ensemble la puissance découlant du nom de Jésus. Nous allons expérimenter ensemble la conséquence de l'œuvre de la croix. Tout est accompli, car il est écrit que par ce meurtre sûr issu de l'œuvre de la croix, nous avons la guérison. Croyez à la parole de Dieu. Jésus a tout accompli pour que tu aies la guérison. Je l'ai dit, la guérison fait partie des droits de tout enfant de Dieu. Ayez la foi, ayez confiance à la parole de Dieu. Faites confiance à Jésus. Il est passé à la croix pour que toi tu aies la guérison. Il a été humilié pour que tu aies la guérison. Il a été blessé pour que tu aies la guérison. Il a été lacéré, son corps a été lacéré pour que tu aies la guérison. Et il nous fait la promesse que cette grâce, cette faveur en ce qui concerne la guérison accompagnera toute personne qui aurait cru en son nom. Voici les signes qui accompagneront ceux qui auront cru. Croire, ça veut dire pleinement croire que Jésus est capable de te guérir. Voilà la raison même du titre de cette émission. Crois seulement, only believe. Et au travers de passages bibliques, de versets, nous allons vous doper en ce qui concerne la foi pour que vous puissiez entrer dans l'atmosphère de votre guérison, car c'est un droit et cette guérison est gratuite. On ne monnaie pas ça. On ne vient pas ici pour vous demander de l'argent. On vient vous présenter la personne de Jésus. On vient vous présenter celui qui veut vous guérir. On vient vous présenter celui qui, durant tout son ministère, n'a fait que guérir les malades. C'est ce Jésus-Christ-là que nous venons vous présenter. Alors, on va se retrouver dans une ou deux semaines pour commencer, entamer notre émission. Soyez nombreux, invitez vos proches pour expérimenter la personne de Jésus. Que Dieu vous bénisse.

Bienvenue à notre temps des prières et des miracles. C'est Axel Thibault Fefe. Prions. Tendre Père, ô Papa, nous te rendons grâce, Seigneur, de nous accorder cette faveur de nous présenter devant toi. Merci pour le souffle de vie. Merci pour la santé. Merci, ô mon Dieu, d'avoir mon frère, ma soeur, connecté au réseau Mediacris pour ce temps. Nous te disons merci, Seigneur. Qu'évalons-nous, Papa, tout ce que nous sommes est grâce de ta part. Sans toi, ô Papa, nous ne valons rien. Nous te bénissons, ô Seigneur, pour chaque minute que tu nous accordes. Car c'est vraiment une faveur de ta part, ô Dieu, que nous soyons encore vivants, que nous respirons encore. Et nous te disons merci, ô Dieu Tout-Puissant, pour cela. Nous venons à toi dans ta grande miséricorde, ô Dieu, pour que tu nous accordes faveur, ces faveurs, en ce temps de prière. Père, tu vois mon frère, tu vois ma sœur, qui est dérangé par un problème de maladie ou qui est là pour un proche qui est malade. Seigneur, accorde, oh Dieu, à cette dernière ou à cette dernière la faveur d'expérimenter ta main puissante, oh Dieu. Car dans Marc 16, 17, tu nous dis, voici les signes ou les miracles qui accompagneront ceux qui auront cru en ton nom, ô Seigneur Jésus-Christ. Et nous revendiquons dans ce temps de prière, Marc 16, 17, dans la vie de tout un chacun. Que ton sang versé à la croix, ô Jésus, nous lave, nous purifie, afin d'être digne de nous présenter devant le Père. Saint-Esprit, nous soumettons ces temps de prière sous ton autorité. Prends contrôle de tout, de nos âmes, de nos esprits, ainsi que de nos corps. Nous avons ainsi prié, Père, dans le nom tout-puissant de celui qui à la croix a dit « Tout est accompli ». Dans le nom de Jésus-Christ, nous avons ainsi prié, disons tous ensemble « Amen ». Amen. Nous rendons grâce à Dieu. C'est dans ce moment pareil où nous devons expérimenter la puissance de la parole de Dieu. Car la parole de Dieu, elle est puissante. La parole de Dieu n'est pas une parole qui est annoncée en l'air. Non, elle doit se démontrer. Alléluia. Nous rendons grâce à Dieu pour ce temps de prière. Nous allons lire quelques versets bibliques. On va pas vous bombarder de versets et ensuite vous n'allez rien retenir. Non, mais nous allons commencer à vous donner des versets clés, des versets qui vont vous aider à appréhender la grandeur de Dieu dans vos vies. Des versets qui doivent vous accompagner au quotidien. Vous devez ruminer ces versets dedans de vous. Vous devez vous imprégner de ces versets. Ces versets doivent devenir le vôtre. Vous comprenez? Il est capital parce que la parole doit se faire chair au dedans de vous. Marie a écouté la parole venant de Gabriel et en disant amen à cette parole, s'est fait chair en elle. Comprenez que la parole a une puissance. Si vous voulez expérimenter la puissance de Dieu, il faut croire en la parole de Dieu. Elle est capitale. Nous allons commencer aujourd'hui par Marc 16, verset 17. Ouvrons nos Bibles dans l'Évangile selon Marc, chapitre 16, verset 17. Vous devez retenir ces versets. C'est comme nous le disons chaque jour, nous répétons cela. Luc 10, 19 doit
devenir votre hymne. Voici, je vous donne l'autorité de marcher sur les scorpions, les serpents et sur toute la puissance de l'ennemi. Et rien ne pourra vous nuire. Vous devez vous vêtir de ces versets-là au-dedans de vous. Ces versets dont vous a donné, dont vous accordez, vous communiquez l'assurance véritable d'enfant de Dieu. Vous savez, il est important, qualité d'enfant de Dieu, que nous comprenions que nous avons des droits. Et ces droits sont irréfutables. Si nous ne comprenons pas cela, l'ennemi viendra jouer avec nous. L'ennemi viendra niaiser avec nous. Chose que nous devons à tout prix refuser. Donc, lisons Marc 16, verset 17. Voici les miracles. Jusqu'à 18 plutôt, hein. 16, Marc 16, 18. Voici le miracle qui accompagneront ceux qui ont cru en mon nom. Ils chasseront les démons, ils parleront de nouvelles langues. 18. Ils saisiront des serpents. S'ils boivent quelques breuvages mortels, il ne leur fera point de mal. Ils imposeront les mains aux malades et les malades seront guéris. C'est une promesse venant de Dieu. Vous savez, pour notre temps de prière d'aujourd'hui, nous allons axer cela pour la première fois sur les cas de maladie. Ce qui fait que nous ne faisons pas, nous n'accordons pas le temps à la méditation comme les autres séances, les séances précédentes. Mais pour cette séance de prière, nous allons plus axer sur la foi. Et la séance prochaine, nous parlerons sur les deux éléments qui s'opposent à la guérison. Mais aujourd'hui, j'ai à cœur à prier pour le malade. Raison pour laquelle nous axons uniquement la méditation d'aujourd'hui sur la foi. Et Marc nous dit qu'il y a une promesse venant de la part de Jésus-Christ. Cette promesse est la suivante, que si nous croyons en son nom, cette foi en son nom sera accompagnée par la guérison. En qualité d'autorité spirituelle, d'enfant de Dieu, des disciples de Jésus-Christ. Comprenez une chose, quand on devient enfant de Dieu, on a une certaine autorité. Luc 10, 19 devient une réalité. Vous avez un certain pouvoir. Vous avez une certaine puissance. Luc 10, 19 nous dit, voici, je vous donne l'autorité de marcher sur les scorpions, sur les serpents, et sur toute la puissance de l'ennemi, et rien ne pourra vous nuire. Nous l'avons déjà dit, que quand on parle de la puissance de l'ennemi, la maladie est une puissance. Parce que la maladie a pour but de nuire à votre épanouissement personnel. Un homme malade, une femme malade, c'est une personne qui est en déficience quelque part. La personne ne peut pas jouir de la santé, du bonheur. Il peut faire semblant ou quoi, mais au fond de lui, il sait que, au fond d'elle comme personne, elle sait qu'elle est malade. Elle sait que sa vie tient que grâce aux médicaments ou autre chose. Je ne dis pas que les médicaments, pas les médicaments, et mal. Non, je ne dirai jamais ça. Mais je vous dis cela. Je vous dis autre chose, pas que prendre les médicaments est mauvais, non. Je vous dis ce que la parole de Dieu dit ici. La puissance nuisible venait de la part de l'ennemi. Dans Luc 10, 19, qui est clair, qui dit, vous devez marcher sur toute la puissance de l'ennemi. Et ici, comme nous parlons de maladie, la maladie est une puissance dont le but est de nuire à votre vie, à votre santé. Et la Bible est claire, la Bible dit qu'il vous donne la puissance, que Jésus-Christ vous donne la puissance de marcher sur ça. Quand on parle de marcher, ça veut dire écraser complètement et qu'elle ne pourra pas vous nuire. On ne vous demande pas de faire ce que on vous demande tout simplement d'exercer l'autorité qui vous a été transmise par le Maître, par le Seigneur Jésus-Christ. Et dans Marc 7, 17, le même Jésus-Christ nous dit
que le fait de croire en lui nous donne une certaine autorité sur la maladie. Donc, comprenez bien cela. Donc, si vous avez bien compris Marc 16, 17 à 18, nous allons passer à 1 Pierre, chapitre 2, versets 24 à 25. J'ai beaucoup aimé ce passage biblique. Nous pouvons remonter au verset 23. Nous sommes dans 1 Pierre 2, versets 23 à 25. Lui qui injuriait ne rendait point d'injure, maltraité ne faisait point de menace, mais s'en remettait à celui qui juge justement. Lui qui a porté lui-même nos péchés en son corps sur les bois, afin que mort au péché, nous vivions pour la justice, lui par ce meurtrissure duquel vous avez été guéri, car vous étiez comme des brebis errantes, mais maintenant vous êtes retournés vers le pasteur et les gardiens de vos âmes. Verset 14 de 1 Pierre chapitre 2, verset 24 plutôt de 1 Pierre chapitre 2, lui qui a porté lui-même nos péchés en son corps sur le bois, afin que mort au péché, nous vivions pour la justice, lui par le maître sur duquel vous avez été guéri. Ici, Pierre nous parle de la guérison divine. Il nous parle d'une banque de guérison qui a été constituée à la croix. Comme je l'ai dit la séance passée, ici, on parle de Pierre, on ne parle pas de n'importe quel disciple. On parle de celui dont le maître, Jésus-Christ, a remis la vision, la continuité de sa mission sur la terre. Et il nous donne cette révélation qu'à la croix, Jésus-Christ a constitué une banque de guérison. Il parle même au passé. Lisons encore le verset 24 d'1 Pierre chapitre 2. Lui qui a porté lui-même nos péchés en son corps sur le bois, afin que mort au péché, nous vivions pour la justice, lui par le maître sur duquel vous avez été guéri. Il parle de ça au passé parce que tout est déjà accompli. C'est à nous maintenant de nous servir d'entrer dans cette banque de guérison et de réclamer notre droit à la guérison. Vous comprenez cela? Vous avez droit à la guérison. La guérison ne doit pas être pour vous un mystère, quelque chose d'inaccessible. Ici, nous parlons de la guérison conformément aux promesses de la Bible. Nous ne parlons pas de la guérison venant si c'est d'un homme. Non, non, non. Nous parlons de la guérison selon les promesses de la Bible ou la promesse, parce que c'est une promesse faite au sujet de la maladie, que vous avez droit à la guérison. Cela est indiscutable, irréfutable. C'est à vous d'accéder à cela. Nous allons prier, comme j'ai dit, aujourd'hui, c'est un jour réservé uniquement comme tel à la prière. Donc, vous vous êtes pas approché d'un imposteur, mais tous nous approchons de celui qui a dit à la croix, tout est accompli. Et dans 1 Pierre chapitre 2, verset 24, Pierre nous dit, vous avez été guéri. Donc, votre guérison déjà est une réalité. C'est à vous de croire maintenant à ce que Jésus-Christ a accompli à la croix. C'est à vous de croire maintenant que par ce maître sûr, vous êtes réellement guéri. C'est la foi. C'est la foi. On dit qu'il a porté vos péchés. Donc, il n'y a rien qui peut constituer l'obstacle à accéder à la banque de données de la guérison. Parce qu'il a tout accompli. Le fait qu'il ait porté vos péchés à la croix vous donne accès maintenant à sa volonté. Et quand vous lisez la Bible, Jésus-Christ est venu sur la terre pour guérir le malade physique, tout comme aussi spirituel. On ne peut pas aujourd'hui départir la guérison du ministère de la parole. Celui qui enlève la guérison du ministère de la parole, il enlève même l'essence de la parole de Dieu. Donc la parole
de Dieu est, a comme essence la délivrance, la guérison, l'annonce du salut, le royaume à venir. Donc on ne peut pas aujourd'hui amputer la parole de Dieu de la guérison, des miracles. C'est pas compréhensible. Peu importe la ruse ou le ruse de Satan tendant à tromper les gens avec de faux miracles, avec de fausses guérisons et tout, là n'est pas notre problème. Nous, notre problème, c'est ce que la parole de Dieu dit. Et cette parole dit dans Marc 16, 17 à 18, vous prierez pour les malades seront guéris. Cette parole de Dieu nous dit dans 1 Pierre chapitre 2, versets 23 à 25, que nous avons la guérison, la délivrance de la maladie par le maître sûr de Jésus. Nous croyons cela tel que cela se présente à nous. C'est ça la foi. Nous allons prier. Et aujourd'hui, nous allons prier d'une façon spécifique. Ça va être l'avant-goût à ce que je vous avais dit il y a cela quelques temps lors de notre introduction, lors de l'introduction de cette émission. Nous allons prier selon le différent système dont Dieu a fait dans le corps

pour dire les maladies en général. Mais nous allons citer ces maladies d'une façon spécifique à certaines parties de notre corps. Et quand nous citerons la partie du corps, croyez que la guérison est là. Et les parties que nous citerons pas aujourd'hui, nous allons les citer prochainement. Mais croyez déjà à votre guérison selon 1 Pierre 2, 24-25, car c'est un droit. Cela a été déjà accompli, réalisé à la croix. On ne fait que se servir et on se sert avec la foi que ce que Jésus-Christ a fait est réel et nôtre. Prions. Père, je viens avec ton peuple maintenant. Tu vois mon frère, tu vois ma sœur, de quoi il souffre, de quoi elle souffre, ô Dieu. Tu nous as dit dans Marc 16, 17 à 18, voici les miracles comprenant ceux qui ont cru en toi. Tu as dit, en ton nom Jésus, nous prierons pour les malades, nous imposerons les mains aux malades, et ces derniers auront la guérison. Père, je prie maintenant, conformément à ta parole, dans le nom puissant de Jésus-Christ, pour nos frères et sœurs qui souffrent de problèmes de maladies des os, de maladies de muscles. Que ce soit le problème des cancers des os, que ce soit

d'ostéoarthrite. Là où tu es, si tu as ce problème-là, et la foi. Père, je brise la puissance de la maladie. Je brise la puissance de la maladie. Maladie, je t'ordonne dans le nom tout puissant de Jésus-Christ d'aller dans les Nazarides, de libérer mon frère, de libérer ma soeur. Recevez la guérison dans le nom puissant de Jésus. Nous prions pour les maladies de la peau, des cheveux, des ongles, acné, cancer de la peau, chute des cheveux appelée alopécie, psoriasis, mélanome, peu importe le problème, mais tout problème lié aux maladies de la peau, je vous ordonne dans le nom tout puissant de Jésus de quitter mon frère, de quitter ma soeur, d'aller dans les lieux arides et de ne plus retourner dans sa vie. Dans le nom puissant de Jésus, recevez votre guérison. Ayez la foi. Ayez la foi. Ayez la foi. Je prie maintenant dans le nom puissant de Jésus-Christ pour les gens qui ont des problèmes au niveau du cerveau, des nerfs et des yeux. Accident cérébro-vasculaire. Je t'ordonne de libérer. De libérer. Mon frère ou ma soeur, de libérer la personne qui m'écoute, d'aller maintenant dans les arides, quitte, libère, plus question de maladies, d'accidents cérébro-vasculaires, dans la vie de cette famille, dans la vie de cet homme, dans la vie de cette femme, dans le nom puissant de Jésus-Christ. Frère, confesse maintenant que dans ta vie, tu n'auras jamais de problème d'AVC. Confesse cela, ma soeur. Confesse cela, mon frère. Confesse cela pour ta famille. Dans ma famille, la famille Kibao, mes enfants, mes parents, mes frères, mes soeurs, neveux et nièces, oncles et tantes, ne souffriront jamais de problème d'AVC. Dans le nom puissant de Jésus-Christ, mon frère, ma soeur qui est connecté au réseau Médiacrist, ne souffrira pas d'AVC. Dans le nom puissant de Jésus-Christ, lui ou elle et toute sa famille. Alléluia. Nous allons prier pour le problème de maladie, de bronches et de poumons, de système respiratoire. Asthme, bronchite aiguë, cancer du poumon, alléluia, wow Seigneur, cancer du poumon, cancer d'œsophage, pulmonie, nous prenons autorité sur vous. Si tu as des problèmes au niveau du système respiratoire, nous ordonnons maintenant à la maladie de quitter le système respiratoire. Quitte le système respiratoire de mon frère ou de ma soeur. Libère, lâche, va dans les lieux arides. Ne reviens plus jamais le tourmenter. Au nom puissant de Jésus-Christ, recevez votre guérison. Nous prions pour le problème de maladie du nez, de la gorge.

et des oreilles. Cancer de l'anus. Otite moyenne, otite aiguë ou quoi. Nous vous ordonnons maintenant de libérer les enfants de Dieu. Lâchez, allez dans les arides. Ne revenez plus jamais tourmenter vos frères, ma soeur ou un des membres de sa famille. Nous prions maintenant pour les maladies du cœur, du sang et des vaisseaux. Angine de poitrine, infarctus du myocarde, souffle cardiaque, oh non, il y a tel souffle, oreillette qui ne se ferme pas, ventricule qui ne se ferme pas, hypertension artérielle, varices, je vous ordonne maintenant dans le nom tout puissant de Jésus-Christ de vous rendre dans les désarrêts, d'aller dans les désarrêts, de libérer les enfants de Dieu. Dans le nom puissant de Jésus-Christ, ayez la foi, recevez votre guérison. Nous allons prier maintenant pour le problème de maladies génitales et urinaires masculins. Nous avons le problème de cancer de la prostate, impuissance, maladie de la prostate. Je vous ordonne maintenant de libérer mon frère, de libérer sa vie, de l'aider dans les désarides. Ne retourne plus jamais le tourmenter dans le nom tout puissant de Jésus-Christ. Nous allons prier pour les maladies de l'appareil génital féminin et du sein. Cancer de l'ovaire, syndrome prémenstruel, contraception mécanique, fibrome utérin, cancer du sein, infection vaginale. Je vous ordonne maintenant de libérer ma soeur, de libérer la soeur, la femme qui m'écoute maintenant. Au nom puissant de Jésus, allez dans les désarides, ne retournez pas, ma soeur, recevez votre guérison. Peu importe le diagnostic qui a été annoncé par le médecin, recevez votre guérison, ayez la foi dans le nom puissant de Jésus. Maladie de l'appareil digestif, appendicite, gastro-entérite, ulcère de l'estomac, peu importe le cancer détecté au niveau de l'appareil digestif, vous avez droit à la guérison. Maladie liée à l'appareil digestif. Même si tu n'as pas été cité, nous t'ordonnons maintenant de libérer mon frère, de libérer ma soeur. Elle a droit à la guérison. Va dans les désarides. Allez dans les désarides. Dans le nom puissant de Jésus. Recevez votre guérison. Troubles hormonaux ou troubles et troubles rénaux. Hyperthyroïdie. Calculs rénaux, ça fait mal souvent aux gens. Diabète de tout type, nous vous ordonnons maintenant de libérer, peu importe ton nom appelé incurable ou chronique, libère, allez dans les arides, ne revenez plus jamais tourmenter les enfants de Dieu dans le nom puissant de Jésus. Maladie infectieuse, sida, le virus HIV, rhume, hépatite virale, angine streptococcique, tétanos, grippe sous toutes ses formes, Covid incluse. Nous vous ordonnons maintenant de libérer les enfants de Dieu. Libérez-vous avec vos infections. Nous vous ordonnons maintenant de libérer, peu importe la maladie infectieuse, dont le nom n'a pas été cité. Nous prenons autorité sur vous. Nous vous ordonnons maintenant d'aller dans les lézarides. Dans le nom puissant de Jésus-Christ. Alléluia. Nous allons maintenant prier pour les équilibres, l'équilibre psychique et santé mentale. Psychose maniodépressif, désordre de l'alimentation, stress, troubles du sommeil, anorexie mentale. Nous allons parler dernièrement du droit du sommeil. Beaucoup de gens ont le problème du sommeil. Nous prenons autorité sur les troubles du sommeil dans le nom puissant de Jésus-Christ. Toi, esprit qui dérange le sommeil de mon frère et de ma soeur, c'est un droit. Car dans Proverbe 3, 25, ce droit est garanti. Nous vous ordonnons, selon Marc 16, 17 à 18, selon 1 Pierre 2, chapitre 2, verset 24,
libérer les enfants de Dieu, peu importe la maladie, dont le nom n'a pas été cité parce qu'on a résumé cela seulement quelqu'un de maladie. Nous vous ordonnons à toi, maladie, toi qui es appelé maladie avec ton nom, nous vous ordonnons maintenant, nous t'ordonnons maintenant à libérer les enfants de Dieu, conformément à Marc 16, 17 à 18, conformément à Luc 10, 19. Voici le pouvoir qui nous est donné de marcher sur toi. Nous marchons sur toi. Nous vous ordonnons maintenant de libérer les vies des enfants de Dieu. Et cela dans le nom tout puissant de Jésus-Christ. Alléluia. Merci Seigneur Jésus-Christ. Alléluia. Merci Seigneur. Nous avons ainsi prié dans le nom tout puissant de Jésus-Christ. Recevez votre guérison. Si vous l'avez reçu, n'hésitez pas à aller faire des examens. Ah oui, n'hésitez pas à aller faire des examens. Allez faire des examens dans le nom puissant de Jésus-Christ. C'est un pas de foi aussi. Nous bénissons l'Éternel. Nous sommes arrivés à la fin de notre temps de prière. Nous disons merci au Seigneur pour ce temps de prière. Nous allons clôturer par la prière. Seigneur, nous te remercions pour diverses guérisons dans la vie de nos frères et de nos sœurs. Père, nous scellons toutes ces guérisons dans le sang versé à la croix par Jésus-Christ, ô Dieu. Que ta paix puisse surabonder dans la vie de tout et chacun. Nous t'avons prié en te disant merci, ô Père, ô Papa, dans le nom tout-puissant de notre Seigneur Jésus-Christ. Nous disons tous ensemble, amen. Nous vous remercions pour ce temps de prière. Elle va être comme émission rediffusée demain. Et nous nous retrouvons samedi pour l'intercession pour la francophonie. Que Dieu vous bénisse.

Bonjour à tous, donc, je me présente, je m'appelle James, je suis pasteur et je voudrais vous expliquer justement cette belle expérience que j'ai faite, de quelle manière Jésus m'a comblé à travers le rejet que j'ai subi. Donc j'ai été élevé dans un milieu qui n'était pas du tout un milieu chrétien. J'ai été élevé dans une famille de forains. Donc nous, notre travail, notre milieu à nous, c'était de monter des manèges, de démonter des manèges. On faisait des fêtes foraines. Et ça a été comme ça de génération en génération. Et en fait, on ne m'avait jamais parlé trop de l'évangile, parce que chez nous, le peu que j'avais écouté parler justement de l'évangile, il disait que c'était pas la vérité, que c'était pour les faibles, c'était quelque chose qui avait été inventé justement pour les gens qui étaient tristes, qui n'étaient pas bien et qui avaient des besoins. Et que nous, on n'avait pas besoin de ça. Donc, j'ai grandi avec ça dans mon cœur. Et moi, pour ma part, en fait, c'était difficile pour moi de croire en Dieu. Parce que je me disais qu'à cause justement que ma mère, elle m'avait abandonné à l'âge de 6 ans. Et que mon père, je ne le voyais pas très souvent. C'était un petit peu compliqué. Il y avait vraiment dans mon cœur cette pensée. Je me disais, si Dieu existerait, si Dieu était là, j'aurais pas subi de toutes ces choses. Et j'ai grandi avec cette pensée de mon cœur, donc qu'est-ce que j'ai fait? En grandissant, il y avait un manque dans mon cœur, j'ai essayé de le combler. Alors vous savez, j'ai pas fait plus que les autres ou moins, mais j'ai goûté un petit peu à ce qui était bon, à ce qui était mauvais. Et je me suis rendu compte d'une chose, c'est que malgré tout ce que j'ai pu essayer, malgré tout ce que j'ai pu goûter, il n'y a rien vraiment qui a pu me satisfaire et combler justement ce manque qu'il y avait en moi. Je me suis toujours un petit peu senti un petit peu rejeté. J'ai toujours eu un petit peu ce sentiment de rejet justement à cause de l'abandon de ma mère. Et j'ai essayé de le combler par toutes sortes de choses. Alors, en fait, souvent je buvais un petit peu dans l'excès, justement pour essayer de passer un petit peu à autre chose et de me combler justement. Mais ça ne marchait pas. En fait, il n'y a personne qui le voyait, ça. Mais le soir, quand je rentrais chez moi, après une bonne soirée avec des copains, avec des amis, après un bon moment qu'on a passé au restaurant, quand je rentrais d'un voyage ou quelque chose que j'avais fait pour me divertir, il n'y a rien qui marchait. En fait, toutes les choses, tout ce que j'ai pu entreprendre pour essayer d'être comblé, ça comblait mon cœur pour un temps. Mais quand je rentrais chez moi le soir, il y avait toujours cette angoisse. Il y avait toujours cette pensée justement d'abandon et ça me faisait du mal et c'était compliqué. Alors après, avec des amis, on a commencé un petit peu à jouer un petit peu de la musique et à cause de cette musique-là, ça m'a attiré dans une ville à Perpignan. Et quand je suis arrivé là-bas, je ne suis pas du tout arrivé là-bas en fait pour l'évangile ou pour les réunions, ou pour être chrétien, loin de là, comme je vous disais, c'était vraiment quelque chose que j'y croyais pas. Et en fait, je suis arrivé là-bas, donc on a commencé à boire, à faire la fête, à s'amuser, à faire ce qu'on avait à faire. Et là, il y a une personne qui est venue me parler de Dieu. Et quand cette personne elle est venue, elle a commencé à me dire que Jésus était vivant, que Dieu était la vérité, et vous comprenez, avec ce que j'avais vécu, avec ce qu'il y avait moi dans ma vie et dans mon cœur, c'était pas possible, j'y croyais pas. Donc en fait, ce qu'elle m'a dit, c'est rentré par une oreille et c'est ressenti par l'autre. Enfin, c'était ce que je croyais. Parce qu'en fait, vous savez, Dieu cherche les cœurs. Et Dieu est capable de toucher un cœur. Et des fois, on ne se rend pas compte, mais Dieu utilise des moyens qui sont au-delà de notre pensée. Et cette personne a été persévérante. Je me suis retrouvé justement encore avec ces personnes dans une voiture. Et dans cette voiture, il y avait un cantique, un chant. Et ce chant, il disait que après la mort, il y avait une vie. Et que Dieu pouvait donner la joie, la paix et le bonheur. Et je ne vais pas vous dire qu'en écoutant ce chant, j'ai été transformé, j'ai été brisé, mais en écoutant ce chant, ça a donné une soif en moi de voir un petit peu plus loin. Et cette personne, elle a fait ce que tout bon chrétien et toute bonne chrétienne doit faire. Elle a continué justement ce qu'il y avait à faire. Elle m'a invité à une réunion. Alors une réunion, vous comprenez bien,
je fais partie d'un milieu où on ne connaît pas du tout l'évangile. Je l'ai dit. Donc pour moi, une réunion, je ne sais pas ce que c'est. Un pasteur, je ne connais pas. Un chant de cantique, c'est pratiquement la première fois que je l'ai écouté la veille. Et des témoignages, je ne sais pas ce que c'est. Donc je rentre dans cette réunion. Moi, je suis une personne qui a quand même... J'ai été élevé par ma grand-mère, un petit peu la vieille école. On a toujours appris à être respectueux, à être poli. Donc je suis rentré dans cette église et je me suis mis au fond, tout ça. Et j'ai baissé la tête et j'ai écouté. Et à un moment donné, je me suis souvenu de quelque chose. Cette personne qui m'a invité à la réunion, elle m'a dit ces mots, et ces mots étaient forts. Elle m'a dit, tu sais, James, si tu demandes à Dieu avec un cœur sincère, que tu lui demandes qu'il se fasse connaître à toi, il le fera. Et moi, j'étais là et j'ai pris ces paroles à cœur et je me suis dit à moi-même, bah, je suis là. On a goûté un petit peu à tout ce qu'il y avait dans le monde. On a essayé un petit peu tout ce qu'il y avait dans le monde. Ben, pourquoi pas? Donc, j'ai fermé mes yeux et j'ai commencé à parler à Dieu. Ça veut dire que je suis en train de vous dire, c'est que je n'ai pas été inculqué. On ne m'a pas bourré le crâne en me disant « Faudra-tu crois en Jésus, que tu crois en Jésus, faudra-tu faire ça ?» Non, je suis en train de vous dire que la veille, j'ai écouté un chant de cantique, que je me retrouve dans une réunion, et que simplement je ferme les yeux. Et qu'en fermant les yeux, je fais cette prière, et cette prière est du cœur. J'ai dit « Seigneur, si tu es le Dieu qui dit qui est vivant et qui est véritable et qui peut changer une vie, alors fais-toi connaître à moi. » Et à ce moment-là, je sens une puissance qui descend. Je sens un feu qui descend sur moi. Et je comprends une chose qui est bizarre. Je comprends que Jésus est descendu sur la terre à cause de mes péchés et qu'il est mort pour moi et qu'il est ressuscité. Je comprends tout ça en une fraction de seconde. Et je sors de cette réunion, mais moi je ne sais pas en fait ce que c'est. Après suivre Jésus, on ne m'a pas appris, moi je ne sais pas. Donc je reviens à Paris et tout. Et comme je vous dis, moi je suis dans le milieu des fêtes foraines. C'est un milieu où on est tous ensemble, on est tous là, c'est familial. Et là, j'ai des copains qui viennent vers moi et qui me disent « Écoute James, ce soir on sort, on va en boîte de nuit. » Ah, je dis « Ok, on y va. » Donc je monte dans la voiture le soir avec eux et là j'arrive et je rentre dans cette boîte de nuit. Et je vous promets que moi dans une boîte de nuit, j'étais très à l'aise. Je me sentais très très bien. Boire, c'était mon domaine. M'amuser, danser, j'adorais ça. Et tout d'un coup, je rentre dans ce lieu et il y a comme un mur qui se met devant moi. Et je m'aperçois de quelque chose. C'est que j'ai plus envie d'être là. Mais le plus en fait qui me choque, c'est que je suis en train de me rendre compte de quelque chose. C'est que la prière que j'ai faite il y a quelques jours en arrière, c'est plus grand que ça. Le Dieu que j'ai invoqué il y a quelques jours en arrière, ça va plus loin que ça. En fait, il est venu en moi. Il est en moi. Il habite en moi. Le Saint-Esprit habite en moi. Et je comprends une chose, c'est qu'il est venu combler le manque, justement, qu'il y avait dans mon cœur. Ce manque que je voulais combler depuis tant d'années, lui, il l'a comblé en un instant. Alors, je suis reparti de ce lieu et à partir de ce moment-là, j'ai voulu le suivre. Et j'ai eu des belles surprises. Je vous ai parlé justement de ce rejet, de ce manque justement d'amour que j'avais eu. Je me suis aperçu que le Dieu que je venais de rencontrer avait un amour infini pour moi, avait un amour immense pour moi. Et tous les jours, il me le prouvait. Tous les jours, il me prouvait son amour. Tous les jours, il me bénissait. Il me faisait voir qu'il était là. Ça veut dire que je me levais, il était là. Je me couchais, il était là. Et je me suis aperçu que j'avais accepté un Dieu qui était capable de prendre soin de moi, qui était capable de guérir mon cœur. Et comme je vous disais, vivre un abandon, c'était un petit peu compliqué. Il y avait des blessures automatiquement dans ma vie. Parce qu'il y avait eu ce manque de pardon un petit peu, c'était compliqué. J'avais besoin de pardonner. Et à un moment donné, je me suis rendu compte de quelque chose. C'est que sans rien que je fasse, j'avais plus de haine pour ma mère. J'avais plus de colère. Pourquoi? Parce que Dieu avait opéré une guérison divine, non seulement pour mon âme, parce que je m'étais aperçu que Dieu avait préparé une place pour moi justement à ses côtés, mais il avait aussi opéré une guérison dans mon cœur. Ça veut dire que tout ce qui m'avait fait du mal depuis tant d'années, il avait véritablement opéré une guérison. À partir de ce moment-là,
J'ai donné ma vie à Jésus. Jésus a fait quelque chose, il m'a donné un foyer chrétien. J'ai deux beaux enfants qui sont en bonne santé. Dieu m'a appelé à prêcher sa parole, à prêcher son amour. Et c'est ce que je fais de tout mon cœur, c'est ce que j'essaie de faire. C'est la plus belle des choses qu'on peut faire de rencontrer Jésus. Vous savez, souvent, quand on parle de Jésus, il semblerait que c'est les temps d'avant, que c'est ancien. Mais aujourd'hui, ce que tu es en train de vivre, ta souffrance, ta blessure, ton manque de considération, c'est quelque chose qui est réel et qui est présent. Et mon Dieu à moi, il est actuel. Aujourd'hui, il peut tout changer. Il peut changer ton cœur, il peut changer ta vie comme il l'a fait pour moi. Simplement, tu as besoin de croire que c'est possible et de lui demander. Et pour ceux qui le souhaitent, je voudrais faire quelque chose parce que je pense que c'est important, parce que beaucoup n'osent pas prier, beaucoup n'osent pas demander. Peut-être ils n'ont pas la bonne formule, peut-être ils se disent « je ne sais pas prier ». Mais en fait, prier, c'est tout simplement de parler avec son cœur à Dieu. Alors, je voudrais qu'on fasse cette prière ensemble. Je vais prier pour vous. Et je voudrais simplement que tu fermes tes yeux et que tu demandes à Dieu d'opérer un miracle dans ta vie. Seigneur, nous sommes devant toi, Jésus. Tu vois toutes ces personnes qui écoutent, Seigneur, et qui ont besoin de ta grâce, qui ont besoin, Seigneur, que tu opères une guérison, Seigneur, dans leur cœur, Seigneur, et pour leur âme, Seigneur Jésus. Je te demande, Seigneur, d'intervenir, Seigneur Jésus. Que tu puisses, Seigneur, toucher leur vie, Seigneur. Que tu puisses, Seigneur, ôter leur souffrance. Que tu puisses, Seigneur, ôter, Seigneur Jésus, tout ce qui leur a fait du mal depuis tant d'années. Seigneur, je sais que tu es celui, Seigneur, qui peut combler un cœur en une seconde, Seigneur. Alors, par ton Saint-Esprit, je te demande, Seigneur, de les visiter, Seigneur, puissamment, Seigneur. Tu le fais, Seigneur Jésus, parce que c'est ta volonté, Seigneur. Parce que tu es ce Dieu d'amour, Seigneur. Je te dis merci, Seigneur Jésus. Amen.

0: Ruth and I, when I'm ministering, we always begin.
1: Ruth et moi, quand j'exerce le ministère, nous commençons toujours ainsi. Dieu nous a enseigné cela et nous avons découvert que proclamer la parole par la foi au début d'une réunion fait une grande différence dans l'atmosphère de la réunion et dans l'onction du prédicateur. Nous allons proclamer Ésaïe 55, verset 10, 11, qui est l'une de mes proclamations préférées. Nous l'utilisons fréquemment en relation avec notre ministère de radio et sa mission à travers le monde. Nous y voilà. Car comme la pluie et la neige descendent des cieux et n'y retournent pas, mais arrosent la terre et la font produire et germer et donner de la semence au semeur et du pain à celui qui mange, ainsi sera ma parole qui sort de ma bouche. Elle ne reviendra pas à moi sans effet, mais fera ce qui est mon plaisir et accomplira ce pour moi, pourquoi je l'ai envoyé. Laissez-moi vous dire un peu plus à propos du mot proclamer ou du verbe proclamer. Il vient en fait d'un mot latin qui signifie crier. C'est un mot fort. Il y a deux mots qui lui sont liés dans le langage du Nouveau Testament. Confessier, confessons ou confesser, et proclamation ou proclamer. Confesser ou confession signifie dire la même chose que. Et pour nous, croyants en la Bible, la confession signifie que nous disons la même chose avec notre bouche que ce que Dieu a déjà dit dans sa parole. Nous faisons que la parole de notre bouche s'accorde avec la parole de Dieu. Et ainsi, nous nous alignons pour recevoir tout le soutien et l'autorité de Jésus. En Hébreux 3, verset 1, l'auteur dit « Jésus est le souverain sacrificateur de notre confession. » C'est une affirmation très importante. Si vous n'avez pas de confession, vous n'avez pas le souverain sacrificateur. Il est le souverain sacrificateur par rapport à ce que nous confessons. Autrement dit, quand nous disons de nos bouches ce que la Bible dit sur nous, en tant que croyants en Jésus, alors nous avons Jésus comme souverain sacrificateur dans le ciel qui libère son autorité et sa bénédiction. Mais si nous demeurons silencieux, en un sens, nous coupons son ministère de souverain sacrificateur. Et si nous faisons la mauvaise confession, nous faisons encore pire. D'une certaine façon, nous invitons les forces négatives à nous entourer et à venir vers nous. La proclamation est en quelque sorte une confession rendue agressive. La proclamation est en un sens une parole de combat spirituel. C'est libérer l'autorité de la parole de Dieu dans une situation donnée, dans nos vies, dans la vie de l'Église, dans une situation politique, quoi que ce soit. Il y a des situations différentes infinies qui nécessitent la libération de la puissance de Dieu. Et il n'y a pas de façon plus efficace pour libérer la puissance de Dieu dans une situation, que ce soit dans votre propre vie, dans votre famille, dans votre église, dans votre nation, quoi que ce soit, que la proclamation. Proclamer est vraiment l'activer d'un héros. Un héros est un mot tombé en désuétude, désignant une personne sous l'autorité d'un roi, d'un duc ou d'un autre noble qui va dans un lieu donné pour proclamer la volonté ou la décision du dirigeant du lieu en question. Dans l'ancien temps, je ne sais pas si vous avez déjà entendu cela, ils avaient l'habitude de dire « Oye, oye » et ensuite ils faisaient la proclamation. Quand ils disaient « Oye, oye », tout le monde était attentif et savait que c'était la voix de l'autorité qui leur parlait. Et dans le Nouveau Testament, bien que cela ne ressorte pas dans la plupart des traductions, le mot pour prêcher est le mot d'un héros. C'est un mot qui signifie proclamer. L'un de mes passages favoris est Matthieu 24, 14, et cet évangile du royaume sera prêché. Mais nous préférons dire sera proclamé. Dans le monde entier, comme témoignage à toutes les nations, et alors viendra la fin. J'ai été enseignant biblique durant presque 50 ans, et j'ai toujours senti qu'il était de mon devoir d'interpréter la Bible, de l'expliquer et d'aider les gens à la comprendre. Mais il y a environ 12 ans, le Seigneur a commencé à imprimer dans mon esprit le mot « proclamer ». J'ai senti que quelque part, il me défiait à aller plus loin que l'enseignement en proclamant. Le résultat a été mon ministère d'enseignement à la radio qui a commencé sur 8 stations aux États-Unis en 1979 et est maintenant en 10 langues et couvre pratiquement la plupart du globe. Et c'est vraiment un ministère de proclamation. Je crois que le verset clé qui m'a interpellé a été Matthieu 24, 14, et cet évangile du royaume sera proclamé dans la terre habitée tout entière en témoignage à toutes les nations, et alors viendra la fin. J'ai compris que cet âge ne pourra pas se terminer tant que nous n'aurons pas fait notre travail en tant qu'Église de Jésus-Christ, ce témoin sur terre, et consiste à proclamer cet évangile dans le monde entier, en témoignage à toutes les nations. Et j'ai appris par expérience la puissance extraordinaire de la parole de Dieu simplement proclamée dans la foi. Elle accomplit les choses les plus merveilleuses. Il y avait une femme aux États-Unis qui était tout ce qu'une femme ne doit pas être selon les critères chrétiens. Elle était marxiste, lesbienne, féministe. Et pour elle, c'était sérieux. Je veux dire qu'elle avait acheté des revolvers pour tuer des hommes avec. Un jour, elle s'est retrouvée dans un petit bateau en mer de Chine avec ses compagnons malfaisants. Ils étaient en route pour faire un mauvais coup quelque part. Il semble qu'il y ait eu une tempête. Et les autres ont dit, descends dans la soute, allume la radio pour voir ce que tu peux entendre sur le temps. Elle a allumé la radio et il se trouve que c'était mon enseignement biblique sur mon programme de proclamation depuis Manille aux Philippines. Elle a été sauvée dans la soute du bateau. Je veux dire, ça n'a pas pu prendre plus de 15 minutes parce que c'est la durée du programme. Elle est maintenant totalement différente et aussi radicale pour la bonne cause qu'elle l'était pour la mauvaise cause. C'est juste un exemple. Ce n'était pas de l'enseignement. Je ne donnais pas de grandes explications. La parole proclamée a fait son œuvre. J'aimerais prendre un exemple, celui de Moïse, quand Dieu l'a appelé à retourner pour délivrer Israël d'Égypte. Vous vous souvenez que Dieu lui est apparu dans le buisson ardent, puis Dieu lui a dit dans Exode chapitre 4, « Maintenant je t'envoie pour délivrer Israël. » Et Moïse avait tout perdu, toute sa confiance en lui, celle qu'il avait à l'âge de 40 ans. À l'âge de 80, il n'avait pas de confiance en lui. Il dit, « Pourquoi moi, Seigneur? Je ne peux pas le faire, je n'ai rien, avec quoi je le ferai? » Et le Seigneur lui dit, comme toujours, il est très concret, « Qu'as-tu dans ta main? » Et Moïse regarda et dit, « C'est un bâton, comme celui de n'importe quel berger du Moyen-Orient. » Il ne pensait pas que son bâton avait quoi que ce soit de particulier. Mais l'Éternel dit, « Jette-le par terre. » Et quand il le fit, il devint un serpent. Et Moïse s'enfuit devant son propre bâton. Autrement dit, il y avait un potentiel dans ce bâton qu'il avait dans la main, qu'il n'avait jamais ni imaginé, ni anticipé. Puis l'Éternel dit, attrapez-le par la queue. Et tous ceux qui ont l'habitude des serpents savent qu'il ne faut jamais les attraper par la queue. Mais Moïse l'a fait. Je pense qu'il tremblait en le faisant, et c'est devenu un bâton dans sa main. Et Dieu lui a dit en effet, « Maintenant, va avec ton bâton, c'est tout ce dont tu as besoin. Tu peux faire tout le travail avec ce bâton. » Et si vous analysez le reste de cette partie du livre de l'Exode, vous verrez que toute la délivrance d'Israël hors d'Égypte a été accomplie par ce bâton. Chaque fois que Moïse voulait que Dieu intervienne, il étendait son bâton et Dieu intervenait. Et le résultat a été en sens que Moïse a arraché le pouvoir de la main de Pharaon en Égypte pour l'avoir dans sa main, dans son bâton. La dernière scène était la traversée des eaux de la mer Rouge. Quand les eaux ont dû être divisées, Moïse a étendu son bâton et les eaux se sont divisées. Quand les Égyptiens étaient dans l'eau pour les poursuivre, Moïse a étendu son bâton, les eaux se sont refermées et ont détruit les Égyptiens. Ainsi, le seul instrument dont il a eu besoin pour tout le travail que Dieu l'a appelé à faire a été ce bâton de berger dont il pensait qu'il n'avait aucune signification quand il l'a tenu dans sa main avant. Ce que j'aimerais vous dire, si vous croyez en la Bible, que vous êtes un chrétien engagé, c'est que vous avez un bâton. Vous savez ce que c'est? C'est votre Bible. Si vous avez une Bible ici, j'aimerais que vous la leviez. Et j'aimerais que vous disiez, c'est mon bâton. Voulez-vous dire cela? Ma Bible est mon bâton. Avec elle, je peux faire tout ce que Dieu me demande de faire. Bien, baissez votre Bible. Maintenant, la première chose que nous avons besoin de réaliser par rapport aux Écritures, c'est la puissance de la parole de Dieu. Nous devons réaliser que c'est un livre surnaturel. Tout comme le bâton de Moïse, elle contient la puissance qui n'est pas évidente quand vous la regardez en premier lieu. Mais quand vous commencez à la comprendre, sa puissance est en fait sans limite. Je vais simplement vous donner quelques passages qui révèlent la puissance de la parole de Dieu. Psaume 33, verset 6. Les cieux ont été faits par la parole de l'Éternel, et toute leur armée par le souffle de sa bouche. Mais le mot hébreu traduit « souffle » est le mot normal pour « esprit »,« ruach ». Ainsi, toute la création a pris place à travers deux agents, la parole de Dieu et l'esprit de Dieu. Tout ce qui existe ou a jamais existé ou existera doit son origine à deux forces seulement. La parole et l'Esprit de Dieu œuvrant ensemble. Vous voyez, la parole doit fonctionner avec l'Esprit. Je crois que c'est peut-être pour cela que le psalmiste a traduit « souffle » et non « esprit ». Parce que, je ne sais pas si vous avez déjà étudié cela, mais j'ai dû apprendre les bases de la phonétique quand j'ai enseigné l'anglais comme deuxième langue aux étudiants africains. Et j'ai découvert des choses intéressante sur les mots. Quand on pense au pouvoir extraordinaire des mots et pourtant combien ils sont simples, comment parlez-vous? Vous libérez de l'air de vos poumons qui passe votre bouche et votre nez et détermine le mot qui va sortir. Mais la vérité, c'est que vous ne pouvez pas parler sans respirer. Vous devez respirer pour parler. C'est une image de Dieu. Chaque fois que Dieu parle, son souffle accompagne la parole. Sa respiration est son esprit. Ainsi, la parole et l'esprit de Dieu vont toujours de pair. La parole et l'esprit de Dieu ont fait naître l'univers. Et ils le font subsister. Il y a un passage très puissant en 2 Pierre 3 qui nous dit trois choses. Que la parole créée, la parole fait subsister et la parole détruit. 2 Pierre chapitre 3, en commençant au verset 5. Par la parole de Dieu, des cieux subsistaient jadis, et une terre tirée des eaux et subsistant au milieu des eaux, par laquelle le monde d'alors fut détruit, étant submergé par de l'eau. Mais les cieux et la terre de maintenant sont réservés par sa parole pour le feu, gardés pour le jour du jugement et de la destruction des hommes impies. Ainsi, par la parole de Dieu, les cieux, la terre ont été créés. Par la parole de Dieu, ils subsistent. Et par la parole de Dieu, quand le temps de Dieu sera venu, ils passeront. Ainsi, la parole de Dieu crée, fait subsister et détruit. Je crois que parfois, quand je regarde le désordre que l'on met sur la planète, Je suis heureux que la parole de Dieu puisse abolir ce désordre en un jour. La parole de Dieu l'a fait naître, la parole de Dieu l'a fait subsister et la parole de Dieu la fera disparaître. Dieu fait tout cela par sa parole. Voici maintenant un passage que Dieu, Ruth et moi avons cité au début. Nous allons le réciter. Ésaïe 55, 10, 11 montre ce que je viens juste d'expliquer. Que la parole doit sortir de la bouche de Dieu. Autrement, elle n'est pas efficace. Alors, on y va. Comment commençons-nous? Car comme la pluie et la neige descendent des cieux et n'y retournent pas, mais arrosent la terre et la font produire et germer et donner de la semence au semeur et du pain à celui qui mange, ainsi sera ma parole qui sort de ma bouche. Elle ne reviendra pas sans effet, mais fera ce qui est mon plaisir et accomplira ce pourquoi je l'ai envoyé. Remarquez que Dieu dit « ma parole qui sort de ma bouche ». Autrement dit, ma parole quand elle est expulsée par mon souffle. Dans 2 Corinthiens 3, verset 6, Paul dit « la lettre tue ». Ainsi, la parole nue sans le souffle, souffle n'apporte pas la vie. Il faut que ce soit la parole et l'esprit ensemble. Vous pouvez savoir un sermon, tout ça qui est biblique, mais s'il n'y a pas de souffle en lui, il ne donnera pas la vie. Vous voyez, les deux marchent ensemble, la parole et l'esprit. J'aimerais maintenant mettre cela en parallèle avec l'expérience de Moïse pour montrer comment nous pouvons rendre la parole de Dieu efficace en la proclamant. Proclamer, c'est la libérer dans une situation. Cela demande de la confiance, de l'audace. Ce n'est pas pour les timides. Vous devez vous décider et dire, je crois cela, c'est la parole de Dieu, et quand je la dis, si je la prononce d'un cœur plein de foi et à travers des lèvres qui croient, elle est aussi efficace que quand Dieu a parlé pour créer l'univers. Vous pouvez la croire? Vous pouvez le croire? Ce n'est pas nécessaire que Dieu parle. Quand l'Esprit de Dieu propulse la parole de Dieu par votre bouche, elle est aussi efficace que lorsque Dieu a appelé l'univers en existence. La première chose que Moïse a ressentie, c'était de la peur. Il a jeté son bâton sur le sol et il est devenu serpent et il s'est enfui devant. Je voudrais vous dire qu'avant que nous soyons efficaces dans la proclamation, nous devons apprendre à être effrayés par la parole de Dieu. Nous devons apprendre à trembler à la parole de Dieu. Ésaïe dit ceci, ou Dieu dit à travers Ésaïe, dans Ésaïe, chapitre 66, le dernier chapitre d'Ésaïe, les deux premiers versets d'Ésaïe 66. Ainsi dit l'Éternel, les cieux sont mon trône et la terre le marchepied de mes pieds. Quelle est la maison que vous me bâtirez et quel est le lieu de mon repos? Toutes ces choses, ma main les a faites, et toutes ces choses ont été, dit l'Éternel. Ainsi, l'Éternel dit, vous ne pouvez pas me bâtir un temple ou un bâtiment pour m'impressionner parce que j'ai bâti tout l'univers. Mais il dit, il y a une chose qui attire ma faveur. Une seule, il dit. Mais c'est à celui-ci que je regarderai. Une autre traduction dit, que je respecterai. Qui Dieu respecte-t-il? Qui prend-il en compte? Celui qui a l'esprit contrit et qui tremble à ma parole. Alors vous voyez, comme Moïse, notre première réaction doit être la peur et la crainte de la parole de Dieu. Il y a bien trop peu de crainte de la parole de Dieu dans l'Église aujourd'hui. Nous y sommes trop habitués. Nous l'évoquons et nous la citons, mais nous ne montrons pas de réelle révérence pour elle. Et nous devons changer cette attitude. Laissez-moi vous donner deux raisons trouvées dans l'Évangile de Jean pour lesquelles nous devons trembler devant la parole de Dieu. La première se trouve dans Jean, chapitre 12, versets 47-48. Jésus parle. Il dit, « Et si quelqu'un entend ma parole et ne la garde pas, moi, je ne le juge pas, car je ne suis pas venu afin de juger le monde, mais afin de sauver le monde. Celui qui me rejette et qui ne reçoit pas mes paroles, à qui le juge, la parole que j'ai dite, celle-là le jugera au dernier jour. » Jésus dit donc, « Je ne vais pas être votre juge, vous allez être jugé par la parole de Dieu. » Imaginez-vous, vous tenant devant le Tout-Puissant, devant rendre compte de votre vie. Ce que je crois, nous aurons tous à faire un jour. Vous trembleriez. Vous vous sentirez très concerné. Ce que Jésus dit, c'est que vous devriez avoir la même attitude envers la parole de Dieu, car c'est la parole de Dieu qui va nous juger. Chaque fois que nous ouvrons les pages de ce livre et que nous le lisons, si nous pouvons le comprendre, nous regardons ce qui va nous juger un jour. Pas étonnant que nous devions trembler. Puis, un peu plus loin, dans Jean 14, verset 23, Jésus fait une autre affirmation étonnante. Il dit, Jésus répondit et lui dit, « Si quelqu'un m'aime, il gardera ma parole, et mon Père l'aimera, et nous viendrons à lui, et nous ferons notre demeure chez lui. » C'est l'un des rares endroits dans la Bible où on utilise le pluriel pour Dieu. Nous, Père et Fils, viendrons à lui. Comment viendrons-nous? À travers sa parole. Autrement dit, quand nous ouvrons la parole de Dieu, si nous pouvons la croire, Dieu lui-même, le Père et le Fils, viennent dans nos vies en voulant faire de nous leur demeure. S'il vous arrivait, même dans une vision, de voir le Seigneur Jésus venir dans votre maison, vous seriez bouleversé. Vous auriez un sentiment de peur. Vous voudriez tomber à ses pieds. Jésus dit, non seulement je vais venir, mais le Père va venir. Nous allons venir. À travers quoi? À travers quoi? À travers la parole de Dieu, vous voyez. Je dois dire que la plupart d'entre nous aujourd'hui dans l'Église actuelle devrions changer notre attitude envers la parole de Dieu. Nous devons montrer de la révérence, une crainte et une peur. Et elle ne sera pas efficace dans nos vies, dans le sens où je parle, que si nous avons appris à craindre la parole de Dieu. Trembler à la parole, c'était la première chose qui arrivait à Moïse. Il réalisait soudain la puissance qui était dans le bâton et il s'éloignait de lui. Il était tout intimidé. La deuxième chose qu'il a faite a été de saisir le bâton. Par la foi, il l'a attrapé et il est redevenu un bâton dans sa main. Alors, quand nous avons tremblé, nous devons ensuite prendre la parole de Dieu. Nous devons saisir fermement la parole de Dieu. Et il y a un passage très près de la fin du livre des psaumes qui est pour moi très impressionnant. Psaume 149, en commençant au verset 5.

ont entendu parler des juifs chassidiques, des juifs ultra-orthodoxes. Cela désignait quelqu'un qui tremble à la parole de Dieu, qui est totalement engagé pour elle. Que les saints se réjouissent de la gloire, qu'ils exultent avec chant de triomphe sur leur lit. Que les louanges de Dieu soient dans leur bouche et la glaive à deux tranchants dans leurs mains, pour exercer la vengeance sur les nations, pour châtier les peuples, pour lier le roi avec des chaînes et leurs grands avec des sceptres de fer, pour exécuter contre eux le jugement qui est écrit. C'est une gloire pour tous ses fidèles. Si vous considérez que vous faites partie des saints, c'est une série d'affirmations étonnantes. Il est dit que nous devons avoir l'épée à double tranchant, qui est la parole de Dieu dans nos mains, les autres louanges de Dieu dans notre bouche, et avec cela, nous pouvons exécuter la vengeance sur les nations, la punition sur le peuple. Vous voyez-vous dans ce scénario? Réalisez-vous que c'est quelque chose que Dieu a pour vous? Lier leur roi avec des chaînes, leur noble avec des sceptres, je crois que ça signifie en partie les principautés sataniques qui gouvernent les nations, mais pas exclusivement. Puis il est dit au dernier verset, pour exécuter sur les nations le jugement qui est écrit. Et il est dit que cet honneur ou ce privilège est pour les saints. Avez-vous déjà réfléchi à cela? Dieu nous a donné le privilège d'exécuter le jugement sur les nations. Vous voyez, la vie de prière de beaucoup d'entre nous serait différente si nous commencions à nous voir sous ce jour. Il est dit pour exécuter le jugement écrit. Où se trouve le jugement écrit? Où trouvons-nous le jugement écrit? Exact. Levez-la. Exact. C'est dedans. Nous ne sommes pas ceux qui édictent le jugement. Dieu édicte le jugement. Mais nous avons le privilège d'exécuter le jugement sur les nations, sur leurs dirigeants. Autrement dit, nous avons une part unique et décisive à jouer dans l'histoire. Vous voyez combien c'est important, et je dois dire combien de nombreux chrétiens sont loin de commencer à comprendre tout ce que Dieu a prévu pour nous et tout ce qu'il attend de nous. Mais je voudrais souligner que nous n'édictons pas le jugement, nous trouvons le jugement dans la parole de Dieu écrite. Mais nous l'exécutons. Comment exécutons-nous le jugement de Dieu? Par quel mot unique? En proclamant exact, nous libérons les jugements de Dieu qui sont déjà écrits dans les Écritures. Nous les proclamons, nous sommes les héros. Nous nous tenons sur la place du marché du monde et nous disons « Oyez, oyez » et puis nous annonçons le décret de Dieu. Maintenant, je crois que je vais essayer d'être très pratique et terre à terre. Nous arrivons à la deuxième étape. Une fois qu'il a saisi le bâton, qu'a-t-il fait ensuite? Quand il est retourné en Égypte, il a étendu, il a exercé l'autorité qui était dans le bâton. J'aimerais vous dire que vous devez faire la même chose. Nous devons prendre la parole écrite de Dieu et l'étendre dans de nombreuses situations où l'autorité de Dieu est nécessaire. Et l'une des façons, je ne dis pas que c'est la seule, mais je crois que c'est la façon la plus efficace de libérer l'autorité de Dieu dans une situation, c'est de proclamer par la foi et sous l'onction du Saint-Esprit, parce que rappelez-vous que la parole doit aller de pair avec le souffle. Mais quand les deux sont ensemble, quand le souffle de Dieu, l'Esprit de Dieu expulse la parole de Dieu par notre bouche, nous pouvons la libérer dans une situation donnée. Et elle aura alors l'autorité du Dieu Tout-Puissant dans cette situation. Vous voyez, Dieu n'est pas descendu de son trône, n'a pas pris le bâton de la main de Moïse et en lui disant, « Moïse, je le fais. Je le ferai. » C'est ce que la plupart d'entre nous, je pense, attendons de Dieu. Dieu dit, tu as le bâton, tu le fais.

0: Ben, il est appelé le bâton de Dieu dans le livre de l'Exode. C'était le bâton de Dieu, mais c'est Moïse qui le tenait. Moïse l'a étendu. Moïse et Aaron ensemble. Cela ne faisait pas de différence si c'était Moïse et Aaron. C'était le bâton qui faisait le travail. Alors, je vais prendre maintenant un nombre de situations possibles, en commençant par celles qui sont purement personnelles et en continuant par celles qui sont nationales et internationales. Et je vais simplement vous montrer les différentes façons d'étendre le bâton. Maintenant, je vais demander à Ruth de revenir et de se tenir près de moi. Toutes les proclamations que nous allons faire maintenant sont des proclamations que nous faisons régulièrement dans notre vie de prière personnelle. Je vous le dis, notre culte personnel n'est pas toujours un moment très calme. Parfois, nous crions. Après tout, proclamer, c'est crier. Je ne dis pas qu'il y a plus de puissance en criant, cela dépend juste de la façon dont le Saint-Esprit vous pousse. Nous avons probablement entre 100 et 200 proclamations que nous faisons régulièrement. Et quand Ruth combatta pour sa vie, c'était notre arme numéro 1. Certaines de ces proclamations, nous les avons faites des milliers de fois. Vous voyez, si vous avez beaucoup de pensées et d'influences négatives dans votre entourage, le dire une fois simplement ne suffit pas. Peut-être que vous devrez continuer à le dire jusqu'à ce que vous le pensiez, jusqu'à ce que, quand n'importe quelle situation se présente, ce soit ainsi que vous réagissiez. Je suis d'un milieu britannique, comme la plupart d'entre vous le savent, et je dis aux Britanniques, donc je n'ai pas peur de le dire aux Américains, les Britanniques ont tendance à être extrêmement négatifs. Ils sont pessimistes par nature. Et j'étais pessimiste chez pessimiste. Dieu a dû graduellement me révolutionner. Il lui a fallu un bon moment. Mais l'une de mes étranges habitudes mentales, je crois que ça doit remonter à l'enfance, c'est que quand je suis dans une situation, je pense automatiquement à tout ce qui pourrait arriver de négatif et tous les problèmes qui pourraient surgir. Je monte dans une voiture et je pense à l'accident, etc. Peut-être que certains d'entre vous ont le même problème. Et j'ai utilisé l'arme de la parole de différentes façons, mais il y a un passage, je ne peux pas vous en donner la référence exacte, c'est dans Jérémie 29, et l'Éternel parle à Israël, et il dit, « Car je connais les projets que j'ai formés sur vous, dit l'Éternel, projets de paix et non de malheur. » Une autre traduction dit, « Des plans de prospérité et non de calamité, pour vous donner un avenir et de l'espérance. » Alors, chaque fois que je me retrouve à commencer à entretenir une image négative d'un désastre, je dis, « Seigneur, je te remercie parce que je sais que les plans que tu as pour moi, ce sont des plans de bonheur et non de malheur, des plans de prospérité et non de calamité, pour me donner un avenir et de l'espérance. » Et il se peut que je doive le dire plusieurs fois, mais à la fin, le négatif s'est dissipé. Et j'ai une attitude positive, forte et confiante. Je ne crois pas que Ruth et moi aient appris celui-là. Tu l'as pris? Non. Alors moi, je le dis. Ce n'est pas une proclamation de notre répertoire, mais cela va probablement le devenir. Mais en tout cas, l'Éternel dit, « Je connais le plan que j'ai formé pour toi. Plan de bonheur et non de malheur. Plan de prospérité et non de calamité. » Afin de te donner un avenir et de l'espérance. Vous commencez par le dire chaque fois que vous montez dans une voiture. Vous allez faire un bon voyage. Vous allez accomplir les choses que vous devez entreprendre. Votre attitude fait une grande différence. Cela fait une différence dans la façon dont les gens vous traitent. Vous rentrez dans une boutique et vous entrez dans cette attitude positive et ils vont faire quelque chose pour vous. Si vous entrez en vous attendant à des problèmes, à un mauvais service ou à de l'impolitesse, c'est probablement ce que vous aurez. Ok, c'est juste en passant. Mais comme je le dis souvent aux gens, on ne paye pas plus cher pour cela. Nous allons maintenant prendre quelques modèles de proclamation. Mais tout d'abord, souvenez-vous que ce doit être le souffle accompagné de la parole. Autrement dit, ce doit être le Saint-Esprit. Et ensuite, ce que nous faisons, et je crois que c'est une bonne chose de le faire, c'est que nous la personnalisons. Alors, là où la Bible dit « vous », dites-nous. Ainsi, nous disons que cela s'applique à nous ici et maintenant. Nous allons commencer par la défense. et voir ce qui se passe quand nous nous sommes attaqués. Et je pourrais continuer sur ce thème tout le reste de la session, mais je suis fatigué de traiter le thème des besoins. Tant de chrétiens ne vont jamais au-delà de leurs propres besoins. Alors je vais passer rapidement sur ce domaine et continuer sur ce que j'appelle le domaine de l'agression, quand vous ne vous défendez plus, mais que vous attaquez. Alors, supposons que vous avez beaucoup de mauvais pressentiments et vous pensez continuellement à ce qui pourrait se passer si vous mouriez. Je vais vous dire qu'il y a beaucoup de gens qui ont cette attitude. Certains sont ici ce soir. Et le docteur vous a dit, comme on l'a dit à Ruth, nous ne pouvons pas vous garantir que vous traverserez cela. Nous faisons de notre mieux. Voici un passage que nous avons dû utiliser des milliers de fois. Ruth, à un certain moment, gisait sur son lit et c'est tout ce qu'elle disait. Psaume 118, 17. Je ne pourrai pas, je vivrai et je raconterai les œuvres de l'Éternel. Je ne mourrai pas, je vivrai et je raconterai les œuvres de l'Éternel. Voulez-vous dire cela? Il ne faut pas beaucoup de mémoire, n'est-ce pas? Bien. Je ne mourrai pas. Je vivrai et je raconterai les œuvres de l'Éternel. Encore. Je ne mourrai pas. Je vivrai et je raconterai les œuvres de l'Éternel. Vous pouvez faire une chose pour voir si vous êtes vraiment ferme. Tournez-vous et mettez-vous face à quelqu'un, regardez-le en face et dites-lui, je ne mourrai pas, je vivrai. Il faut une certaine pugnacité, ce que les Juifs appellent chutzpah ou audace. Je ne mourrai pas, je vivrai et je raconterai les œuvres de l'Éternel. Amen. Vous vous sentez mieux maintenant, n'est-ce pas? Maintenant, nous allons faire une supposition, et cela va vous arriver, comme ça arrive souvent aux pasteurs, qui sont particulièrement visés par cela. Beaucoup de gens vous critiquent, parlent contre vous, et certains prient contre vous. Que faites-vous? Notre remède est Ésaïe 54, 17. Si vous voulez le trouver dans votre Bible, nous allons le dire. Maintenant, nous le disons à notre façon, mais c'est basé sur cela. Toute arme forgée contre nous sera sans effet. Et toute langue qui s'élèvera en justice contre nous, tu la condamneras. Tel est l'héritage, le serviteur de l'Éternel. Tel est le salut qui vous viendra de moi, dit l'Éternel. Vous l'avez trouvé? Vous voyez comment on le personnalise? Nous allons le faire une fois encore. Je vais vous dire un secret qui n'est dans le plus. Tout le monde va savoir cela autour du monde, tôt ou tard. Nous disons cela chaque soir avant d'aller nous coucher. Bien. Toute arme forgée contre nous sera sans effet. Et toute langue qui s'élèvera en justice contre nous, tu la condamneras. Tel est l'héritage des serviteurs de l'Éternel. Tel est le salut qui nous viendra de moi, dit l'Éternel. C'est pourquoi nous condamnons la langue qui nous accuse, parce qu'elle accuse la justice de Dieu, vous voyez, et on perd toujours. J'aimerais dire juste pour clarifier la situation, suite à ce que nous venons de dire, que si quelqu'un a parlé ou prié contre nous, ou a cherché à nous faire du mal, ou nous lui pardonnons, et une fois que nous lui avons pardonné, nous le bénissons au nom du Seigneur. Vous voyez, nous remplaçons le négatif par le positif, parce que la Bible dit que si des gens vous maudissent, ne les maudissez pas en retour, bénissez-les. Paul dit de ne pas nous laisser vaincre par le mal, mais de surmonter le mal par le bien. La seule puissance assez forte pour vaincre le mal, c'est le bien. Donc vous devez apprendre à trouver le négatif et à le vaincre par le positif. Mais il faut que cela soit basé sur la parole. Bien. Supposons qu'on s'en prenne à notre ministère, ou ce peut être à notre maison, à notre famille. Nous avons un passage pour lequel nous sommes devenus assez connus dans Deutéronome, chapitre 33, versets 25-27. Deutéronome 33, 25-27. Que tes verrous soient de fer et d'airain, et que ta vigueur dure autant que tes jours. Nul n'est semblable au Dieu d'Israël. Il est porté sur les cieux pour venir à ton aide. Il est avec majesté porté sur les nuées. Le Dieu des Trinités est un refuge, et sous ses bras éternels est une retraite. Devant toi, il a chassé l'ennemi, et il a dit, extermine. Amen. Cela effraie vraiment Satan. Je vous le dis. Nous avons appris que nous devions le détruire. Dieu va le chasser. Nous devons le détruire. Vous devez mettre votre pied sur le cou de l'ennemi. Nous n'allons pas entrer dans les détails. Ils sont trop sanglants. Remarquez que nous ne parlons pas d'êtres humains. Nous parlons de forces spirituelles dans les lieux célestes quand nous parlons de nos ennemis. Nos ennemis ne sont pas la chair et le sang. Votre pasteur n'est pas votre ennemi. Votre mari n'est pas votre ennemi. Vous le croyez peut-être parfois, mais il n'en est rien. Vous devez apprendre que nous ne combattons pas des êtres humains. Ces armes sont très puissantes, mais doivent être utilisées dans le bon contexte. Bien, supposons maintenant que vous ayez un besoin quelconque. Cela ne vous concerne pas, j'en suis sûr, mais supposons que cela arrive, financier, physique ou guérison. Nous avons une proclamation pour chacun. Tout d'abord, financier. 2 Corinthiens 9, 8. Et nous avons juste changé les mots un peu, mais la base est la version seconde. Et Dieu peut vous combler de toutes sortes de grâces afin que, possédant toujours en toutes choses, de quoi satisfaire à tous vos besoins, vous ayez encore en abondance pour toute bonne œuvre. Vous voyez, cela commence par deux mots simples. Dieu peut. Croyez-vous que Dieu soit capable? C'est important. Puis, il nous a dit ce qu'il est capable de le faire. Et c'est un verset tellement extraordinaire, on retrouve quatre fois le mot « tout » et le mot « abonde » ou « abondance » deux fois. On ne pourrait pas avoir plus d'abondance dans un verset que Paul a mis dans celui-là, et c'est la grâce. Remarquez cela, comment reçoit-on la grâce? Par quoi? Par la foi. Par la grâce, vous êtes sauvés à travers la foi, exact. Ce n'est pas quelque chose que nous gagnons. Cela ne dépend pas de notre salaire, bien que ça puisse être lié, mais nous la recevons par la foi dans la grâce de Dieu. Nous allons le dire encore une fois. C'est, je dirais, la base financière de notre ministère. Quand nous prions pour des finances, nous commençons sur cette base. Vous voyez, nous avons ensuite une attitude positive. Nous allons le dire encore une fois. Et Dieu peut vous combler de toutes sortes de grâces afin que, possédant toujours en toutes choses de quoi satisfaire à tous vos besoins, vous ayez encore en abondance pour toute bonne œuvre. Et supposons que vous ayez un défi, quelque chose que vous ne pouvez pas faire, c'est trop énorme. Vous n'en êtes pas capable. Vous n'avez pas l'éducation. Vous n'avez pas la force physique. Cela dépend de ce que c'est. Et pourtant, Dieu vous a mis au défi. Alors, nous avons recours à Philippiens 4, 13. Mais c'est la version prince. Il se trouve que je connais le grec et je crois que le Seigneur m'a donné une bonne interprétation du grec qui fait ressortir la signification bien mieux que n'importe quelle autre version que j'ai jamais entendue. Mais laissez-moi vous dire que n'est pas imprimé. Il y a des gens qui viennent me voir et me disent « Où on peut l'acheter ?» Vous ne le pouvez pas. Je peux faire toutes choses à travers celui qui me donne la puissance de l'intérieur. Je le redis. Je peux faire toutes choses à travers celui qui me donne la puissance de l'intérieur. J'utilise le mot puissance parce que le grec dynamis est normalement traduit par puissance. Il y a une source de puissance en vous qui est libéré par votre proclamation. Je peux faire toutes choses à travers celui qui me donne la puissance de l'intérieur. Je n'ai pas l'éducation, je n'ai pas la force, mais quand c'est la volonté de Dieu, quand c'est une tâche assignée par Dieu, celui qui est en moi, qui me fortifie de l'intérieur. Supposons maintenant que le problème soit la maladie. Notre favori est 1 Pierre 2, 24. lui qui a porté lui-même nos péchés en son corps sur le bois, afin que, morts au péché, nous vivions pour la justice, lui par les meurtrissures duquel vous avez été guéris. Vous voyez, c'est opposé. Si vous remarquez, quand il est question de la guérison, de l'expiation, ce n'est jamais au futur. 700 ans avant que Jésus ne vienne, Esaïe disait, par ses meurtrissures, nous sommes guéris. Après l'expiation, en regardant en arrière, Pierre dit, par ses meurtrissures, nous avons été guéris. Cela vous donne une perspective totalement nouvelle. Cela ne signifie pas que vous cessez automatiquement d'être malade, mais cela vous donne une base différente sur laquelle d'affronter et défier la maladie. Et parfois, vous devez continuer à le dire pendant un bon moment. Vous devez simplement décider ce qui est le plus digne de confiance, la parole de Dieu ou vos symptômes. Maintenant, nous en arrivons à un domaine plus agressif. Nous allons parler de l'intervention dans les affaires nationales et internationales. Ruth et moi passons beaucoup de temps à prier en dehors de nos propres besoins pour différentes situations, pour la destinée des nations. Voici quelques passages qui vont vous encourager et vous aider. L'un de nos préférés, avec lequel nous finissons presque toujours, est Daniel chapitre 2, versets 20 jusqu'à 22 et 4, 34, 35. Le premier mot est dit par Daniel, le suivant par Nebuchadnezzar, mais le message est le même. Je vous redonne la référence, Daniel 2, 20, 22 et Daniel 4, 34, 35. Béni soit le nom de Dieu d'éternité en éternité. À lui appartiennent la sagesse et la force. C'est lui qui change le temps et les circonstances, qui renverse et qui établit les rois, qui donne la sagesse aux sages et la science à ceux qui ont de l'intelligence. Il révèle ce qui est profond et caché. Il connaît ce qui est dans les ténèbres. Et la lumière demeure avec lui, celui dont la domination est une domination éternelle et dont le règne subsiste de génération en génération. Tous les habitants de la terre ne sont à ses yeux que néant. Il agit comme il lui plaît avec l'armée des cieux et avec les habitants de la terre. Et il n'y a personne qui résiste à sa main, et qu'il lui dise, « Que fais-tu ?» Considérez que ces paroles viennent d'un empereur incroyant. Nebuchadnezzar, je crois qu'il était croyant à cette époque, mais pensez simplement à l'œuvre extraordinaire de Dieu dans la vie de Nebuchadnezzar. Cela devrait nous encourager à croire que Dieu peut changer le païen et le dirigeant mauvais si nous apprenons comment prier. Nous avons ensuite deux passages de deux chroniques. Chacun fait un seul verset. Nous le prendrons de la seconde. Et ce sont tous les deux des prières. Ainsi, si nous voulons prier, disons, pour la situation au Moyen-Orient ou n'importe où ailleurs, avant de prier particulièrement, souvent nous faisons ces prières parce qu'elles nous aideront pour démarrer. Bien, où en sommes-nous? 2 Chroniques 14, 10. Éternel, toi seul peux venir en aide aux faibles comme aux forts. Viens à notre aide, Éternel notre Dieu, car c'est sur toi que nous nous appuyons et nous sommes venus en ton nom. Contre cette multitude, Éternel, tu es notre Dieu. Bien, c'est OK. Nous avons fait cela. Il est temps maintenant. Oh, nous n'avons pas fait cela. Je n'ai pas cela. J'ai fait une gaffe. Désolé. Je laisse la dernière partie. Refaisons cela. Éternel, toi seul peux venir en aide, aux faibles comme aux forts. Viens à notre aide, Éternel, notre Dieu, car c'est sur toi que nous nous appuyons et nous sommes venus en ton nom contre cette multitude. Éternel, tu es notre Dieu. Que ce ne soit pas l'homme qui l'emporte sur toi. Puis, 2 Chroniques 20, verset 6. Et il dit, d'éternel Dieu de nos pères, n'es-tu pas Dieu dans les cieux? Et n'est-ce pas toi qui domines sur tous les royaumes de nos nations? N'est-ce pas toi qui as en main la force et la puissance et à qui nul ne peut résister? Amen. Ruth a raison. Et j'ai tort, mais en fait, je dis la version prince. Vous avez le message. Nous allons voir maintenant le psaume 23, versets 8 à 12. Nous devons aller assez vite maintenant. C'est une affirmation extraordinairement puissante quand vous priez pour la situation mondiale. Que toute la terre craigne l'Éternel. Que tous les habitants du monde tremblent devant lui. Car il dit, et la chose arrive. Il ordonne, et elle existe. L'Éternel renverse les desseins des nations. Il anéantit les projets des peuples. Les desseins de l'Éternel subsistent à toujours, et les projets de son cœur de génération en génération. Heureuse la nation dont l'Éternel est le Dieu. Heureux le peuple qu'il choisit pour son héritage. Autrement dit, qui va gagner en fin de compte? Les nations dont l'Éternel est le Seigneur. Tous les plans des Nations Unies, des gouvernements, n'ont aucun sens s'ils sont contraires au plan de Dieu. Bien, nous allons faire quelque chose en relation avec le Moyen-Orient pour terminer. C'est l'une des zones pour lesquelles nous prions le plus. Vous n'avez peut-être pas exactement le même fardeau, mais vous pouvez prendre ces principes et les appliquer à votre situation. Je veux vous faire remarquer tout d'abord que le Moyen-Orient et l'Afrique du Nord sont indubitablement la zone la plus difficile à pénétrer pour l'Évangile. Et il y a une raison très importante. Et c'est une raison qui souligne la puissance de la proclamation. Vous savez probablement que de chaque mosquée, il y a une proclamation 5 fois toutes les 24 heures qui dit, il n'y a pas d'autre Dieu qu'Allah et Mahomet est son prophète, etc. Et bien entendu, Allah n'est pas le Dieu de la Bible. Le calendrier musulman commence environ 627 avant Jésus, après Jésus-Christ. Il existe donc depuis plus de 1300 ans. Je vais faire un petit calcul avec vous. Si cela a été fait tous les jours pendant 1300 ans ou plus, cela fait... Je vais vous calculer cela. Ça ferait 474 500 jours. Arrondissons à un demi-million de jours. Et elle est faite 5 fois par jour, chaque jour. Cela fait donc 2,5 millions de fois que cette proclamation a été faite de chaque mosquée. Et vous prenez le nombre de mosquées, et j'imagine qu'il doit y avoir au moins une demi-million de mosquées en Afrique du Nord et au Moyen-Orient, vous obtenez des milliards de fois. Pourquoi y a-t-il une telle puissance antichrétienne sur cette zone plus que n'importe quelle autre zone de la Terre? Quelle en est la cause? C'est la proclamation. Vous voyez, la puissance de la proclamation négative ou positive. Comment pouvons-nous vaincre la puissance de toutes ces proclamations négatives? Que devons-nous faire? Faire les proclamations positives. Nous allons donc vous donner un exemple. Et souvenez-vous juste au cas où vous diriez que c'est une tâche sans espoir, quand Moïse a été confronté aux magiciens égyptiens et qu'ils ont tous lancé leur bâton par terre et qu'ils sont tous devenus des serpents. Vous savez ce qui s'est passé? Le serpent de Moïse a mangé les serpents des Égyptiens. Ainsi, notre proclamation vint toute proclamation négative si nous savons comment le faire. Alors, nous allons en faire 2 spécifiquement par rapport à Israël et sa terre qui sont bibliques. La première est du psaume 125, verset 3. Le sceptre de la méchanceté ne restera pas sur le pays accordé aux justes. Ok, qu'est-ce que le sceptre de la méchanceté c'était dans ce contexte? L'islam. Quel est le pays accordé aux justes? Le pays accordé au peuple de Dieu. La Bible dit que peu importe ce que disent les politiciens, peu importe ce qu'ils font, le sceptre de la méchanceté ne restera pas sur le pays accordé aux justes. Maintenant, vous devez le dire dans la foi. Quand vous tout semble être contre vous, c'est le temps de le dire. Vous étendez ce bâton et votre serpent va manger le serpent des magiciens. Puis, psaume 129, versets 5 et 6. Qu'ils soient confondus et qu'ils reculent tous ceux qui haïssent Sion, qu'ils soient comme l'herbe des toits qui sèche avant qu'on l'arrache. Et je ferai remarquer à tous ceux qui haïssent Sion qu'ils ne vont jamais atteindre la maturité, ils ne vont jamais atteindre leur pleine stature. Ils vont se faner avant d'avoir grandi. C'est la parole de Dieu et cela va arriver. Et enfin, laissez-moi vous donner un passage de plus sur la restauration d'Israël dans Jérémie 31. Et nous allons agir en fonction de cela. Si nous avons le temps, nous allons en parler. Au moins, nous ferons de notre mieux. Jérémie 31. Il est dit au verset 7, « Car ainsi parle l'Éternel, poussez des cris de joie sur Jacob, éclatez d'allégresse à la tête des nations, élevez vos voix, chantez des louanges et dites, Éternel, délivre ton peuple, le reste d'Israël. » Si vous prenez sa parole, il a dit, « Chantez, criez, proclamez, louez et priez. » Il y a cinq choses, « Chantez, criez, louez, proclamez et priez. » Proclamez à l'une d'entre elles. Puis il est dit au verset 10, Nation, écoutez la parole de l'Éternel et publiez-la dans les îles lointaines, entre autres le Floride. Dites, celui qui a dispersé Israël le rassemblera et il le gardera comme le berger garde son troupeau. C'est ce que nous disons au Moyen-Orient dans cette situation présente. Le même Dieu qui a dispersé Israël va le rassembler et va le garder comme un berger garde son troupeau. Disons cela, voulez-vous? Celui qui a dispersé Israël le rassemble et le gardera comme un berger garde son troupeau. Maintenant, pourquoi ne pas faire ce que la Bible dit? Nous arrivons à la fin du message. Pourquoi ne pas se lever, proclamer, louer, crier et nous montrer heureux? Allez, car aide-nous pour la louange, la proclamation et le cri.
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Dis-nous, quand cela arrivera-t-il et quel sera le signe de ton avènement et de la fin du monde? Notre leçon aujourd'hui est les sept trompettes du livre de l'Apocalypse. Il y a trois groupes de sept événements trouvés dans le livre de l'Apocalypse. Sept sceaux, sept trompettes et sept coupes. Ceci forme la structure du livre de l'Apocalypse. Les sept sceaux racontent une longue histoire qui se termine à la bataille d'Armageddon. Les sept trompettes racontent une histoire un peu plus courte qui se termine également à la bataille d'Armageddon. Et les sept coupes racontent une histoire très courte qui se termine elle aussi à Armageddon. Maintenant, nous savons que les sept coupes n'arriveront pas avant que la marque de la bête soit appliquée. Nous savons cela car lorsque la première coupe est déversée, la Bible nous dit très clairement qu'elle est déversée sur les gens qui ont accepté la marque de la bête. Par ceci, nous savons que tout sera instauré dans les derniers jours. Nous avons non seulement une structure de trois groupes de sept événements dans le livre de l'Apocalypse, les sept sceaux, les sept trompettes, les sept coupes, mais en plus de cela, nous avons des passages appelés des parenthèses. Ils sont là pour clarifier l'histoire. En plus de l'aperçu général de l'Apocalypse, il existe des passages supplémentaires. Par exemple, le chapitre 12 nous parle au sujet d'une guerre dans le ciel, le moment où Satan sera jeté et lié sur terre pendant les trois dernières années et demie. Apocalypse 13 nous donne un aperçu du gouvernement mondial et de l'Antichrist qui sera à la tête de ce gouvernement mondial, de la religion mondiale et du faux prophète qui sera le dirigeant de cette religion mondiale, de la marque de la bête et du système économique de la fin des temps. Ceci nous aide dans notre compréhension de l'Apocalypse. Il est important de comprendre la structure de l'Apocalypse avec ses sept sceaux, ses sept trompettes et ses sept coupes. Et nous savons aussi qu'il existe d'autres passages qui sont là pour nous donner une meilleure compréhension. Nous nous concentrerons aujourd'hui sur les sept trompettes. Cela commence dans Apocalypse au chapitre 8 et au verset 6. Écoutez ce qu'il est dit. Et les sept anges qui avaient les sept trompettes se préparèrent à en sonner. Maintenant, quand nous allons parler de ces sept trompettes, nous n'allons pas commencer par la première jusqu'à la septième, car la façon dont Dieu m'a aidé à comprendre, il m'a aidé à comprendre en premier la trompette numéro 3. Et si c'est comme ça que Dieu m'a aidé à le comprendre, c'est probablement la meilleure façon pour moi de vous aider à le comprendre aussi. Donc regardons premièrement la troisième trompette. C'est dans Apocalypse au chapitre 8 et au verset 10 et 11. Le troisième ange sonna de la trompette et il tomba du ciel une grande étoile ardente comme un flambeau. Elle tomba sur le tiers des fleuves et sur les sources des eaux. Le nom de cette étoile est Absinthe. Le tiers des eaux fut changé en absinthe. Et beaucoup d'hommes moururent par les eaux parce qu'elles étaient devenues amères. N'oubliez pas le mot absinthe et n'oubliez pas que beaucoup d'hommes moururent à cause de l'eau. Je n'oublierai jamais comment ceci m'a été révélé. Ce qui s'est passé, c'était en 1995, je travaillais sur le manuel d'un cours appelé « Comprendre la fin des temps ». C'était la première édition de ce cours et j'avais entendu une rumeur qui disait que l'absinthe signifiait Tchernobyl. Le mot Tchernobyl est le mot russe pour dire absinthe. Quand vous traitez les prophéties bibliques, vous entendez toutes sortes de théories. Et j'ai appris à ne pas croire tout ce que l'on me dit. Ce que j'essaie de vous dire, c'est que j'ai au moins 75 antichrists dans mes dossiers en ce moment. Beaucoup de personnes m'ont contacté et m'ont dit « Ronald Reagan est l'antichrist », car son nom est Ronald Wilson Reagan. Ronald a 6 lettres, Wilson a 6 lettres, Reagan a 6 lettres, donc son nom est 666, c'est le nom du nom de l'antichrist. Eh bien évidemment, il n'était pas l'antichrist. Cependant, j'obtiens toutes sortes de théories comme celle-ci. Donc, quand j'entends quelque chose, une explication plausible d'une des prophéties de la Bible, je l'écoute, mais je ne mords pas tout de suite à l'hameçon.
car j'ai appris avec le temps que ce n'était pas la meilleure chose à faire. Donc, je travaillais sur ce manuel pour la première production de Comprendre la fin des temps et tout allait pour le mieux. Je rédigeais et tout se passait vraiment bien. Et vous savez, quand un écrivain écrit, quelquefois ça coule et quelquefois ça ne coule pas. Et ce jour-là, ça coulait bien. La porte de mon bureau était fermée et j'étais seul, j'étais content, j'étais en retard sur mes délais, mais j'étais en train de les rattraper, donc je me sentais bien. Et alors que j'écrivais, absolument pas au sujet de l'absinthe, pas au sujet de Tchernobyl, pas au sujet de la troisième trompette, il semblerait que quelque chose m'a parlé. J'ai pensé que c'était Dieu. Il m'a parlé et m'a dit, « Tu sais la rumeur que tu as entendue que l'absinthe est Tchernobyl ? Je veux que tu vérifies cela. » Je me souviens me dire, maintenant je suis tout seul dans mon bureau, mais je me suis dit, « Attends une minute, je suis occupé, je travaille bien, tout coule, je ne veux pas m'arrêter et faire cela maintenant. » Et en plus, 3 semaines de bibliothèque à essayer de trouver ce genre d'informations, je n'ai pas tout ce temps à consacrer maintenant. Je dois terminer ce manuel. Et c'est comme si Dieu m'avait parlé et m'avait dit, « Ça ne va pas prendre beaucoup de temps, prends ton téléphone, appelle la bibliothèque et ils feront les recherches pour toi. » Eh bien, alors que j'étais en train de penser à cela, et pour vous dire la vérité, je me sentais un peu frustré, mais puisque je sentais que c'était la voix de Dieu, je me suis dit que c'est ce que je devrais certainement faire. J'ai donc ouvert le tiroir de mon bureau, sorti l'annuaire pour chercher le numéro, j'ai appelé la bibliothèque et demandé à parler à la bibliothécaire. Je lui ai dit, « Madame, je suis le pasteur Irvin Baxter et j'ai entendu une rumeur que le mot russe pour absinthe est Tchernobyl. Est-ce que vous pourriez vérifier cela pour moi et me dire si cela est vrai ou pas ?» Et elle m'a dit, « Cela est bien vrai, car les Russes utilisent l'absinthe dans un but médical. Il rend leur langue noire et le mot russe pour noir est tcherny. » Par conséquent, ils ont commencé à appeler l'absinthe Tchernobyl. Et elle a commencé à me donner bien plus d'informations que j'en avais demandé. Cela m'a un peu surpris. Je ne m'attendais pas à ce qu'elle me réponde du tac au tac. Et j'ai dit, « Vous savez, madame, je vais écrire un article à ce sujet. Pourrais-je avoir de la documentation, des livres et des citations ?» Et elle m'a dit, « Je vous rappelle. » Et elle m'a rappelé 20 minutes plus tard. Elle avait des livres, elle avait des références, et j'en étais stupéfait. Une des références qu'elle avait était le dictionnaire russe, et il contenait la définition du mot « tchernobylnique », et il était dit une variété d'absinthe. Et entre parenthèses, absinthe avec une tige rouge brune ou violette foncée. Et là, dans le dictionnaire russe, on voit le mot absinthe sous le titre de « Tchernobylnique ». J'ai été vraiment impressionné. Nous avons parlé pendant une dizaine de minutes. Et au moment de raccrocher, je l'ai remercié et je lui ai dit, « Mais avant de se quitter, j'aimerais savoir quelque chose. Je suis surpris de la connaissance que vous avez sur ce sujet. Comment est-ce que vous savez tout cela ?» Elle m'a répondu, « Je fais actuellement un doctorat sur la langue russe et j'ai dû étudier ces choses-là. » Évidemment, j'étais stupéfait, car j'avais l'impression que Dieu m'avait dit d'appeler la bibliothèque et qu'il ferait les recherches pour moi. Et en 30 minutes, j'avais toutes les informations nécessaires. Ce qui s'est passé, c'est qu'à partir de ce moment-là, j'ai commencé à faire plus de recherches. J'ai trouvé un livre appelé « La vérité au sujet de Tchernobyl » et je l'ai lu. Et il était écrit par un des scientifiques qui était là-bas. C'était très intéressant. Maintenant, regardons la centrale nucléaire de Tchernobyl. Elle est située en Ukraine. C'est quand l'Ukraine faisait toujours partie de l'Union soviétique. Et la ville où habitait la majorité des ouvriers était appelée Pripyat. Il y avait environ 40 000 personnes qui demeuraient. Maintenant, vous voyez une image de la centrale nucléaire avant l'explosion. Ce qui s'est passé, c'est que lorsque... Enfin, laissez-moi voir si je peux vous expliquer cela très clairement, car c'est très important. C'était le 26 avril 1986, à 1h26 du matin. Un scientifique russe était responsable de la centrale nucléaire de Tchernobyl, et il a décidé d'entreprendre quelques expériences. Afin de faire ces expériences, il a dû désactiver certains systèmes de sécurité, pensant que c'était sans intérêt. Donc, c'est ce qu'il a fait.
fait. Il a désactivé les systèmes de sécurité et a donné l'ordre de lever des barres qui permettent au processus nucléaire de démarrer. Il regardait son compteur, mais il ne l'a pas vu à temps. Et en moins de 30 secondes, le réacteur commença à surchauffer. Et brusquement, il y a eu cette puissante explosion. Et vous allez pouvoir voir une partie de l'explosion. La première explosion a détruit la partie supérieure du réacteur, qui pesait environ 4 tonnes et demie. Elle l'a soulevée de la centrale et elle est retombée de travers. Puis une seconde explosion a créé un nuage nucléaire de plus de 1,5 km dans le ciel. Puisque le couvercle était de travers, cela a permis à la radioactivité de partir dans l'atmosphère. Ils ne se sont pas rendus compte qu'ils étaient témoins du plus grand désastre nucléaire de l'histoire du monde. Et avant que tout cela soit fini, il y avait 10 fois plus de radioactivité libérée à Tchernobyl qu'il n'y en a eu lors du bombardement d'Hiroshima, lors de la Deuxième Guerre mondiale. Voici ce qui s'est passé ensuite. Les ouvriers ne savaient pas ce qui se passait. Ils ont entendu cette grande explosion et ils se sont rendus sur les lieux. Deux des ouvriers ont ouvert la porte et se sont trouvés face à un feu nucléaire. C'était si chaud que lorsqu'ils ont ouvert la porte, ça les a repoussés en arrière et ils se sont jetés à terre afin de pouvoir y trouver de l'air à respirer. Ils y sont restés en attendant que la chaleur se dissipe parmi la faille du réacteur nucléaire. Ils ont finalement pu se lever et se sont dirigés vers l'infirmerie. Ils ont dû marcher une centaine de mètres. Et entre-temps, leur peau était tombée en lambeaux. Et ces deux techniciens sont morts peu de temps après. Maintenant, ce n'est pas tout ce qui s'est passé, car à cause du niveau d'urgence, les pompiers sont venus de partout. Et quand ils sont arrivés, ils ne se sont pas rendus compte qu'ils étaient en train de signer leur acte de mort. Ils combattaient contre un feu nucléaire. Des camions de pompiers, des hélicoptères sont venus en aide. Vous voyez ici certains monuments construits en mémoire des gens qui ont combattu avec bravoure, même si beaucoup sont morts dans les 30 jours qui ont suivi. Et ceux qui ont survécu, ils ont souffert de tout un tas de ramifications dues au contact de ce niveau de radioactivité. Et au fil du temps, tous les équipements étaient réquisitionnés. Les camions de pompiers qui étaient amenés pour combattre ce feu nucléaire sont devenus si contaminés par la radioactivité qu'ils ont dû ramener des bulldozers pour les enterrer. Puis à la suite de cela, les bulldozers absorbaient tant de radiation qu'ils ont dû rapporter d'autres bulldozers pour enterrer les premiers bulldozers. C'était une chose terrible. Et de plus, ils combattaient avec des hélicoptères. Vous pouvez voir là des hélicoptères qui se trouvent dans la région. Ils déversent de l'eau sur la centrale nucléaire afin d'essayer d'estomper le feu. Et vous pouvez voir une autre image ici. Regardez ceci, c'est un cimetière de véhicules radioactifs. Puis Tchernobyl est devenue une ville fantôme. Pripyat était une ville d'environ 40 000 personnes où la plupart des ouvriers vivaient. Aujourd'hui, c'est une ville sans habitants. Elle a été déclarée hors limite, car personne ne peut vivre ici. Tout est contaminé. Une grande partie de la végétation ne s'y développe plus. Vivre ici serait vivre au risque de votre vie. Ce n'est que les animaux sauvages qui y viennent. Et à cette époque, j'écrivais un article sur ce sujet. Je suis allé à la bibliothèque afin d'être seul, et l'endroit où j'allais écrire se trouvait derrière le comptoir vidéo. Et en passant devant le comptoir, j'ai demandé au responsable, juste par hasard, « Auriez-vous une vidéo au sujet de Tchernobyl ?» Car j'étais toujours en train d'apprendre. Et il m'a dit, « Vous savez, je pense en avoir une. » Il me l'a rapportée. Elle était distribuée par des organismes humanitaires. Et il y avait un endroit où je pouvais visionner ce film. J'étais si intéressé par cela, car j'étais en train d'écrire à ce sujet. J'ai donc mis la cassette et j'ai commencé à la regarder. Ce que j'ai vu était si étonnant, car au début du film est apparu Tchernobyl, le goût amer de l'absinthe.
Cela n'était pas fait par une organisation religieuse, ni par des spécialistes des prophéties. Mais d'une certaine façon, ils ont associé Tchernobyl avec l'absinthe et la prophétie dit qu'une étoile du nom d'absinthe fut jetée sur la Terre. Mais ce n'est pas tout ce qu'elle dit. Il y avait d'autres choses qui m'ont été dites dans cette vidéo. L'idée principale de cette vidéo était que les eaux ont rendu l'accident nucléaire de Tchernobyl si meurtrier. Voici ce qui s'est passé. Permettez-moi de vous raconter cette histoire. Quand le nuage nucléaire s'est levé à plus de 1,5 km dans les airs, le vent l'a poussé, premièrement jusqu'en Suède, puis au travers de l'Italie, l'Allemagne, jusqu'en Grande-Bretagne. Pendant ce temps, il pleuvait incessamment. Je ne sais pas si l'explosion nucléaire a été responsable ou pas de cette pluie, mais il a plu pendant 4 ou 5 jours. Le résultat a été que le nuclide, appelé cesium-137, s'est répandu sur la Terre. Et partout où la pluie tomba, cela a créé des zones mortes. Il y a beaucoup d'endroits en Europe où rien ne pourra pousser pendant une centaine d'années. De plus, les rivières ont été contaminées par ce nuclide, le cesium-137, et toute personne qui buvait cette eau, ils ingéraient ce nuclide. Quand le cesium-137 est ingéré, il rentre dans la moelle de vos os. Et la chose intéressante est qu'il a une demi-vie de 30 ans. Écoutez ceci. La pluie tomba, remplit les rivières de l'Europe qui sont devenues radioactives. Et tout ce qu'elles touchaient devint radioactif. Il y avait des rennes destinées à la consommation en Europe, environ 100 000, et tous ont dû être tués. Vous pouvez voir alors ces ouvriers qui sont en train de contrôler ce désastre sans précédent. Ils avaient des compteurs GGR pour mesurer les niveaux de radioactivité. Ceci dépasse la zone de sécurité. C'était un accident sans précédent. Il n'y a jamais eu de choses semblables dans l'histoire du monde. Pourquoi donc serons-nous surpris qu'elles soient indiquées dans les prophéties biblique. Maintenant, le cesium-137 a une demi-vie d'environ 30 ans. Et beaucoup d'enfants spécialement ont été affectés car ils ont ingéré cela. Une des choses que le cesium-137 fait, c'est qu'il attaque la glande thyroïde. Dans la région de Pripyat, en Ukraine, le cancer de la thyroïde est 248 fois plus important qu'ailleurs. Et beaucoup de gens souffrent toujours à cause de l'accident nucléaire de Tchernobyl du 26 avril 1986. Environ 125 000 personnes sont mortes. Les scientifiques et les médecins estiment qu'environ 2 millions de personnes ont été affectées. Et éventuellement, ce qui se passera, c'est que le cesium-137 restera dans la moelle de vos os et sera éventuellement la cause d'un cancer. Et il est donc très intéressant de voir ce qui se passe. Donc la troisième trompette a sonné le 26 avril 1986. Cela étant vrai, quand est-ce que la première trompette a sonné? Quand est-ce que la deuxième trompette a sonné? Évidemment, elles auraient dû sonner avant la troisième trompette. Et je me suis posé donc la question. Regardons maintenant au son de la deuxième trompette. Nous la trouvons dans Apocalypse au chapitre 8 et au verset 8 et 9. Le deuxième ange sonna de la trompette, et quelque chose comme une grande montagne embrasée par le feu fut jeté à la mer. Le tiers de la mer devint du sang, le tiers des créatures qui étaient dans la mer et qui avaient souffle de vie périt, et le tiers des navires furent détruits. Alors que j'ai pensé avoir compris la troisième trompette, l'accident nucléaire de Tchernobyl, j'ai alors commencé à étudier les autres. Et me suis dit, un tiers des navires furent détruits. Cela ne s'est jamais passé, sinon je le saurais. J'ai donc pensé que j'avais peut-être tort. Peut-être que je passe à côté de quelque chose. Cependant, un an plus tard, alors que je réfléchissais à tout cela, mes pensées m'ont ramené à la Deuxième Guerre mondiale. La Deuxième Guerre mondiale est le plus grand désastre que le monde n'a jamais connu. 52 millions de personnes sont mortes. Et je me suis dit, je me demande combien de navires ont participé à la Deuxième Guerre mondiale et combien ont coulé. J'ai donc demandé à mon assistante de recherche, Cathy, je lui ai dit, Cathy, va à la bibliothèque, voir si tu peux trouver combien de navires ont participé dans la Deuxième Guerre mondiale et combien d'entre eux ont coulé.
Elle est revenue me voir 3 jours plus tard en déposant sur mon bureau les statistiques qu'elle avait trouvées. Je l'ai regardée et lui ai dit, « Cathy, c'est bien trop beau pour être vrai. Je veux la vérité. » Ce qu'elle m'a montré était qu'il y avait 105 127 navires qui ont participé à la Deuxième Guerre mondiale et que 36 387 d'entre eux ont coulé. J'ai rapidement fait le calcul. Il s'agit d'un tiers exactement. Et j'ai dit, « Cathy, êtes-vous sûr de cela ?» Et elle m'a répondu, « La bibliothécaire m'a aidé. C'est ce qui s'est passé. Un tiers des navires ont été détruits. » Le reste de la prophétie dit que une grande montagne embrasée par le feu fut jetée dans la mer. J'avais déjà vu des photos d'une explosion nucléaire et elle ressemble à de grandes montagnes de feu. Et je me suis dit, ce ne serait pas étonnant que la première bombe nucléaire lancée sur la race humaine soit dans le livre de l'Apocalypse. Et ce ne serait pas étonnant non plus que la Deuxième Guerre mondiale, la plus grande guerre du monde jamais connue, 52 millions de morts, le soit aussi. C'est alors que j'ai réalisé que, dans cette prophétie de la deuxième trompette, j'y voyais l'explosion nucléaire d'Hiroshima et de Nagasaki. Et en plus, un tiers des navires étaient détruits. Je devins rapidement convaincu que la deuxième trompette était la Deuxième Guerre mondiale. Donc ma prochaine question était, qu'est-ce que la Première Guerre mondiale ? De retour dans la Bible, dans Apocalypse 8, au verset 7, le premier ange sonna de la trompette, et de la grêle et du feu mêlés de sang furent jetés sur la terre. Le tiers de la terre fut brûlé, le tiers des arbres fut brûlé, et toute herbe verte fut brûlée. Je me suis dit, si la deuxième trompette est la Deuxième Guerre mondiale, est-ce possible que la première trompette soit la Première Guerre mondiale? Puisque jusqu'au XXe siècle, nous n'avons jamais eu une guerre avec plus d'un million de morts et que la Première Guerre mondiale est arrivée et qu'ils l'ont appelée la Grande Guerre avec ses 8,2 millions de morts. Elle était sans précédent. Est-ce que cela aurait donc pu être la première trompette? Que signifie de la grêle et du feu mêlés de sang? J'ai donc pensé aux nouveaux armements, les bombes, les armes automatiques. Et il est dit aussi, toute herbe verte fut brûlée. Et je me suis souvenu avoir appris à l'école sur la politique de la terre brûlée. Ce qui s'est passé est que la grande partie des combats pendant la Première Guerre mondiale était entre la France et l'Allemagne. Et il y avait là-bas une règle disant de ne rien laisser derrière soi, de tout brûler de sorte que si tu perds ce territoire, tu ne laisses aucune ressource à ton ennemi pour qu'il ne puisse survivre, ne laisse aucune récolte, aucune chose verte. Et ils l'ont appelé la politique de la terre brûlée. Après l'avoir étudié, je suis arrivé à la conclusion que la première trompette était certainement la Première Guerre mondiale. Et évidemment, c'était quand les armes biologiques ont été utilisées pour la première fois. C'était horrible. Nos hommes, les troupes alliées et les troupes allemandes étaient tous engagés dans un combat sans précédent. C'était absolument terrible ce qu'ils ont dû endurer lors de leur combat. Donc quand j'ai regardé cette prophétie et que j'ai regardé ce qui s'est passé pendant la Première Guerre mondiale, c'était logique pour moi que la Première Guerre mondiale était le retentissement de la première trompette. Essayons de récapituler l'ensemble. C'est un aperçu des 3 premières trompettes. Première trompette, Première Guerre mondiale, 8,2 millions de morts. Avant celle-ci, jamais une guerre n'avait fait plus d'un million de morts. En 6000 années d'histoire humaine, pas une guerre n'a fait un million de morts. Et ensuite, nous avons cette grande guerre, 8,2 millions de morts. Puis, la deuxième trompette, la Deuxième Guerre mondiale, 52 millions de morts. Un tiers des navires détruits. Une grande montagne embrasée par le feu. Tout semble correspondre. Et puis, bien sûr, la troisième trompette, Tchernobyl. C'est là où Dieu a ouvert en premier ma compréhension. J'ai toujours été enseigné que toutes les trompettes sonneraient pendant les 7 dernières années. Cependant, Dieu m'a fait changer d'avis car il n'y avait aucune preuve qui montre cela. C'est une théorie qui est maintenue mais qui n'est pas démontrée. Donc, lorsque j'ai vu la troisième trompette, Tchernobyl, qui s'est passée le 26 avril 1986,
et que le mot Tchernobyl signifie absinthe. Et si vous lisez dans une Bible ukrainienne, vous lirez alors une étoile du nom de Tchernobyl fut jetée sur Terre. J'ai d'ailleurs eu des Ukrainiens qui sont venus me voir depuis que j'ai commencé à enseigner cela, et ils ont ouvert leur Bible en disant « Regardez ici, il est dit Tchernobyl ». C'est assez époustouflant. Nous avons ici la troisième trompette, l'accident de Tchernobyl, qui était le plus grand accident nucléaire au monde. 10 fois plus de radioactivité déversée qu'à Hiroshima ou à Nagasaki. Une fois que j'ai vu tout cela, je me suis rendu compte que j'étais en train de regarder quelque

Aujourd'hui, nous allons étudier la quatrième, la cinquième, la sixième et la septième trompette. Je prends de nouveau un peu de liberté pour communiquer clairement avec vous en commençant par la cinquième trompette, afin de comprendre la quatrième trompette. Nous allons donc regarder premièrement la cinquième trompette. Le récit est dans Apocalypse 9 au verset 1 et 2. Et il est dit, « Le cinquième ange sonna de la trompette, et je vis une étoile qui était tombée du ciel sur la terre. La clé du puits de l'abîme lui fut donnée. Et elle ouvrit le puits de l'abîme, et il monta du puits une fumée comme la fumée d'une grande fournaise. Et le soleil et l'air fut obscurci par la fumée du puits. » Je n'oublierai jamais comment en 1990 ou 91, Saddam Hussein, qui était le président de l'Irak, décida d'envahir le Koweït. Il voulait prendre le contrôle des richesses pétrolières du Koweït. L'Irak était déjà très riche en pétrole, mais s'il réussissait à s'emparer du Koweït, il aurait été bien plus riche car il rêvait de rebâtir Babylone. Il avait lancé l'idée de rebâtir la ville de Babylone. Il s'est même fait prendre en photo. Il avait fait faire un uniforme afin de ressembler à Nebuchadnezzar au temps de l'Ancien Testament, en l'an 586 avant Jésus-Christ, lorsqu'il détruisit Jérusalem. Saddam Hussein avait des plans pour détruire Jérusalem à nouveau et d'irradier la nation d'Israël. Il s'est donc fait faire un uniforme ressemblant à celui de Nebuchadnezzar et s'est mis dans un char pour se faire prendre en photo. Il a pensé que s'il pouvait contrôler les richesses pétrolières du Koweït et les ajouter à celles qu'il contrôlait déjà, cela lui permettrait d'acquérir le pouvoir et il deviendrait ainsi la première puissance du Moyen-Orient. Il a envahi le Koweït à l'automne 1990. Et immédiatement, le président George Herbert Walker Bush, notre président à l'époque, s'est rendu aux Nations Unies pour demander une résolution contre Saddam Hussein. L'ONU a voté la résolution et 29 pays membres ont contribué, soit par des troupes ou par ravitaillement militaire au conflit contre Saddam Hussein. Ainsi, les forces de la coalition, la communauté mondiale, se sont opposées à Saddam Hussein et ont commencé à l'expulser hors du Koweït. Cependant, M. Hussein pensait avoir le feu vert des États-Unis pour prendre cette mesure. Il était donc furieux. Il savait qu'il allait être forcé de quitter le Koweït. Il n'était pas capable de faire face à la puissance de feu des États-Unis et de tous ses alliés. Il savait qu'il allait être forcé de partir, mais il n'allait pas le faire si facilement. Il a donc décidé d'embraser les 700 plus importants puits de pétrole du monde. Les puits de pétrole du Koweït étaient très productifs. Et il décida donc d'embraser 700 puits. Et c'est ce qu'il a fait. Quand ils ont commencé à brûler, ils ont littéralement obstrué le soleil et le ciel pendant plus de 3 mois. Je veux que vous voyiez ceci. Nous avons un extrait vidéo des feux du Koweït. Je veux que vous regardiez cet extrait. Regardez-le. Vous voyez actuellement des images prises durant la journée, mais il semblerait qu'il soit minuit. Remarquez qu'ils ont fait venir des pompiers du monde entier. Les feux étaient si chauds qu'ils atteignaient plus de 1000 degrés, et il était très difficile pour les pompiers de les combattre. Ils étaient même obligés d'arroser leurs véhicules afin d'empêcher le métal de fondre. Et ainsi, pendant 3 longs mois, ces feux crachaient cette fumée dans l'atmosphère. J'ai un autre extrait à vous montrer, celui du Koweït à midi. Voici une autre image. Je pense qu'elle est parue dans une des revues. Et vous pouvez voir que le ciel et le soleil sont obstrués en raison de la fumée. Maintenant, pourquoi cela semble-t-il si important? Parce que la prophétie le dit, et je ne connais aucun autre événement dans toute l'histoire de l'humanité qui pourrait s'accorder avec cette prophétie. La Bible nous dit très clairement que le soleil et l'air furent obscurcis par la fumée du puits. Maintenant, si le pétrole sort de la terre, est-ce une indication que l'abîme se trouve au centre de la terre? Examinons le reste du passage. Apocalypse 9 au verset 3. « Des sauterelles sortirent de la fumée et se répandirent sur la terre, et il leur fut donné un pouvoir comme le pouvoir qu'ont les scorpions de la terre. »

Verset 7, ces sauterelles ressemblaient à des chevaux préparés pour le combat. Il y avait sur leurs têtes comme des couronnes semblables à de l'or, et leurs visages étaient comme des visages d'hommes. Elles avaient des cheveux comme des cheveux de femmes, et leurs dents étaient comme des dents de lion. Elles avaient des cuirasses comme des cuirasses de fer, et le bruit de leurs ailes était comme un bruit de chars à plusieurs chevaux qui courent au combat. Donc que dit Jean ici ? Souvenez-vous, ceci remonte à 2000 ans en arrière, et il voit des sauterelles avec des cuirasses de fer, des visages d'hommes, le bruit de leurs ailes était celui de plusieurs chars ou plusieurs chevaux courant au combat. Que pensez-vous que Jean était en train de voir? Voyait-il des hélicoptères? Voyait-il des avions? Tout ceci est écrit en symboles. Il n'avait jamais vu d'hélicoptère, il n'avait jamais vu d'avion, il n'avait aucune idée de ce que c'était. Mais il a dit, ce sont des sauterelles et elles ont des cuirasses de fer, elles ont des visages d'hommes, le bruit de leurs ailes est semblable au bruit de plusieurs chars courant au combat. Regardez ici ce qu'il a peut-être vu dans sa vision. Je ne sais pas si c'est cela qu'il a vu. Voici un hélicoptère et la manière dont il apparaît sur cette photo. Regardez aussi ces hélicoptères. Vous savez, quand les jeunes militaires pilotent d'hélicoptères, quelquefois, ils peignent pour les rendre plus intéressants. Regardez ceci, les dents de lion. Est-ce que cela ressemble à des sauterelles, d'après vous? Il faut l'admettre, ceci ressemble étrangement à des sauterelles. Regardez l'image suivante. Car ici, vous voyez un hélicoptère avec des cuirasses de fer et des visages d'hommes. Il me semble que c'était cela que Jean a vu, et il parlait des conflits du XXe siècle. Cependant, ce n'est pas toute la prophétie. Continuons un peu plus loin. Dans le verset 11, la prophétie continue et nous dit « Elles avaient sur elles comme roi, ses guerriers, ses armées, l'ange de l'abîme, nommé en hébreu Abdon et en grec Apollyon. » Si vous regardez dans un dictionnaire, il définit en hébreu Abdon comme destructeur et en grec Apollyon comme destructeur. Certaines traductions de la Bible disent « Elles avaient sur elles comme un roi nommé destructeur ». Et en l'an 1991, quand tout cela se déroulait, j'étais abonné au Tribune allemand et je n'oublierai jamais quand j'ai reçu mon exemplaire. C'était l'édition du 10 mars 1991 et je lisais un article sur Saddam Hussein et sur tout ce qui se passait dans le Golfe en ce moment-là. Et le correspondant l'avait appelé Saddam le destructeur Hussein. Je m'étais déjà interrogé sur ces feux et sur la possibilité de cette prophétie. Et je savais qu'Abdon et Apollyon signifiaient le destructeur, et voilà qu'on appelait Saddam, Saddam, le destructeur Hussein. À l'époque, je n'avais fait aucune conclusion, mais je me demandais, quelque temps plus tard, en fait 6 ans après, en 1997, je n'étais toujours pas convaincu par tout ceci, mais j'étais abonné à l'édition internationale du Jérusalem Post. Je devais prêcher un soir dans une ville voisine et mon épouse allait m'y conduire. Alors que nous nous apprêtions à partir, mon édition du Jérusalem Post était arrivée et elle me demanda « Est-ce que tu veux qu'on prenne ton journal ?» Tu voudras peut-être le lire sur la route? Je lui répondis, oui, prends-le. Et la voilà donc, conduisant, et moi assis, lisant le Jérusalem Post. Et il s'y trouvait une histoire d'intérêt humain. Je lisais cette histoire, c'était au sujet de la dernière famille à quitter Bagdad, la dernière famille juive à quitter Bagdad. Et le Jérusalem Post interviewait cette famille qui venait juste d'arriver à Jérusalem. Mais ce que j'ai trouvé intéressant était que la dame qui racontait l'histoire disait que lorsque la mère de Saddam l'attendait, elle a eu une grossesse éprouvante. Et les médecins irakiens lui avaient recommandé d'avorter. Or, elle n'avait pas consenti à l'avortement. Ainsi, elle est partie vivre dans un quartier de Bagdad où se trouvaient les meilleurs médecins. C'était des docteurs juifs. Et les docteurs juifs l'avaient suivie durant le temps qu'elle attendait Saddam Hussein. Et dans le Jérusalem Post, il était mentionné qu'à sa naissance, elle décida de l'appeler Saddam, car Saddam signifie le destructeur, et qu'il l'avait presque détruite. J'en étais absolument abasourdi.
Je savais qu'il ne s'agissait pas d'une simple coïncidence, surtout que j'avais appris que le nom arabe pour Saddam signifie réellement le destructeur. Est-ce que vous vous rendez compte de ce que je vous dis? Je vous dis que dans la Bible, il est dit qu'un homme portant le nom destructeur allait libérer les champs de pétrole, l'abîme, et que le ciel et l'air allaient être obscurcis en raison de la fumée. Je ne sais pas. Il y avait certaines choses dans cette prophétie que je n'avais pas encore comprises. Néanmoins, il y avait trop pour que je puisse le démentir. Et ce fut alors que j'ai finalement conclu que la cinquième trompette avait sonné en 1990-1991. Maintenant, nous allons devoir retourner à la quatrième trompette. Allons dans Apocalypse au chapitre 8 et au verset 12. Il est dit, « Le quatrième ange sonna de la trompette, et le tiers du soleil fut frappé, ainsi que le tiers de la lune et le tiers des étoiles, afin que le tiers en soit obscurci. Le jour perdit un tiers de sa clarté, et la nuit de même. » De quoi s'agit-il? C'est tout ce qui nous est donné pour la quatrième trompette. Un tiers des étoiles, le soleil et la lune ont été frappés, et le soleil ne brillait plus durant le tiers de la journée, et la lune n'éclairait plus pendant le tiers de la nuit. Celle-ci m'a laissé perplexe. Je ne savais pas ce que cela signifiait. Cependant, je savais qu'il y avait une autre prophétie dans la Bible donnée par Jésus-Christ lui-même, dans Matthieu chapitre 24 et au verset 22. « Et si ces jours n'étaient abrégés, personne ne serait sauvé. Mais à cause des élus, ces jours seront abrégés. » Comment dois-je-t-on interpréter tout ceci? Je ne connaissais pas la réponse. Et quand j'enseignais la troisième trompette, la deuxième trompette, la première trompette, la cinquième trompette, tout le monde me demandait, « Alors, que se passe-t-il avec la quatrième trompette ?» J'étais obligé de leur dire, « Je ne sais pas, car je ne savais pas. » Maintenant, mon épouse est l'une de mes meilleures admiratrices, mais également l'une de mes plus grandes critiques. Et par conséquent, un jour qu'elle était au volant et pensait au fait que je n'avais pas découvert la quatrième trompette et qu'elle souhaitait que je puisse comprendre ces choses afin de pouvoir aborder toutes ces questions, elle demanda donc à Dieu, alors qu'elle conduisait, « Seigneur, comment vas-tu abréger les jours ?» Permettez-moi de revenir un peu en arrière. Elle est arrivée à la maison ce jour-là en déclarant, « Dieu m'a parlé aujourd'hui. » J'ai répondu, « Ah oui ?» Je croyais qu'elle me tendait un piège car elle était sortie faire des magasins et que Dieu lui avait dit de s'acheter une nouvelle robe. Peut-être qu'elle plaisantait. Mais je me suis aperçu qu'elle était sérieuse. Et depuis que nous sommes mariés, il y a environ 30 ans, elle ne m'a jamais regardé dans les yeux pour me dire, « Dieu m'a parlé. » Je l'ai donc prise au sérieux. Et puis je lui ai demandé, qu'est-ce qu'il t'a dit? Elle m'a répondu, eh bien, je lui ai demandé, Dieu, comment vas-tu abréger les jours? Et il m'a dit, je l'ai déjà fait. Puis elle ajouta, j'ai répliqué à Dieu pendant que je continuais ma route, mais de quelle façon, Seigneur? Et il lui a répondu dans sa tête, j'ai tout accéléré, mais les hommes ne s'en rendent pas compte. C'est déjà accompli. J'ai réfléchi à cela pendant un moment et je me suis mis à étudier un peu plus et me suis dit, « Seigneur, si tu vas abréger les jours, abrégeras-tu le nombre de jours, comme certains le croient, ou abrégeras-tu la longueur de chaque jour ?» Je suis donc arrivé à la conclusion qu'il devait s'agir de la longueur de chaque jour, car si Dieu devait raccourcir le nombre de jours, cela transformerait ce que dit la Bible, car dans Daniel chapitre 12 au verset 11 et 12, il est dit, « Depuis le temps où cessera le sacrifice perpétuel et où sera dressée l'abomination du dévastateur, il y aura 1290 jours. Donc, de l'abomination de la désolation jusqu'au point culminant à la bataille d'Armageddon, il y aura 1290 jours. Puis il est dit, « Heureux celui qui attendra et qui arrivera jusqu'à 1335 jours. » Donc, si Dieu raccourcissait le nombre de jours, cette écriture devrait changer. Et la Bible dit, « À toujours, ô Éternel, ta parole subsiste dans les cieux. » J'étais donc convaincu, avec ma connaissance de la Bible et ma connaissance de Dieu, qu'il n'allait pas changer le nombre de jours. La réponse devenait donc évidente qu'il allait certainement écourter la longueur de chaque jour. Et réellement, la prophétie de l'Apocalypse dit que le soleil ne brillerait pas pendant le tiers de la journée, la lune n'éclairerait pas pendant le tiers de la nuit. J'ai donc réfléchi, puis j'ai dit à mon épouse Judy, « Mais, ma chérie, cela n'est pas possible, car si les jours sont plus courts et que l'heure avance plus vite, comment les hommes peuvent-ils toujours parcourir le kilomètre en quelques minutes ?»
C'était ma formation d'ingénieur qui parlait, ma base de mathématicien. Et je me suis dit, si l'heure avance plus vite, le kilomètre est toujours aussi long et les hommes ne peuvent pas courir plus vite. Cela signifie donc qu'il devrait leur prendre plus de temps pour pas courir un kilomètre. Et elle m'a regardé comme seulement une femme est capable de le faire et elle m'a dit, je ne peux pas répondre à ta question, mais je sais que Dieu m'a parlé, comme si ça allait tout résoudre. Environ une semaine plus tard, nous étions ensemble dans un restaurant et il s'y trouvait un professeur de Richmond dans l'Indiana qui avait suivi beaucoup de nos enseignements. Et comme par hasard, il était dans ce restaurant. Alors ma femme est allée le saluer et elle commença à lui raconter ce que Dieu lui avait dit. Et elle dit, Irving dit que ça ne marchera pas, car les hommes ne peuvent pas parcourir le kilomètre plus vite que ce qu'ils le font déjà. Le professeur nous a regardés tous les deux et a dit, ça c'est pas un problème. Ne comprenez-vous pas la théorie de la relativité d'Einstein? Oh, bien sûr. Je la lis au petit déjeuner tous les matins, n'est-ce pas? Puis il dit, ne savez-vous pas que le temps et la vitesse sont relatifs l'un par rapport à l'autre? Quand l'un accélère, l'autre accélère? Et me voilà m'efforçant d'absorber tout cela, et ma femme qui me regarde et qui me dit, je te l'avais dit, voici un professeur d'université qui me soutient. Environ une semaine plus tard, j'étais au téléphone avec un autre ami qui est un homme assez intelligent et je lui parlais à ce sujet et il dit, c'est pas un problème. Je lui ai parlé encore du kilomètre parcouru et il me dit, ce n'est pas un problème, ne comprends-tu pas la théorie de la relativité d'Einstein? Alors, qu'est-ce que j'ai fait? Je suis allé à la librairie et j'ai acheté 2 ou 3 livres sur la théorie de la relativité d'Einstein. Je ne les ai toujours pas lus, mais je vais m'y mettre un de ces jours. Mais étant donné que j'étais convaincu que la 3e trompette a sonné et que la 5e trompette a sonné, il m'a semblé que peut-être mon épouse avait raison, même si j'ai eu du mal à l'admettre. Donc, quand est-ce que la 4e trompette a-t-elle sonné, si elle a vraiment sonné? Nous savons que la 3e trompette a sonné en 1986, nous savons que la 5e trompette a sonné en 1991. Existe-t-il donc un grand événement entre 1986 et 91 qui pourrait correspondre au raccourcissement des jours? En l'an 1968, Dieu m'a permis de comprendre que le mur de Berlin allait tomber et que les deux Allemagnes seraient réunifiées. Je l'ai même mis dans un livre en 1986, déclarant que le mur de Berlin allait tomber et que les deux Allemagnes se réunifieraient et que ce serait le début du nouvel ordre mondial. Ceci allait être un point important. À ce propos, c'est ce qui m'a incité à démarrer le magazine End Time, car j'avais ressenti que c'était vraiment le début de la fin des temps. De plus, 10 ans après 1989, Merrill Lynch a actuellement publié une page entière dans USA Today et le livre disait « Le monde a 10 ans aujourd'hui. Félicitations et joyeux anniversaire ». Et ils ont déclaré que le nouveau monde est né quand le mur de Berlin est tombé le 9 novembre 1989. Récemment, j'ai écouté un discours de M. Tony Blair. Il a une nouvelle fondation appelée la Fondation Tony Blair. C'est un mélange de foi et de mondialisation. Et il a dit que la mondialisation a commencé avec la chute du mur de Berlin. Il s'agit donc d'un événement très important. Et je me suis dit, Seigneur, c'est peut-être ça qui a tout accéléré. Et je pense que c'est probablement correct. Regardons maintenant la 6e trompette, Apocalypse 9 au verset 13. Le 6e ange sonna de la trompette, et j'entendis une voix qui dit, « Délie les 4 anges qui sont liés sur le grand fleuve de l'Euphrate, et les 4 anges qui étaient prêts pour l'heure, le jour, le mois et l'année, furent déliés afin qu'ils tuent le tiers des hommes. Le nombre des cavaliers de l'armée était de 2 myriades de myriades. J'entendis le nombre. » Donc, cette prophétie nous dit 3 choses. Il y aura une guerre qui tuera 1/3 de l'humanité, c'est le verset 15. 1/3 de l'humanité, c'est 2,3 milliards de personnes. Une grande prophétie. Et la guerre commencera à partir du fleuve de l'Euphrate. Et le fleuve de l'Euphrate est au Moyen-Orient. Et le nombre d'une des armées qui participeront sera de 200 000 000, c'est-à-dire 200 millions.
Assurons-nous que nous comprenons cette guerre. Elle commence à partir du fleuve de l'Euphrate, où se trouvent quatre anges liés dans le grand fleuve. Quand ils seront déliés, cela déclenchera cette guerre qui tuera le tiers de l'humanité. Il y aura une armée de 200 millions de combattants impliqués. Regardons rapidement le fleuve de l'Euphrate. Il prend sa source en Turquie, passe par la Syrie, traverse entièrement l'Irak et se jette dans le golfe Persique, là où les frontières de l'Iran et l'Irak se rejoignent. C'est donc d'ici que la guerre démarrera. Je ne sais pas si vous avez remarqué, mais il y a beaucoup de conflits au Moyen-Orient au moment où je vous parle. Et cela dure depuis un moment et continuera sans aucun doute. La Bible nous dit que cette guerre qui tue un tiers de l'humanité commencera ici, au Moyen-Orient. Que savons-nous d'autre? Nous savons qu'elle sera déclenchée à partir du fleuve de l'Euphrate et les États-Unis ont 50 000 troupes postées à cet endroit. Alors que nous faisons cette vidéo, nous sommes au milieu de l'année 2011. Nous avons en ce moment 50 000 troupes postées là. Vous pouvez voir ici les troupes américaines. L'autre chose que nous savons au sujet de ce fleuve de l'Euphrate est que c'est une rivière 100% islamique. Qu'est-ce que cela nous dit? Si la guerre émane de cet endroit, il est évident que l'islam, avec 1,5-1,6 milliard de personnes, participera à cette guerre. Il s'agit donc de la prophétie d'une guerre qui va tuer le tiers de l'humanité. Maintenant, que savons-nous avec certitude? Nous savons que la Chine a une population qui pourrait former une armée de 200 millions de soldats. L'islam a une plus grande population. Ils pourraient également former une armée de 200 millions de soldats. Ils ont suffisamment de monde pour former une armée de 200 millions de soldats. Ainsi, l'armée de 200 millions de soldats viendra-t-elle de l'islam ou de la Chine? Probablement les deux, car pour tuer le tiers de l'humanité, il va falloir tuer beaucoup de monde. Quoi qu'il en soit, il s'agit de la prophétie de la sixième trompette, de cette guerre qui va arriver, et elle pourrait arriver à tout moment. Au moment où vous regardez ce DVD, nous pouvons nous trouver au milieu de cette guerre, je ne sais pas exactement. Je sais toutefois avec certitude que cette guerre doit avoir lieu avant que la grande tribulation commence, et cela nous donne une petite indication de ce qui arrivera d'après la Bible. Maintenant, la septième trompette, Apocalypse 11 au verset 15 à 18. Le septième ange sonna de la trompette, et il y eut dans le ciel de fortes voix qui disaient « Le royaume du monde est remis à notre Seigneur et à son Christ, et il régnera au siècle des siècles. Les nations se sont irritées, et ta colère est venue, et le temps est venu de juger les morts, de récompenser tes serviteurs, les prophètes, les saints et ceux qui craignent ton nom, les petits et les grands, et d'exterminer ceux qui détruisent la terre. » Que se passe-t-il donc à la septième trompette? Les royaumes de ce monde deviennent les royaumes de notre Seigneur et de son Christ. Sa colère est venue, les récompenses sont données aux saints, et il s'agit de la deuxième venue de Jésus-Christ. L'apôtre Paul nous a enseigné sur la dernière trompette dans 1 Corinthiens chapitre 15 au verset 51 à 53. « Voici, je vous dis un mystère. Nous ne mourrons pas tous, mais tous nous serons changés en un instant, en un clin d'œil, à la dernière trompette. » La voici. La trompette sonnera, et les morts ressusciteront incorruptibles, et nous, nous serons changés. Car il faut que ce corps corruptible revête l'incorruptibilité, et que ce corps mortel revête l'immortalité. Ce qui va donc se passer, c'est que ceux qui sont morts, mais qui sont nés de nouveau, ressusciteront des morts. Et nous tous, qui serons encore sur la terre servant Dieu, nous serons changés de mortels à immortels en un clin d'œil. Et nous nous rencontrerons ensemble avec ceux qui sont morts et qui sont ressuscités. Ensemble, nous rencontrerons le Seigneur dans le ciel et nous serons ainsi pour toujours avec le Seigneur. Dans 1 Thessaloniciens chapitre 4 au verset 16, nous avons un autre récit de la dernière trompette. Car le Seigneur lui-même a un signal donné, à la voix d'un archange et au son de la trompette de Dieu, descendra du ciel, et les morts en Christ ressusciteront premièrement. Ensuite, nous les vivants qui serons restés, nous serons tous ensemble enlevés avec eux sur des nuées, à la rencontre du Seigneur dans les airs, et ainsi nous serons toujours avec le Seigneur.
Maintenant, la chose la plus importante que nous allons discuter avant de conclure est l'enlèvement. Romains 8, 11 nous dit que si nous voulons participer à l'enlèvement, que l'esprit de celui qui a ressuscité Jésus d'entre les morts habite en vous. Celui qui a ressuscité Christ d'entre les morts rendra aussi la vie à vos corps mortels par son esprit qui habite en vous. Donc vous devez vous assurer d'avoir reçu le merveilleux don du Saint-Esprit, car c'est la force qui vous élèvera le dernier jour.

Bienvenue à notre émission Le Verset du Jour ou la parole d'encouragement. Je voulais dire la pensée du jour plutôt. C'est Axel Thibault Fefe. Nous tirons la pensée du jour ou le verset du jour de l'évangile selon Luc chapitre 18 verset 27. Je répète, Luc chapitre 18 verset 27 plutôt. Jésus répondit, ce qui est impossible aux hommes est possible à Dieu. Je répète, Jésus répondit, ce qui est impossible aux hommes est possible à Dieu. Je ne sais pas dans quel contexte le Seigneur voulait parler, ce que cette phrase est sortie de la bouche de notre maître, le Seigneur Jésus-Christ. Mais ce qui est vrai, peu importe le contexte ou quoi, c'est une vérité. Nous pouvons même qualifier ça d'un axiome. Et c'est Dieu qui parle, c'est Jésus-Christ qui parle. Et très souvent, j'ai pu constater que le chrétien est trop hésitant, trop heureux dans ce qu'il entreprend. Il s'est dit peut-être que je ne veux pas réussir, peut-être que je ne sais pas. Mais laisse-moi te dire, ouais, tout ce que tu vois là, dans ce monde, il y a des gens qui ont cru que c'était possible qu'ils puissent arriver au résultat de choses que nous voyons aujourd'hui. Au résultat de voir la télé, au résultat de voir de véhicules pour la 4 roues, au résultat même d'avoir des robots sur la planète Mars. Vous comprenez? L'être humain s'est dit que c'est possible. Et là, Dieu nous dit, Jésus-Christ nous dit que rien n'était possible à Dieu. Alors, pourquoi ne pas croire au talent que Dieu t'a donné? Pourquoi ne pas croire à ce que Dieu t'a donné pour aller de l'avant, pour l'utiliser, apporter un plus, pas seulement dans ton église, dans ta famille, mais pour la société? Alors, comme pensée du jour, tout est possible. Alors, utilisons le talent que Dieu nous a donné et nous allons voir. Nous allons expérimenter de quoi nous sommes capables en faisant confiance à Dieu. Alors que Dieu vous bénisse, on se retrouve dans 2 jours.

Bienvenue à notre temps de prière de minuit. C'est Axel qui vous fait faire. Nous sommes le jeudi. Prions. Tendre Père, nous te remercions. Merci pour ces débuts de journée, pour ceux qui sont en Europe, pour la nuit, pour nous qui sommes en Amérique du Nord, plus précisément dans la province du Québec et au Canada. Seigneur, tu es Dieu, le Dieu grand, tout-puissant, redoutable, celui qui a créé la terre et le ciel, celui qui a créé l'univers, celui devant qui tout genou fléchit. En pleine nuit, tu es Seigneur. En pleine journée, tu es Seigneur. Voilà que le soleil s'élève pour ceux qui sont en Afrique et en Europe, oh Dieu. Une autre journée s'amorce. Nous bénissons ton nom. Nous te rendons grâce, oh Dieu. Tu es le Dieu tout-puissant, unique, incomparable, inégalable. Tu es appelé Alpha et Oméga. Nous commençons cette journée avec toi comme Alpha. Tu es appelé le premier et le dernier. Nous commençons cette journée avec toi comme étant le premier. Seigneur, louange à toi, adoration à toi, magnificence à toi. Tu es appelé Jéhovah Jireh. En cette journée, oh Dieu, nous remettons tous nos besoins entre tes mains. C'est toi le pourvoyeur, oh Dieu. Abraham s'est exclamé à la montagne, l'Éternel pourvoira. Et tu as pourvu aussi. Oh Dieu, concernant tous les besoins de ton peuple, nous te faisons confiance. Nous savons que, oh Dieu, tu vas pourvoir jusqu'au plus petit détail, selon le plan que tu as pour tout et chacun. Gloire soit rendue à toi. Tu es appelé Jéhovah Rapha, l'éternel Dieu qui guérit. Oh Dieu, tu sais voir le problème de santé qu'ont tes enfants. Et tu as la main de guérison sur chacun d'eux. Tu es celui qui protège. Voilà que, oh Dieu, beaucoup de tes enfants sont en train de dormir. Nous remettons leur nuit entre tes mains. Ceux qui sont debout pour aller à l'école, université, travail, rendez-vous, chercher de quoi manger ou quoi. Seigneur, entre tes mains, nous les remettons. Garde ton peuple, ô Dieu, de plan de l'ennemi, de la sorcellerie, de la méchanceté. Car la Bible nous dit dans 1 Pierre 2 que tu es les gardiens de nos âmes. Toi-même, tu nous l'as dit que tu vas être avec nous jusqu'à la fin du monde. Nous te rendons grâce pour ta protection. Nous te rendons grâce pour ta présence. Nous te rendons grâce parce que nous savons nous sommes dans ta main et l'ennemi ne peut rien faire contre nous. Seigneur, en cette journée, nous venons laisser nos âmes entre tes mains. Façonne-nous à marcher en disciples, dans notre façon de parler, dans notre façon de regarder, dans notre façon de penser, que nous puissions refléter réellement la lumière de Jésus au-dedans de nous. Seigneur, nous te remercions. Je remets nos familles entre tes mains. Veille sur nos chemins, sur nos voitures, sur les autobus où vont se retrouver ton peuple. Par tout chemin où nous irons, veille sur nous, ô Dieu. Nous invoquons le sang versé à la croix par Jésus. Que toute cette journée soit tapissée par le sang de Jésus. Partout où nous irons, quand nous serons en contact avec les gens, que ton sang nous tapisse. Quand nous allons boire, manger, que ton sang remplisse et neutralise tout ce qui peut être néfaste à notre santé. Partout où nos noms se trouvent, dans différents dossiers, que ton sang couvre, oh Dieu, nos noms, nos dossiers. Seigneur, nous te rendons grâce. Fais de ton peuple la tête.
Fais de tes enfants la tête. Fais de nos enfants la tête, ô Dieu. Mets la différence. Qu'on sache réellement que nous t'appartenons, ô Dieu. Nous te remercions encore une fois de plus. Nous te disons merci. Au nom de Jésus-Christ, nous avons ainsi prié. Amen. Alors, pour vous qui êtes en Europe, Afrique, Asie, bonne journée. Que le Seigneur vous accompagne. On va se retrouver tout à l'heure. Et ceux qui sont ici à l'Amérique du Nord, bonne nuit. Que votre sommeil soit doux. On se retrouve tantôt. Soyez tous bénis.

0: Bienvenue à notre série de programmes ayant pour thème le défi de la croix. Et pour en parler aujourd'hui, nous avons encore avec nous le pasteur Mickey Hardy. Bonjour Mickey.
1: Bonjour Fabien.
0: Donc, on a vu plusieurs aspects de notre vie chrétienne en relation à notre identification à la croix de Christ. Et aujourd'hui, notre sujet sera donc la souffrance. Les chrétiens, on n'est pas habitués à cette idée de souffrir pour Christ, parce qu'on se dit, mais Jésus a souffert, donc quel est le but pour nous? Pourquoi nous devons souffrir? Comment tu vois cela, la souffrance, dans la vie d'un chrétien?
1: Premièrement, je pense que la vie chrétienne, c'est un mélange. Un mélange d'expériences, de joie, de tristesse, de victoire, de défaite, de faiblesse, de souffrance, d'affliction, d'épreuve. Enfin, c'est tout un mélange de situations que le chrétien, normalement, doit vivre. Et la souffrance est une de ces expériences qui est nécessaire. Je ne dirais pas juste peut-être que ça arrivera et que peut-être que c'est bon. Non, c'est nécessaire.
0: Et quand on parle de souffrance ici, on ne parle pas nécessairement de souffrance physique, là.
1: On parle on parle de tout.
0: De tout.
1: Même la souffrance physique aussi est peut-être un moyen que Dieu peut utiliser

0: Je ne dis pas que c'est le seul moyen. Il se pourrait que ce soit comme ça. Nous allons peut-être voir ça un petit peu plus tard dans notre D'accord. partage. Mmh. Mais d'une manière ou d'une autre, nous sommes tous appelés à souffrir pour la cause de l'Évangile. Mmh. La parole de Dieu nous dit que Jésus a été persécuté, a été opposé, oui. et que nous ne pouvons pas être différents.
1: Comme il a dit, le bois vert, et maintenant nous sommes le bois sec, on ne peut pas être différents.
0: Exactement. Oui. Le serviteur n'est pas plus grand que le maître. Voilà. Jésus a dit, si j'ai été persécuté, vous serez aussi persécuté. Oui. Au fait, ça dépend encore de notre identification avec lui.
1: Bien sûr.
0: Et moi, je pense qu'aujourd'hui, que même les pasteurs, les serviteurs de Dieu, les chrétiens, doivent réfléchir un petit peu. Dans le sens où, quel est le message que nous portons et quelle est la réaction vis-à-vis de l'Évangile que nous transportons, que nous vivons, que nous voulons défendre. Quand Jésus a parlé, a enseigné la parole, le plan de Dieu, le cœur de Dieu, ben, il y a eu beaucoup d'opposition, beaucoup se sont levés contre lui. Et pourquoi ? Parce que son message est un message peut-être dur pour accepter.
1: Qui confrontait les gens.
0: Oui. Et cela a emmené les réactions de l'opposition, des persécutions contre lui. Donc c'est pourquoi je dis, nous aujourd'hui, notre message, qu'est-ce que cela déclenche dans l'esprit ? Parce que l'Évangile, ce n'est pas simplement une lecture d'un livre écrit noir sur blanc. L'Évangile, c'est une transmission de la vie de Jésus, du plan de Dieu, de la volonté de Dieu, du cœur de Dieu. Et donc, c'est normal que l'Église reçoive de l'opposition et même des ennemis.
1: Oui, parce que, Mickey, c'est l'Évangile, ça, c'est un message qui interpelle le cœur des gens.
0: Oui.
1: Et ça provoque une réaction,
0: Exactement.
1: Que ce soit positive ou non. Mais on doit s'attendre, accepter qu'on soit opposé.
0: Exactement.
1: On souffre de cette manière.
0: Exactement. L'Évangile doit porter ce genre de réaction. C'est pourquoi je disais tout à l'heure, il faut que les pasteurs, les serviteurs de Dieu, ben, se remettent un petit peu en question, remettent un petit peu en question leur message.
1: Oui.
0: Vous savez, on peut avoir une église quelque part, tranquille, personne, on ne se mêle pas à personne, on est tranquille, là on fait notre petit travail, on avance tout doucement, mais notre message que nous portons doit emmener une réaction.
1: Amen.
0: Ça ne peut pas être différent. Mm-hmm. Donc, je crois qu'aujourd'hui, souffrir pour l'Évangile est une chose normale.
1: À cause de ce message que nous vivons et que nous transportons.
0: Exactement. L'évangile prêché par les premiers apôtres a aussi déclenché beaucoup de persécutions. Les apôtres ont été persécutés, l'église entière a été persécutée pour le message qu'ils prêchaient. Ils ont même eu à quitter Jérusalem,
1: oui.
0: excepté les apôtres sont restés à Jérusalem, mais toute l'église a dû quitter, a dû fuir à cause de la persécution.
1: Oui, c'était dur.
0: Comme quoi que l'évangile que nous portons, doit emmener une opposition et une persécution, non seulement du dehors, mais même à l'intérieur de l'Église. Parce que ce n'est pas tout le monde qui veut accepter le vrai message de Jésus-Christ. Ce n'est pas tout le monde qui veut s'identifier avec Christ dans ses souffrances, dans sa mort. Oui. On veut tous la vie, on veut tous les bénédictions, on veut tous la puissance de Dieu, on veut tous l'onction, on veut tous toutes ces choses-là. Hein, mais on ne veut pas s'identifier aux souffrances et à la mort de Christ. Pourtant, Exactement. Si nous lisons dans Philippiens chapitre 1er, qu'est-ce que nous voyons ? Philippiens 1, verset 29. Et cela vient de Dieu, car il vous a été fait la grâce par rapport à Christ, non seulement de croire en lui, mais encore de souffrir, pour lui, en soutenant le même combat que vous m'avez vu souvenir et que vous apprenez maintenant que je soutiens encore. Donc il est clair ici.
1: Oui.
0: Paul s'adresse aux Philippiens et leur dit, il vous avait été fait la grâce non seulement de croire en Jésus, mais de souffrir pour lui. Donc il y a une souffrance dans la vie du chrétien qu'il doit pouvoir accepter et ne pas croire que c'est quelque chose d'extraordinaire ou pas pour lui, que c'est pas nécessaire. Mais c'est nécessaire. Voilà. Parce que quand on revient à la croix, qu'est-ce qu'on parle ? On parle encore des souffrances, de la mort et de la résurrection de Jésus-Christ. Mais l'Église n'aime pas entendre ce message.
1: Oui. Donc là, ça fait une suivi. La foi, le fait de croire, cela emmène un autre style de vie. Mm-hmm. Et c'est cette vie de la foi en identification à la croix de Christ qui emmène ces chrétiens à souffrir par rapport à toutes sortes de positions. Et je crois que dans le monde chrétien, je crois que quand on ne voit pas cette souffrance, on pense que la vie chrétienne, tout le monde nous accepte, on n'a pas de position, on est reconnu et on ne souffre pas. Et c'est un genre de vie chrétienne assez léger, ça.
0: C'est
1: léger.
0: Oui, ça, c'est superficiel. Hein? Oui. C'est superficiel parce que nous sommes appelés à accepter, allons dire, d'être traités injustement à cause de l'Évangile.
1: Amen. Et ça, on voit ça dans la vie de Jésus, comment il était accusé faussement,
0: oui.
1: Et comment même les disciples, ça, c'est comme si quelque chose qui les accompagne une fois qu'ils ont vraiment donné leur vie au Seigneur.
0: Exactement, exactement. Quand on prêche le message de la croix de Jésus-Christ et qu'on défend ce message, ben c'est normal que nous soyons opposés et persécutés. Et c'est une souffrance d'être persécuté. C'est une vraie souffrance. Pas d'être persécuté pour le bien que nous faisons. Toi, si tu es persécuté pour le mal que tu fais, ça c'est autre chose. Et si tu souffres pour le mal que tu as fait, c'est une mauvaise souffrance. Mais tu as une bonne souffrance. La souffrance qui vient parce que nous prêchons l'Évangile et que nous sommes injustement mal traités. Tu vois? Et ça fait mal de souffrir, d'être persécuté, de sentir que on est écrasé, on est opposé, on est accusé faussement et tout ça. Tout ça, ce sont les souffrances du chrétien qu'il a besoin d'accepter que cela fasse partie de sa vie.
1: Oui, c'est ce que l'apôtre Paul dit, mais vaut mieux souffrir en faisant la volonté de Dieu.
0: Exactement.
1: Ça accompagne cette souffrance.
0: Exactement.
1: Mais on est sûr que on a l'approbation de Dieu et on a une grâce en faisant la volonté de Dieu et souffrir de cette manière.
0: Paul avait déjà compris que cela faisait partie de son appel. Et il transmet ça aux chrétiens, que ça fait partie aussi de leur appel. Mm-hmm. Comme le verset que nous avons lu.
1: Oui.
0: Tu vois?
1: Oui, oui, oui.
0: Donc, il faut accepter. Et ces gens qui nous disent aujourd'hui que la souffrance, hein, c'est pas nécessaire, etc., c'est pas la bonne doctrine.
1: Oui, oui.
0: C'est pas de la bonne doctrine. Mm-hmm. La souffrance, c'est quelque chose que nous avons besoin d'expérimenter parce que nous allons tirer profit de cela. Nous tirons profit. Ouais. Dieu ne nous laisse pas souffrir pour rien. Il ne permet pas que la souffrance vienne dans notre vie pour rien. Mm-hmm. Encore une fois, il faut voir le produit fini, Fabien. Il faut que les chrétiens arrivent à revoir le produit fini. On ne souffre pas pour rien. On souffre pour une cause, la cause de l'Évangile, mais nous savons qu'à travers cette souffrance, le Seigneur est en train de compléter l'œuvre qu'il a commencée en nous et nous équiper et nous fortifier. Et en même temps, dans cette identification avec lui, c'est la vie que nous allons recevoir. C'est sa vie que nous allons recevoir. Tu vois ? Donc, ça, c'est quelque chose que le chrétien doit reconnaître.
1: Ouais.
0: Doit reconnaître cela.
1: Qu'est-ce qui nous accompagne dans cette souffrance ? C'est ça que nous voulons vraiment réaliser. Mais au milieu de toute cette souffrance, qu'est-ce que Dieu emmène ? Qu'est-ce qui nous accompagne dedans ? On n'est pas seul.
0: Non, bien sûr. Il y a une grâce extraordinaire. Il y a une force de Dieu extraordinaire. Il y a le soutien de Dieu à travers le Saint-Esprit. Tu vois ? Et moi, ce que j'aime avec l'apôtre Paul, c'est que non seulement il a compris l'Évangile, mais il s'est identifié pleinement. Pleinement. Et je crois que quand on regarde à sa vie, on réalise qu'il avait beaucoup d'opposants, beaucoup de gens, beaucoup de détracteurs qui en voulaient à sa vie. Et ce qui est extraordinaire, c'est que les gens utilisaient sa vie, ses épreuves,
1: oui,
0: ses souffrances, pour parler négativement de lui, pour essayer de montrer aux chrétiens que l'évangile qu'il porte n'est pas le vrai évangile, parce que le message aux Corinthiens, par exemple, était, oui, « Mais regardez la vie de Paul, c'est une vie de défaite. »
1: De souffrance, de perte.
0: De faiblesse, de souffrance, de perte, d'épreuve, sa vie, ce qu'il était. Et ses détracteurs se servaient de sa vie pour essayer de le détruire. C'est extraordinaire. Oui. Et c'est là que Paul va maintenant parler aux Corinthiens,
1: oui,
0: pour leur expliquer vraiment ce que c'est que l'Évangile. Il va maintenant, allons dire, comparer sa vie, comprends-moi bien ce, oui, que je veux dire, comparer sa vie, son expérience là, avec celle de Christ.
1: D'accord.
0: Et si on lit dans Corinthiens, dans 2 Corinthiens chapitre 13, c'est très intéressant ça.
1: Oui.
0: Quand j'ai lu ce texte et que j'ai compris quelle était l'attitude de Paul vis-à-vis de tous ses détracteurs, et la raison pour laquelle ses détracteurs en voulaient à lui, premièrement, ils étaient jaloux.
1: Oui.
0: Ils étaient jaloux.
1: Ils étaient confrontés quelque part.
0: Ils étaient confrontés.
1: Oui.
0: Mais ils voulaient que ces Corinthiens-là, de même que les Galates, quand ils parlent aux Galates, qu'ils soient zélés pour eux. Pour les détracteurs.
1: Oui.
0: Ces prédicateurs, c'est de fausses doctrines. Tu vois? Et donc, Paul, dans le chapitre 4, au verset 4, il le dit.
1: 2 Corinthiens.
0: 2 Corinthiens, chapitre 13.
1: Chapitre 13. Hein?
0: Car il a été crucifié à cause de sa faiblesse. Mais il vit par la puissance de Dieu. Nous aussi, nous sommes faibles en lui.
1: Faibles.
0: Faibles en lui. Mais nous vivrons avec lui par la puissance de Dieu pour agir envers vous. Donc Paul avait fini de comprendre et d'accepter qu'il était prêt à s'identifier à Jésus complètement. Et de la même manière que Christ, quand on parle de Christ dans sa faiblesse, c'est que le Seigneur, il était capable de repousser tous ses opposants.
1: Oui.
0: Mais il a préféré s'humilier.
1: En obéissant.
0: Et le don de sa vie paraissait comme une faiblesse. Parce que, qu'est-ce qu'ils l'ont dit quand il était à la croix ?
1: Si tu es le Fils de Dieu,
0: si
1: descends.
0: Si tu es le Fils de Dieu, ben descends.
1: Monte ta puissance.
0: Monte ta puissance. Montre que tu es vraiment le Fils de Dieu. Mais il s'est tu. Il a tout accepté.
1: Ouais.
0: Tu vois. Et ça paraît comme une grande faiblesse. Mais Dieu était puissant. Tu vois. Et Paul vient dire maintenant, ben, de la même manière que vous êtes en train de regarder à ma vie, ben moi aussi, je m'identifie à la faiblesse de Christ. C'est pourquoi nous aussi, nous sommes faibles. Mais nous sommes faibles, mais nous vivons avec lui par la puissance de Dieu pour agir envers vous.
1: C'est un peu comme Paul dit, mais quand je suis faible, c'est alors que je suis fort.
0: C'est ça.
1: Parce que ce n'est pas une force charnelle, intellectuelle, émotionnelle,
0: exact,
1: mais c'est la sagesse de Dieu.
0: Amen, frère. Amen, frère. Et c'est là que le chrétien, les serviteurs de Dieu, l'Église, doit pouvoir comprendre qu'on ne peut pas fuir. Fuir ces moments de souffrance, d'affliction,
1: oui,
0: de persécution. C'est une souffrance à l'intérieur de nous-mêmes. C'est une perte de sa vie quand on réalise que nous sommes des enfants de Dieu, que nous sommes morts en lui, ressuscités avec lui, et que nous sommes assis à la droite du Père, dans les lieux célestes, avec lui, et même tout ça,
1: on souffre.
0: On souffre quand même. Finalement, on réalise que chacun à sa propre croix à prendre. Mmh. Paul, c'était sa croix à lui. D'expérimenter tout ce qu'il a expérimenté. Mais chacun d'entre nous, si vraiment nous voulons servir le Seigneur selon son évangile, ben, nous sommes appelés à faire face aux épreuves de la vie. Et comme on disait tout à l'heure, ces épreuves, elles peuvent être morales, ces souffrances, elles peuvent être physiques, ces épreuves. Mais Dieu est à l'œuvre. Sa grâce est avec nous. Ce n'est pas pour rien. Il y a une victoire quelque part. Dieu va finir par se manifester. Tu vois? Et même s'il ne se manifeste pas pour, allons dire, nous guérir de quelque chose, mais il nous accorde sa grâce pour pouvoir continuer et le servir. Et en même temps, cette souffrance que nous portons en nous, ce brisement, c'est un brisement, ça.
1: Ben oui.
0: C'est un brisement de la souffrance.
1: Oui, c'est-à-dire, Mickey, que lorsque notre vie est identifiée à Jésus, on s'identifie, il y a diverses façons qu'on peut souffrir.
0: Oui.
1: Ça peut être pour la cause de Christ, à cause de l'évangile, un manquement.
0: Oui.
1: Ou bien ne pas agir selon notre droit qu'on a.
0: Oui.
1: Hein?
0: Oui.
1: Et on peut même avoir raison.
0: Oui.
1: Mais aussi être accusé faussement.
0: Oui.
1: Tout ça, c'est une souffrance.
0: Mais tout ça, c'est une souffrance. Tout ça, c'est une souffrance. Ben, je me souviendrai toute ma vie des moments de persécution contre nous, contre l'Église.
1: Oui, je me souviens.
0: Contre ma personne,
1: oui.
0: Celle de ma femme, par exemple, et tout ça. Mais c'était dur, hein. C'est dur de pouvoir faire face à toutes ces situations et ressentir, allons dire, ce brisement, cette souffrance, et de pouvoir se dire que, Seigneur, tu les pardonnes.
1: Oui.
0: Seigneur, tu les pardonnes. Et je me souviens, dans ces moments, je priais pour ces gens qui me persécutaient. Et c'était dur et difficile.
1: J'étais là, j'ai vu ça.
0: Oui.
1: Et comme quoi, il y a même des gens qui voulaient que tu répondes.
0: Exactement.
1: Mais tu n'as pas répondu.
0: Non, je n'ai pas répondu. c'était dur et difficile. Un grand moment de souffrance, de brisement. Tu sens que finalement, tu n'as plus contrôle.
1: Oui.
0: Tu n'es plus sous le contrôle. Là. Tu as besoin de te remettre à Dieu. Tu as besoin de dépendre de Dieu.
1: Oui.
0: Dépendre du Seigneur dans ces moments. Et c'est pas facile, hein.
1: Pas facile.
0: Et c'est dur. Mais c'est une souffrance. Mais en même temps, quand je regarde un petit peu en arrière, je réalise que, qu'à travers tout ça, Dieu a fait des grandes choses.
1: Oui.
0: Et j'ai fait quand même un pas en avant.
1: Une grâce.
0: J'ai fait quand même un pas en avant dans la maturité. Et aujourd'hui, je ne regrette pas cette expérience. Je ne regrette pas. Et je conseillerais à tous les chrétiens, peut-être pas de la même manière, mais de faire face aux souffrances, de faire face aux difficultés, aux épreuves, aux afflictions de la vie.
1: Oui.
0: Même si c'est une mort à soi-même, mais il faut s'identifier à Jésus-Christ.
1: Oui.
0: Il faut s'identifier à lui. C'est un plan, ça. C'est le plan de Dieu. C'est ça, la croix.
1: Alors, on ne se défend pas.
0: Non.
1: Mais il y a une différence. On peut défendre l'évangile.
0: Oui.
1: Mais nous, on ne se défend pas.
0: On ne se défend pas. Paul ne se défendait pas. Sa défense, c'était quoi? Il dit aux Corinthiens, dans sa défense, il dit, il parle de sa vie.
1: De sa vie.
0: Et de son évangile. C'est pourquoi il dit, les armes avec lesquelles nous combattons ne sont pas charnelles.
1: Non.
0: Elles sont puissantes pour la vertu de Dieu, pour renverser toutes les forteresses.
1: Oui. C'est extraordinaire.
0: Donc, le combat de Paul et allons dire, sa défense, c'était sa vie.
1: Mais
0: pourtant, les autres regardaient à sa vie pour, allons dire, le diminuer.
1: Oui.
0: Mais lui, il a dit, regardez à ma vie.
1: À ma vie.
0: C'est ça le produit.
1: Oui.
0: De mon identification avec Jésus-Christ.
1: Oui. Alors que ses détracteurs étaient libres, lui, il était en prison.
0: Oui.
1: Il finissait sa vie en prison.
0: Il était en prison, mais il était libre.
1: Il était rempli de joie.
0: Il était libre, son cœur était pur, son cœur était clair. Il savait que c'était un moment, il savait que c'était une partie de la croix qu'il avait besoin de prendre. Il le savait, ça.
1: Oui.
0: Et c'est extraordinaire. C'est pourquoi nous aussi, nous avons besoin de prendre le même chemin. Et on revient, on dit, qu'est-ce que Jésus a dit? Si tu veux être mon disciple, quoi? Sois prêt de se renier soi-même et prendre sa croix et de le suivre.
1: Voilà.
0: Clair.
1: Oui.
0: La croix, ça parle de souffrance, la croix parle de mort.
1: Oui.
0: Oui, et de la résurrection par la suite.
1: Amen.
0: Tu vois, c'est la vie de Christ.
1: Oui.
0: Et c'est comme ça qu'on regarde, quand on regarde la vie de Paul, on voit cet homme de Dieu, on voit cet homme de l'Esprit.
1: Et il voyait une gloire, lui, de souffrir pour Christ.
0: Oui.
1: Ça, il faut vraiment que la croix de Christ a marqué notre vie pour voir ça de cette manière.
0: Oui. Hein? Absolument.
1: Et la gloire qui est réservée aussi pour ceux qui s'identifient et qui souffrent à cause de son...
0: Il dit, je me glorifie dans mes faiblesses, dans les souffrances, dans les calamités, dans les détresses.
1: Oui. Il se glorifie dedans.
0: Incroyable, hein? Se glorifier là-dedans. Pourquoi? Parce qu'il savait que la puissance de Dieu allait se manifester.
1: Amen.
0: Dans sa faiblesse, dans sa détresse, dans son affliction. C'est pourquoi il dit aux Corinthiens, je viens vers vous. Comment il dit? Je viens vers vous comment? Dans ma faiblesse.
1: Oui.
0: Incroyable, hein? Mais c'est contraire à, allons dire, à la chrétienté superficielle.
1: Émotionnelle,
0: avec superficielle.
1: Notre fait, notre justification, qui ne produit rien.
0: C'est totalement contraire. Oui. Totalement contraire. Et ce qui est extrêmement intéressant, c'est que l'apôtre Paul aussi, il parle des ennemis de la croix.
1: Oui.
0: Dans son épître aux Philippiens, au chapitre 3, il parle des ennemis de la croix, de ceux qui ne veulent pas accepter la souffrance, la mort d'eux-mêmes, pour parvenir à la vie. Donc finalement, qu'est-ce qu'on voit? On voit un conflit, un conflit spirituel. La lumière contre les ténèbres.
1: Contre les ténèbres.
0: Tu vois? Et donc, moi je crois que quand on lit les épîtres de Paul, et on réalise que la souffrance, ça fait partie de la vie du chrétien. Et on ne peut pas fuir, Fabien.
1: Mais oui.
0: Si on fuit, ben, on va perdre tout.
1: On manque cette identification.
0: Oui. Si on fuit, on perd la profondeur même de la chrétienté. La puissance même de la chrétienté. Et c'est comme ça aujourd'hui qu'on voit une église sans force, une église, allons dire, découragés, sans vie, des chrétiens qui sont fatigués, qui vivent pour avoir des choses, qui vivent avec un plan et une vision de prospérité.
1: Mais qui ne souffrent pas. Il n'y a pas de maturité.
0: Il n'y a rien, c'est tout superficiel. Il n'y a pas de maturité, il n'y a pas de croissance. Il n'y a pas de croissance spirituelle. Et c'est dommage parce que c'est pourquoi je dis toujours que la croix de Jésus, si on n'arrive pas à la goûter, j'appelle ça comme ça, goûter la croix de Jésus. C'est-à-dire, vive les souffrances mises à part pour nous à cause de Jésus, à cause de l'Évangile.
1: Oui.
0: Et si le chrétien n'expérimente pas ça, ben, il n'a vraiment pas goûté à la réalité de la vie chrétienne.
1: C'est superficiel, quoi.
0: À la profondeur de la croix de Jésus. Il n'a pas goûté. Il est en train de vivre d'une manière superficielle, courir après les choses.
1: Et être accepté partout, avoir la popularité. Hein, et là, c'est là que il y a des compromis.
0: Oui.
1: Pour plaire aux gens.
0: Exactement. Regarde ce que l'apôtre Pierre dit. Un dernier petit texte, peut-être. Dans 1 Pierre chapitre 4, verset 12. Il dit, ne trouvez pas étrange, mes bien-aimés, d'être dans la fournaise de l'épreuve, comme s'il vous arrivait quelque chose d'extraordinaire. Réjouissez-vous au contraire de la part que vous avez aux souffrances de Christ, afin que vous soyez aussi dans la joie et dans l'allégresse lorsque sa gloire apparaîtra.
1: Amen.
0: Si vous êtes outragés pour le nom de Christ, vous êtes heureux, parce que l'Esprit de gloire, l'Esprit de Dieu repose sur vous. Amen.
1: Ah.
0: Et si quelqu'un souffre comme chrétien, qu'il n'en ait point honte, et que plutôt il glorifie Dieu à cause de ce nom.
1: Alléluia.
0: Et aujourd'hui, beaucoup de chrétiens, même des serviteurs de Dieu, quand ils parlent de la souffrance, ils écartent cela complètement de la vie chrétienne. Et ici, nous sommes en train de voir comment l'apôtre Pierre nous demande de nous réjouir, au contraire, de la part que nous avons aux souffrances de Christ.
1: Amen.
0: C'est extraordinaire.
1: Ah oui. Et là, il nous dit que l'Esprit de gloire repose sur nous.
0: Amen.
1: Parce que nous nous sommes identifiés à Jésus.
0: Exact.
1: Cette même gloire qu'il avait quand il est ressuscité. Donc, la vie chrétienne, comme tu dis, est parsemée de joie, des bons moments, mais aussi ces moments de souffrance, de persécution, d'opposition.
0: Nécessaire.
1: Important.
0: Le chrétien a besoin de savoir aujourd'hui, ceux qui nous écoutent, que c'est nécessaire.
1: On ne peut pas éloigner ça.
0: Non, c'est un brisement. On ne cherche pas cela, mais ça vient. Dans notre service pour Dieu, dans le cours de la vie, il y a des gens qui souffrent de toutes sortes de manières. Toutes sortes de manières. Dans la solitude, ils souffrent. Il y a des souffrants, des gens qui se trouvent dans des situations comme ça, dans les manquements, dans des situations physiques.
1: Amen.
0: Mais on ne fuit pas ces situations-là.
1: Merveilleux, Mickey. On réalise que la croix de Christ nous emmène à prendre tous ces domaines dans notre vie et que c'est nécessaire pour notre croissance.
0: Amen.
1: La souffrance y compris.
0: Oui.
1: Voilà. Nous allons terminer ici parce qu'il y aura beaucoup d'autres choses à voir encore en relation à cette croix. On vous remercie et on vous donne rendez-vous à bientôt pour voir encore ce thème, le défi de la croix.

Donc, j'avais participé en tant que doctorante lors d'un congrès international de chimie. Et dans ces congrès, il y a toujours une soirée où les chercheurs font un repas ensemble et peuvent discuter librement. Donc, j'étais avec un de mes amis doctorants. Et puis, on discutait de nos plans, de l'avenir. Je lui demandais qu'est-ce qu'il comptait faire en fait dans sa vie. Et à notre table, il y avait un monsieur qui était là et qui discrètement s'intéressait à notre conversation. Et comme il semblait être seul, par politesse aussi, on a voulu l'inclure dans la conversation et on lui a demandé: Ah, et vous, monsieur, quand vous aviez notre âge, qu'est-ce que vous comptiez faire dans la vie? Quels étaient vos projets? Il dit: En fait, vous allez être surpris, mais je voulais être pasteur. Et alors, oui, on était surpris, mais comment, pourquoi vous êtes devenu chercheur alors? Il nous a dit qu'en fait, quand il était jeune, il était très croyant, très fervent. Il allait toujours à l'église, il participait en tant qu'animateur auprès des jeunes de son église. Et puis, il est allé à l'université, il a appris les sciences. Ça l'a beaucoup intéressé. Et en fait, il en est venu à se dire: Mais tous ces miracles de la Bible en lesquels j'ai cru pendant toute mon enfance, mon adolescence finalement, toutes ces choses extraordinaires que Dieu aurait faites, elles sont expliquées par la science. Donc, mieux vaut pour moi croire en la science que croire en Dieu. Et donc il a changé de voie et il est devenu chercheur plutôt que pasteur. Et moi aussi, on m'a souvent posé la question, parce que étant scientifique, les gens m'ont souvent demandé comment tu peux être croyante et scientifique à la fois, et convaincue des deux en plus. Et je me demande, mais est-ce que c'est vraiment contradictoire? Alors, à la base, j'avais quand même cette intuition où je crois qu'il y a un créateur de ce monde qui est vraiment extraordinaire, et que s'il y a un créateur, il a créé ce monde suivant certaines lois, les principes. Et donc, en toute logique, il est au courant de ces principes. Et puis, s'il les a créés parfaitement, il n'y a pas de raison qu'il en déroge, mais il doit agir selon ces principes parfaits. Et donc, pour moi, je me disais que s'il y a un Dieu, Dieu devrait être le Dieu de la science aussi. Mais je dois avouer que j'ai essayé de lire la Bible par moi-même j'étais perplexe au sujet de certains passages en particulier, parce que je me disais: Oh, ça doit être moi, peut-être que je manque de foi, mais oui, j'ai du mal à y croire, littéralement. Est-ce que tout a nécessairement eu lieu comme ça, littéralement, tel que ça a été décrit? Et à la fois, comme je n'avais pas vraiment lu l'intégralité de la Bible et que je ne la connaissais pas bien, je disais: Bon, j'ai pas vraiment le. Je ne peux pas vraiment dire quelque chose. Mais malgré tout, ça me gênait. Et un beau jour, ouais, comment est-ce que j'ai résolu ce dilemme finalement? Un jour, j'ai eu l'occasion de vraiment pouvoir étudier la Bible. C'est-à-dire, pas juste en regardant un petit passage, en proposant une interprétation, en disant: Waouh, Amen, Dieu est tout-puissant, Dieu peut tout. Et puis juste, on passe, on accepte ça comme ça. Mais vraiment, pouvoir étudier en détail. Et pouvoir connecter les passages entre eux. Connecter aussi l'Ancien Testament, le Nouveau Testament, l'histoire. Pouvoir également voir la raison derrière laquelle les choses ont pu être exprimées de cette manière. Et voir la cohérence qu'il y a au sein de toute la Bible. Et ça m'a vraiment aidée. Et un exemple concret peut-être de ça. Donc par exemple, il y a ce passage dans le Nouveau Testament où à un moment donné, Jésus et Pierre se trouvent pris à partie par des collecteurs d'impôts qui leur disent: Dis donc, vous n'avez pas payé la taxe du temple. C'était une situation à cette époque où Jésus était déjà très critiqué, controversé, en particulier par les leaders religieux de l'époque qui trouvaient qu'il ne respectait pas vraiment les lois de Dieu. Et donc là, la taxe du temple n'étant pas encore payée, c'était une loi, une taxe qui était imposée à tous les Juifs. C'était certainement une preuve de plus pour eux que Jésus n'était pas un bon fidèle. Donc, ayant interpellé Pierre, Pierre est pris de court et il retourne vers Jésus. Et Jésus lui fait comprendre sous forme de parabole, de manière imagée, que Jésus étant fils de Dieu et que Pierre étant devenu fils de Dieu au travers de Jésus, qu'en fait, ils n'ont pas devant Dieu le devoir absolu de payer cette taxe du temple, qui était en fait pour le rachat de leur personne. Mais
pour ne pas offenser encore davantage ces gens qui déjà doutaient de lui, Jésus dit à Pierre, « Pierre, va au lac, lance ta ligne, et le premier poisson que tu pêcheras, ouvre-lui la bouche, et tu trouveras l'argent nécessaire pour toi et pour moi. » Et l'histoire s'arrête là. Mais bon, on extrapole que ça s'est passé selon les paroles de Jésus, c'est-à-dire, Pierre est allé au lac, il a lancé sa ligne, et le premier poisson qu'il a pêché, il y avait de l'argent dedans, le problème a été résolu. Amen. Alléluia. Alors d'après la grande majorité des théologiens, ou du moins d'après les commentaires que j'ai pu lire, voici ce qu'on en apprend. Premièrement, la toute-puissance de Dieu. C'est-à-dire Dieu qui peut faire qu'une pièce tombe au fond de ce lac de Galilée, un gros poisson mange la pièce, que justement ce même poisson morde à l'hameçon de Pierre, sans lâcher la pièce, et que Pierre pêche ce poisson-là en particulier. Et deuxièmement, ça montre aussi l'omniscience de Dieu et l'omniscience de Jésus, qui sait que ce miracle va se produire et que ce premier poisson pêché sera la solution à leur problème. Certes. Mais dans ce cas, pour ceux qui ont vraiment la foi, est-ce que lorsque les fins de mois sont difficiles ou il y a un besoin d'argent, on va au bord du lac, de la rivière, on prie très très fort, on lance la ligne? Moi, ça ne me serait jamais venu à l'idée de faire quelque chose pareil. Alors, c'est que je dois manquer de foi. Ou alors, qu'est-ce qu'on m'a dit aussi? On m'a dit aussi que les miracles, ça arrivait que du temps de Jésus. C'était pour prouver qui était Jésus. Voilà. Mais Jésus lui-même, dans la Bible, c'est écrit que ceux qui croient en lui feraient les mêmes choses et même de plus grandes encore. Mais qui va refaire une telle chose? Ça sert juste à dire « Ah, Jésus est fils de Dieu, Dieu est tout-puissant. » Soit. Mais est-ce que ça aide à affermir sa foi dans la vie quotidienne en voyant Dieu à l'œuvre? Alors, qu'est-ce qui a pu se passer au final? Si on regarde l'intégralité du Nouveau Testament, Jésus, lorsqu'il a rencontré Pierre, il lui a demandé de laisser ses filets. Et Pierre a suivi Jésus sur les routes. Et il n'a pas suivi avec ses filets sur le dos. C'est écrit, il a laissé ses filets. Alors est-ce que maintenant ils sont en galère et Jésus va le renvoyer à la pêche? Est-ce que ça a du sens? Pierre a été habitué à suivre Jésus et Pierre connaît le langage de Jésus. Et la preuve de ça, c'est que les versets d'avant, Jésus lui parle de manière complètement symbolique. Et Pierre ne pose pas de questions, mais il comprend ce que Jésus veut dire. Donc il sait ce qu'il a à faire devant Dieu. Et puis Jésus lui dit, va au lac, Pierre, et pêche un poisson. Donc, qu'est-ce que Pierre peut comprendre de ça? Quand on regarde l'histoire de Pierre et de Jésus, Jésus, quand il a demandé à Pierre de le suivre, il lui a dit, suis-moi et je te ferai pêcheur d'hommes. Et Pierre est devenu un pêcheur d'hommes, n'est-ce pas? Donc il sait que si Jésus lui dit « Pierre, va à la mer pêcher un poisson », ça veut dire quoi « jette le filet » ? Ça veut dire quoi « lance ta ligne » ? Ça veut dire « va vers les gens ! Va vers les gens, annonce-leur ma parole !» Et donc, qu'est-ce qu'on s'attend que Pierre a fait ? Il est allé annoncer la bonne nouvelle, la venue du Messie. Et selon la parole de Jésus, il semblerait que la première personne rencontrée a probablement été touchée et tellement reconnaissante qu'en retour, elle-même aurait résolu le problème de Pierre et de Jésus. Parce que pour cette personne, le problème, c'était certainement pas l'argent, mais peut-être que son problème, c'était la dépression, ou qu'elle cherchait le sens de sa vie, ou peut-être que son problème, c'était de ne pas pouvoir venir à Dieu, de se sentir pécheur. Et son problème à cette personne a été résolu en trouvant le Messie, Jésus. Alors le vrai miracle, parce que je ne dis pas que Dieu n'a pas la capacité de faire pêcher un poisson avec une pièce dans la bouche, mais est-ce que c'est ça le miracle de cette histoire? Le problème concret de Pierre et de Jésus a été résolu non pas juste par de la magie, mais par le fait de prêcher la parole de Dieu, par le fait de faire la volonté de Dieu. Et il y a un autre miracle là-dedans, c'est qu'une vie a été sauvée. Pierre, il est allé annoncer l'évangile, il a rencontré quelqu'un qui attendait ça
et qui a suivi Jésus à son tour. Et devant Dieu, c'est quoi le vrai miracle? Est-ce que c'est pas le miracle d'une vie qui change et d'une vie qui peut être sauvée éternellement? Et en suivant Jésus, quel genre de personne Pierre est-il devenu? On connaît tous la basilique Saint-Pierre, je crois. Pierre, c'est devenu un personnage historique. C'est devenu un témoin majeur des œuvres de Dieu. Et voir Dieu à l'œuvre dans ce monde, c'est ça le miracle. C'est Dieu qui agit puissamment et qui agit dans notre vie quotidienne. Et ça, moi, je l'ai vécu. Et je dirais que ça m'a donné beaucoup plus de certitude de l'existence et de l'amour de Dieu. Et ça a certainement beaucoup plus d'impact sur ma vie que si j'avais pu pêcher un poisson avec une pièce d'or dans la bouche.

Les héros de la Bible à toutes nos émissions. Je vais vous donner la raison pourquoi. Prions. Dieu Tout-Puissant, nous te disons merci. Merci pour ta faveur, ta grâce, ta présence dans nos vies, ô Dieu. Je recommande entre tes mains, Saint-Esprit, ce temps de méditation, d'approfondissement de la parole de Dieu. Entre tes mains. Viens-tu te révéler à tout un chacun de ton peuple qui t'écoute. Au nom puissant de Jésus, nous avons ainsi prié. Amen, amen, amen. C'est merveilleux. Je sais que ça fait un bail qu'on ne s'est plus entretenu là. Mais nous rendons grâce à Dieu. La raison est simple, nous sommes en train de tout changer. Nous sommes en train de mettre en ligne la nouvelle programmation pour la radio Média Christ. Et cette nouvelle programmation consiste à des émissions différentes chaque jour. Permettez-moi de s'expliquer. Donc cela veut dire que durant la semaine, quand vous avez l'émission Héros de la Bible trois fois, peut-être mettons lundi, mercredi, dimanche. Donc lundi, ça va être un épisode différent de l'épisode de mercredi, de vendredi. Donc trois épisodes différents. Et de même pour paroles d'encouragement, de même pour les autres émissions. Donc, vous voyez, c'est vraiment quelque chose de nouveau. Au sujet même des émissions de nos partenaires, ça va être pareil. Je donne l'exemple, par exemple, Malaika. Vous allez écouter si on programme trois jours de Malaika la semaine. Vous allez avoir trois émissions Malaika différentes. De même pour notre bien-aimé Luc Dumont, trois émissions différentes. Même pour notre pasteur que nous aimons beaucoup, Conley Basley, trois émissions différentes. Donc ce qui fait que vous aurez ces loisirs, cette faveur de vous retrouver chaque jour avec des émissions complètement différentes. Donc nous changeons complètement de système. Avant c'était une semaine où vous avez toujours les mêmes émissions qui sont jouées, mais maintenant ça va être des émissions différentes. Ça, c'est pour la radio Média Christ. Et nous travaillons aussi pour la radio Louange Plus, ainsi que la radio Méditation Biblique. Nous avons dit que pour les autres radios, peut-être ces mois-ci, mais je ne pense pas que cela serait possible. Nous allons certainement reporter cela au mois prochain. Donc, vous comprenez en un mot le travail qui se fait par notre silence. Le fait que nous ne soyons pas là n'est pas synonyme que nous vous avons délaissé. Pour moi, particulièrement, en qualité de visionnaire de ce plus vaste réseau d'évangélisation en ligne dans le monde francophone, ce réseau qui bouleverse le cœur des gens, qui ramène les gens au cœur du Père, vous savez, c'est une lourde responsabilité. Parce qu'en dehors de ça, nous avons d'autres responsabilités aussi. Marier le tout, franchement, je vous assure, n'est pas une mince affaire. Alors, pendant cette mise en ligne de la nouvelle programmation, il y aura beaucoup de changements. Ce qui fera que vous ne pourrez plus avoir vos émissions comme cela est marqué dans la grille du programme. Malheureusement, il faut attendre au moins tout au plus une ou deux semaines pour avoir toutes ces émissions que vous pouvez voir, lire sur la grille du programme, être mises en ligne. Ça va prendre quand même un certain temps, pas plus d'une semaine, non. Quelques jours, tout au plus une semaine et demie.
c'est que je me propose tout simplement de vous tenir compagnie comme nous l'avons toujours fait, accompli, avec des émissions parlant de sujets importants qui seront repris ultérieurement dans différentes émissions produites par la radio Médiacris. Aujourd'hui, nous allons parler du besoin, de la nécessité, de la compréhension du commun accord. Alors, j'ai choisi comme verset de base pour cette émission, comme je dis, ça englobe plutôt toutes les émissions, parce que ça va être placé dans toutes les émissions en attendant la programmation spécifique à chaque émission. Ce verset, qui est notre verset de base, nous le retrouvons dans Matthieu chapitre 18, verset 19. Lisons le verset en question. Je vous dis encore que si deux d'entre vous s'accordent sur la terre pour demander une chose quelconque, elle leur sera accordée par mon Père qui est dans le ciel. Je répète encore, je vais lire maintenant la version Darby. J'ai lu la version Segan. La version Darby dit ceci. Je vous dis encore que si deux d'entre vous sont d'accord sur la terre pour une chose quelconque, quelle que soit la chose qu'ils demanderont, elle sera faite pour eux par mon Père qui est dans le ciel. Je pense que cette version traduit réellement la pensée que Dieu m'a communiquée pour cette émission, le commun accord. Bien-aimés frères et sœurs dans le Seigneur, vous devez savoir une chose, ça fait partie de versets qui garantit l'obtention d'une requête faite à Dieu. Comme verset, il est vraiment merveilleux. Dieu qui nous donne la pleine assurance, il nous donne la complète assurance que si nous lui demandons quelque chose, il va nécessairement nous l'accorder. C'est extraordinaire parce que nous allons décortiquer mot par mot pour que vous puissiez comprendre la pensée derrière ce verset. On reprend version Darby, le verset Matthieu chapitre 19e verset. Je vous dis encore, si deux d'entre vous sont d'accord sur la terre, le Seigneur dit au minimum deux personnes qu'ils sont d'accord sur un sujet quelconque, sur une requête quelconque. Il dit, je reprends encore le verset Matthieu chapitre 18 verset 19, version Darby, je vous dis encore que si deux d'entre vous sont d'accord sur la terre pour une chose quelconque, quelle que soit la chose, je répète ce que le Seigneur dit, quelle que soit la chose, on nous dit ici, c'est un secret extraordinaire. Dieu, Jésus, ne met pas de limitations dans ce verset. Il ne vient pas dire que voilà, ce que vous demanderez est au-dessus de vos moyens. Il faut être réaliste. C'est pas moi, Axel. Moi, que je suis qu'un ministre de la parole qui a cette faveur de lire la parole avec les yeux de l'esprit et de vous communiquer la faveur qui est cachée derrière la parole. Il dit une chose, il dit, pour une chose, il dit, quelle que soit la chose qu'ils demanderont. Je pense que c'est le français. C'est pas si j'ai une compréhension au contraire. Il faut avoir vraiment l'éclairage, la lumière du Saint-Esprit pour comprendre. Il dit, Martin dit ceci, tout ce qu'ils demanderont, il dit, tout
tout, qui englobe tout, donc il n'y a pas d'exception. Segon dit n'importe quoi, il dit, pour, je réponds Segon qui dit, je vous dis encore que si deux d'entre vous s'accordent sur la terre pour demander une chose quelconque, les trois traducteurs de la Bible sont d'accord pour dire, peu importe ce que vous demanderez, la conclusion va être, Dieu va vous l'accorder. Mais à une seule condition, qui est la suivante, je vous dis encore, si deux d'entre vous s'accordent sur la terre. Ça c'est Segon. Martin qui dit, je vous dis aussi que si deux d'entre vous s'accordent. C'est merveilleux. Martin Darby qui nous dit la même chose, la même formulation, je vous dis encore, si deux d'entre vous sont d'accord sur la terre, donc s'accordent. Et là, nous trouvons le grand problème de l'Église. Je disais à un pasteur qui est mon aîné dans le Seigneur, il va passer dans la nouvelle programmation, je disais à une maman aussi qui depuis un certain temps, depuis Bellerette, nous prions ensemble avec elle, je me dis, voyez-vous, il est impossible que deux personnes qui prient ensemble, qu'il n'y ait pas exorcement à leur demande. Donc, quand vous êtes avec quelqu'un et que Dieu n'agit pas des années, il y a des problèmes à se poser. Parce que lui nous donne une garantie que si vous vous accordez. Le problème que nous avons aujourd'hui dans nos relations spirituelles que nous entretenons avec des frères, des sœurs, le problème est que les gens viennent à double face. Ils ont deux cœurs. Vous allez voir quelqu'un, tu lui dis, voilà, ma requête est celle-ci ou la suivante. Mais cette personne, au fond de son cœur, il y a des pensées. Est-ce que... Et là, ça fausse tout. Là, ça fausse tout. Et nous avons même des pasteurs, vous allez voir. Le frère ou la sœur vient lui dire, voilà pasteur, j'ai telle requête. Le pasteur prie pour la personne, le même pasteur, vous allez écouter, l'écouter plus tard, critiquer encore la personne dont la requête a été l'objet de sa prière. Et frère, c'est terrible. Et si tu n'es pas en commun accord, c'est le contraire, il n'y a pas de exorcement. Comprenez maintenant l'importance que nous avons tous d'avoir un entourage qui est réellement ancré dans la parole de Dieu et dont la confiance est mutuelle. Je me rappelle, il y a un bien-aimé proche de moi, il est venu me parler de sa requête. Et on a prié ensemble. Et après, le diable est venu me souffler des paroles contraires dans le sens de la requête du frère. En disant, ben, lui, des fois, il est, hein, est-ce que vraiment sa requête est recevable? Voyez-vous comment le diable agit? Mais Dieu merci que ce verset dont je vous livre le contenu, l'excellence de la révélation, m'a été révélé bien avant. Et j'ai dit à Satan, arrière de moi Satan. Moi je me mets en diapason avec lui, je me mets en accord spirituel. Quand Matthieu nous parle, quand deux personnes s'accordent, cela veut dire que tu prends cette requête comme si elle était tienne. Tu ne discutes pas. Si à discuter par rapport
à la requête du bien-aimé, ou s'il y a des, réserves à présenter, autant mieux dire à la personne clairement. Parce que si, après, tu te mets à penser, ça foire tout, ça fausse tout, et c'est là où maintenant l'Église n'a pas eu cette faveur de comprendre la parole de Dieu dans sa profondeur, dans son essence comme telle, pour comprendre des atouts, des attributs que nous avons nous autres en qualité d'enfants de Dieu pour accéder à l'exercement de nos requêtes. Donc il est important comme enfant de Dieu de comprendre cela. Nous devons balayer notre entourage. Je ne cesse de me répéter depuis des années. Frères et sœurs, tu n'avanceras jamais avec des personnes qui, aujourd'hui, vous priez ensemble, demain, ils se retrouvent au milieu de tes ennemis, de tes adversaires, et ils rigolent encore ensemble avec eux de toi. Impossible. Tu ne pourras pas avancer avec des gens qui ne croient pas à la personne que tu es. Tu ne crois pas à ton appel. Tu ne crois pas à ce que Dieu est en train de faire dans ta vie. Tu n'avanceras pas. Le commun accord n'y est point. Et rien de bon arrivera à ta vie. Frère, ce sont des enseignements qui vont façonner vos ministères, parce que nous savons qu'aujourd'hui, au travers du réseau Médiachrist, beaucoup de serviteurs de Dieu sont édifiés et grandissent, sont en train de croître dans la foi, ce qui est pour nous un gain, un bénéfice inimaginable, et nous sommes fiers de cela. Nous en sommes véritablement fiers de cette faveur que Dieu nous a accordée, de ces fardeaux. Et nous sommes contents de partager cela, parce que très souvent, nous lisons ces versets sans s'imprégner de la puissance cachée dans ce verset. Les communs accords. Les communs accords est très important. Nous y reviendrons plus tard dans la nouvelle programmation où nous allons prendre tout au plus une ou deux semaines pour parler du commun accord comme thème principal, peut-être dans l'émission Parole d'encouragement. Prions. Dieu Tout-Puissant, nous te rendons grâce pour ta parole. Merci Saint-Esprit, tu es toujours au rendez-vous, tu nous parles, tu te révèles à nous, tu nous communiques ta faveur, ta grâce, ce qui fait que nous sommes dans la joie de ta présence, dans la joie de ton édification, dans la joie de la vie que tu nous communiques au travers de la parole. Je remets tout à chacun de ton peuple entre tes mains. Que cette parole de vie qui est sortie d'un canal que dont toi tu as utilisé puisse réellement porter la vie dans le cœur de ceux qui la reçoivent comme parole. Au nom puissant de Jésus, nous avons ainsi prié. Amen. Que Dieu vous bénisse. On se retrouve prochainement.

Bienvenue à notre émission Parole d'encouragement. C'est Axel Kibo Fefe. Aujourd'hui, nous allons continuer avec notre sous-thème Enfant de Dieu. Mais c'est une émission spéciale. Pourquoi spéciale? Parce que là, je sens dans mon cœur depuis des semaines brûler quelque chose de spécial. Je sens qu'on déverse plus d'amour là et que d'une façon exceptionnelle. C'est comme si on me pousse de parler plus d'amour et vous savez, on ne peut pas résister au commandant en chef, notre Seigneur Jésus-Christ. Et aujourd'hui, je voudrais parler d'une façon terre à terre, je peux dire, parler aux jeunes. Aux jeunes adultes, aux adultes, aux vieilles personnes, 60 ans et plus. Je m'arrête en direct, pas en mal, mais en bien. Vous savez, nous sommes dans une société qui vit, pas dans une, mais nous sommes dans des sociétés, peu importe le continent, dans les 5 continents, que ce soit en Amérique, en Afrique, en Europe, en Océanie, en Asie. Il y a un problème de contrariété qui se passe. Il y a un choc. Et nous voyons des systèmes être bouleversés. En tout temps, on est submergé par la rapidité avec laquelle la technologie est en train de se répandre. Le monde devient un petit cercle et tout. Ou en une seconde, on peut se trouver dans la forêt équatoriale, on peut se trouver en Amazonie, on peut se trouver dans les grands nord atlantiques. Et on a l'information. Mais chose bizarre, nous voyons, nous constatons, dans tous les rapports, nous lisons que les gens sont de plus en plus malheureux. Les gens vivent dans l'anxiété, de la dépression. Et cette situation n'est pas uniquement due à la pandémie, au coronavirus, non. C'est une situation qui a commencé depuis un certain temps. C'est ce qui prouve que chaque être humain a réellement besoin de celui qui peut procurer la paix à son âme, de Jésus-Christ. Aujourd'hui, je vais lire que trois versets.

versets. On va pas s'étendre à 4 ou 5 versets, 3 versets uniquement. Mais j'aimerais te dire d'emblée que Jésus-Christ t'aime. Tu es aimé de Dieu tel que tu es là. Ton passé ne me dit rien. Ton présent me concerne maintenant. Pourquoi? Parce que c'est un présent que Jésus-Christ peut changer à l'instant même. Nous ne sommes pas l'émission, l'heure de la décision. Vous savez, l'émission, l'heure de la décision, c'est la meilleure émission que j'aime. Mais nous ne sommes pas cette émission-là. J'aimerais te communiquer l'amour de Jésus-Christ. J'aimerais te dire, dans les problèmes qu'elle tient maintenant, je ne sais pas, peut-être, c'est un problème de maladie, de cancer. On croit que le cancer emporte que de vieilles personnes ou des adultes. Mais on voit ces derniers temps même des jeunes de 20 ans être emportés par le cancer. Peut-être c'est un problème de séparation. Tu es déboussolé. Ton homme est parti ou ta femme est partie. Ou tu te retrouves seul avec un enfant. Je sais c'est quoi. Peut-être une personne qui n'a pas d'issue dans ta vie. Tout paraît sombre, sans issue. Peut-être une personne qui vit une vie d'inquiétude. Tu ne comprends pas, mais l'inquiétude est là. Peut-être cette situation de pandémie t'a poussé à la dépression où l'anxiété, le stress deviennent une réalité dans ta vie. Mais au fond de ton cœur, au moment où je suis en train de parler, tu peux sentir un vide. Et tu as besoin que ce vide soit comblé. Vous savez, je dis toujours le plus beau verset de la Bible, et Jean 3,16, qui dit « Dieu a tant aimé le monde qu'il a envoyé son Fils unique afin que quiconque croit en lui ne périsse point, mais qui ait la vie éternelle. » Vous savez, ce qui est merveilleux dans la vie chrétienne, quand tu as rencontré le véritable Jésus-Christ, je ne parle pas d'une illusion de Jésus-Christ, le véritable Jésus-Christ, tu sens au fond de ton cœur, il y a la paix qui est là. La paix peut être considérée comme le thermomètre de la marche chrétienne. Tu sens que tu es en harmonie avec Dieu. Au-dedans de toi, tu es en harmonie avec toi. Et tu sens comme si ton cœur, il y a un ruisseau qui coule dans ton cœur. On ne peut pas expliquer cela. Mais si à l'instant où je te parle, tu sens que dans ton cœur il y a un vide, tu sens que tu manques de paix, tu sens que tu es agité, tu sens que tu es stressé à tout bout de champ pour un rien, tu es colérique pour un rien, je pense que tu es au bon endroit. Nous allons lire un verset. C'est dans Romains. Non, nous allons d'abord lire un verset dans Matthieu, l'évangile selon Matthieu, chapitre 11, verset 28. Je répète. Matthieu chapitre 11, verset 28. Venez à moi, vous tous qui êtes fatigués et chargés, je vous donnerai du repos. Ça, c'est selon la version Louis Segan, parce que la Bible a plusieurs versions. Et ici, nous allons utiliser trois versions. La version Louis Segan, la version Martin et la version Darby. Et dans Martin dit ceci, la version Martin, toujours nous sommes toujours dans l'évangile selon Matthieu, chapitre 11, verset 28. Martin dit ceci, venez à moi, vous tous qui êtes fatigués et chargés, je vous soulagerai. Vous voyez, Martin parle, je vous soulagerai, et Louis Segan parle, je vous donnerai du repos.
À un certain moment, tu as besoin du repos. Pas le repos pour entrer dans l'éternité, mais tu as besoin sur cette terre de sentir réellement la paix de Dieu. Et toujours dans Matthieu chapitre 11, verset 28, Jésus nous dit ceci. Verset 29 plutôt, on a lu le verset 28, mais non, verset 29, il dit « Prenez mon joug sur vous et recevez mes instructions, car je suis doux et humble de cœur, et je vous donnerai du repos pour vos âmes. » Et Jésus dit quoi? On reprend le verset en question, Matthieu chapitre 11, verset 29. Prenez mon joug sur vous et recevez mes instructions, ce qu'on est en train de faire maintenant, car je suis doux et humble de cœur, et vous trouverez du repos pour vos âmes. Toi qui m'écoutes, toi qui as un problème de maladie, toi qui as un problème d'endettement, toi qui as un problème d'incertitude de l'avenir, toi qui as un problème de couple, toi qui as un problème de drogue, de sexualité, toi qui as un problème de vol, de mensonge, toi qui as un problème d'adultère, toi qui as un problème d'addiction quelconque, Jésus te dit aujourd'hui, Matthieu 11, verset 29, prenez mon joug. Il dit prenez son joug. Son joug, c'est quoi? Lui faire confiance. C'est ce qu'il te demande tout simplement. Lire sa parole, lui faire confiance, lui parler dans la prière. Et il dit, et recevez mes instructions, car je suis doux et humble de cœur. Frère, frère ou ma soeur, ou toi qui m'écoutes, je te dirai une chose. Tu n'auras jamais sur cette terre, tu n'auras jamais sur cette terre des hommes, une personne comme Jésus. Croyez en moi, à mon expérience. Tu n'auras jamais un pasteur, tu n'auras jamais une femme, tu n'auras jamais des enfants, tu n'auras jamais des amis comme Jésus. Et c'est Jésus qui dit qu'il est doux et humble de cœur. Et moi, j'expérimentais la douceur de Jésus. Et j'expérimentais l'humilité des cœurs de Jésus. Jésus ne vient pas pour te condamner. Jésus ne vient pas te dire, écoute, l'homosexualité, là, c'est sous cela. Mais il te dit quoi? Qu'il t'aime, qu'il veut t'aider. Il ne vient pas te dire que la drogue, ou le vol, le mensonge, la calomnie, ou ceci, l'adultère, l'impudicité, l'orgueil, les suicides dont tu nourris, l'envie de passer à l'acte. Non, il veut te dire une chose, que tu puisses lui faire confiance. Et Jésus ne te condamnera jamais. Il ne viendra pas te dire ton passé est ceci ou cela. Jamais. Ça, c'est le diable qui le fait. Parce qu'il n'a pas un cœur doux, il n'a pas un cœur humble, il n'a pas un cœur aimant. Mais Jésus est là. Je ne sais pas qu'est-ce que les gens ont dit de toi. Je ne sais pas qu'est-ce que la société a dit de toi. Je ne sais pas quelle image que tu as de ta personne. Je ne sais pas ce que tu as vécu durant ton enfance. Ce que tes parents t'ont fait ou tes proches. Je ne suis pas au courant de ça. Mais moi, je viens te parler de Jésus. Celui qui a transformé ma vie. Peut-être tu as perdu un ami. Une amie qui était vraiment chère. J'ai déjà oublié, il y a 18 ans, ici dans cette province, je rencontrais une personne dont j'ai perdu le numéro. Et c'est un jeune homme, bah, on avait le même âge que lui. Et lui, sa tristesse était qu'il avait perdu son meilleur ami. Et il avait toujours une photo de son meilleur ami dans son porte-monnaie. Il me l'a présenté. Il m'a dit, il n'y a personne qui peut remplacer cet ami. Aucune femme, ni mes parents, ni l'alcool, ni le jeu, ni rien. Je sens un vide. J'aimerais qu'il soit là. Et il a dit, j'ai compris sa détresse.
Parce que moi aussi, j'ai perdu un ami très tôt. Quelqu'un qui m'était cher. Et souvent, quand je pense, ça me fait mal. Et moi, c'était différent. Je venais un peu de recevoir Jésus-Christ. Et j'ai dit à mon ami qui est ici, il m'a dit, j'ai dit, ok, on va aller voir Ruffin. Et quand on est allé le voir, j'ai voulu lui parler. Et je lui ai parlé de ce Jésus qui est enfant de Jean, qui a apporté de la paix et la joie dans mon cœur. Cet ami me dira, écoute, Féfé, tu as fait ton choix, je le respecte, respecte aussi mon choix. Et des années plus tard, j'apprendrai que suite à beaucoup de choses là, que je ne vais pas entrer en détail, qu'il a été mort, qu'il a été tué plutôt. Et je n'ai jamais oublié ça. Et je ne sais pas pourquoi je te parle, peut-être tu es là, tu es en détresse parce que tu as perdu un ami cher. Et tu sais qu'au fond de ton cœur, personne ne peut remplacer cet ami. Ça peut être aussi une épouse ou même un parent qui est parti et tu sens un vide. Ou peut-être un enfant suite à un suicide. Tu te dis, comment mon enfant, ma fille, mon garçon est arrivé à sauter la vie? Qu'est-ce qui s'est passé? Et chaque fois, quand tu penses à ça, cette blessure-là, et là, dans ton cœur, peut-être une séparation, peut-être un mot méchant qui t'a été balancé comme ça. Je traversais toutes ces choses-là aussi. Mais laisse-moi te dire qu'aujourd'hui, Jésus est là pour t'aider. Peut-être tu n'as pas de perspective d'avenir. Peut-être rien ne marche, l'école, le travail, rien pour toi. Et tu commences à sentir, les diables commencent à te dire que tu es bon à rien. Et que les suicides, c'est la meilleure solution. Peut-être l'âge est avancé, tu as 30 ans, 35 ans, 40 ans, tu ne trouves pas l'homme idéal, la femme idéale, et tu te poses la question, est-ce que la ménopause va me prendre, va m'emporter dans cet état? Tu vois des hommes venir, ils ne répondent pas à ton goût, et tu es désemparé. Tu te dis, faut-il que j'aille comme ça avec un, malgré... que mes goûts ne sont pas au rendez-vous, quoi. Laisse-moi te dire, peut-être tu es dans un travail où tu n'es que réprimandé, quoi. On ne sait pas voir ta valeur. Peut-être tu es dans l'impossibilité de payer même ton loyer. Peut-être le manger est difficile. Peut-être tu te sens comme étant un accompagnateur des hommes et des femmes sur la terre. Laissez-moi te dire une chose. Jésus te dit dans Matthieu 11, 29, prenez mon joug sur vous et recevez mes instructions, car je suis doux et humble de cœur. Vous trouverez du repos pour vos âmes ou en Jésus. Laissez-moi te lire le dernier verset. C'est dans Romains 8, chapitre 8, verset 35. Je répète, Romains chapitre 8, verset 35. Qui nous séparera de l'amour de Christ, donc de Jésus? Serait-ce la tribulation, ou l'angoisse, ou la persécution, ou la faim, ou la nudité, ou le péril, ou l'épée? Ou le Covid, ou la Covid? Selon... différentes zones où tu te trouves, ici donc pas de la COVID. Ailleurs, c'est le COVID. C'est l'apôtre Paul qui a expérimenté l'amour de Jésus. Il a compris quelque chose de fondamental. Que quand tu fais confiance à ce Jésus-Christ-là, lui ne t'abandonnera jamais. Lui ne te jugera jamais. Lui te pointera jamais du doigt. Il va être là avec toi. Peu importe ce que tu auras traversé. Tribulation, angoisse, anxiété, dépression, persécution, famine, pandémie, nudité,
péril, guerre, il sera là avec toi. Deuil, divorce, chômage, il t'abandonnera jamais. Il va t'accompagner. Parce qu'il lui-même a dit qu'en lui, tu trouveras le repos de ton âme. Tu trouveras la paix. Il te donnera cette joie dont le monde ne peut pas donner. Dont le monde ne peut pas communiquer. Jeune homme, tu es là. Peut-être tu ne peux pas sortir, tu ne peux pas voir tes amis. Tu ne peux pas chiller, tu ne peux pas faire ce que tu faisais. Ça peut être stressant, j'avoue, oui. Beaucoup de jeunes sont stressés, ils se sentent prisonniers. Il y a une certaine incompréhension, nous voyons pas seulement des jeunes, même les adultes dans la société. Il y a une certaine rébellion, on dit non, tôt c'est trop, on est tanné, on est fatigué. Mais laissez-moi vous dire une chose. Que Jésus-Christ est là pour vous. Ce n'est pas moi, celle qui l'ai dit. C'est lui-même qui dit ça. Il dit qu'il vous donnera du repos. Et vous avez besoin du repos. Vous avez besoin d'expérimenter cette joie-là qui vient de lui. Vous avez besoin d'expérimenter cette paix-là. Excusez-moi. Cette paix réelle qui vient de lui. Il dit, je vous laisse ma paix, pas comme le monde. C'est l'unique qui peut prévaloir, vous accorder la paix que le monde ne peut pas. Qu'aucune situation ne peut pas. Qu'aucune situation est capable de donner, lui seul. Alors, j'aimerais que, à cet instant, que vous puissiez réaliser que vous n'êtes pas seul. Peu importe ce que l'ennemi peut vous dire, peu importe ce que Satan dit, que la mort peut être un soulagement. La mort ne sera jamais un soulagement. Le suicide ne sera jamais un soulagement. Parce qu'il y a une éternité qui nous attend tous. La vie ne se limite pas ici-bas. La terre n'est que une sorte de transit, de pèlerinage qui nous conduit à une éternité. Moi, j'aimerais vous offrir cette possibilité d'expérimenter Jésus. Il y a une série de témoignages qui passent dans notre radio où on dit « Osez Jésus ». Alors, moi, je vous propose d'oser Jésus. Et je suis certain, il ne va pas vous décevoir. Je ne viens pas te dire, ah, tu vas trouver le mari, tu vas trouver la femme idéale, tu vas trouver le meilleur boulot, tu vas trouver ceci, cela. Non, je ne vous parle pas de toutes ces choses-là. Je vous parle de Jésus comme étant la source de paix, la source de joie, la source de la stabilité, la source de tranquillité, la source du bonheur. C'est de lui dont je vous parle. Quelle décision vas-tu prendre maintenant? Parce que lui, quand il arrive dans un cœur, il apprend à panser les blessures antérieures au jour où vous l'acceptez dans votre cœur. Lui, quand il arrive dans un cœur, il vous remet sur les doigts chemin. Il ne vous condamnera jamais. Il ne vous appellera pas gay. Il ne vous appellera pas lesbienne. Il ne vous appellera pas menteur. Il ne vous appellera pas escroc. Il ne vous appellera pas avorteur. Il ne vous appellera pas adultère. Il ne vous appellera pas impudique. Parce qu'il t'aime. Et personne ne t'aimera comme ce Jésus-Christ-là. C'est que tu as déjà entendu parler de lui. Mais aujourd'hui, c'est présent devant toi. Il dit dans sa parole, voici que je me présente devant ta porte, ton cœur, et je frappe. Si tu me laisses entrer,
j'entrerai, je souperai avec toi. Cela veut dire quoi? Je t'apporterai la satisfaction de ton âme. Et là, il nous dit dans Romains que rien ne pourra te séparer de lui. Et une fois que tu es connecté à lui, tout changera. Et tu verras, tu vas remarquer ça. Tout ne sera pas bonheur. Mais il y a une chose que tu comprendras vite. C'est l'assurance de sa présence. Et qui ne t'abandonnera jamais. Jamais, jamais. Au grand jamais. Vas-tu oser Jésus réellement? Peut-être le plus longtemps, tu l'as déjà osé, mais tu es désespéré. Il y a la réponse à ton problème. Une rupture de fiançailles te pousse peut-être à la dépression ou occasionne une dépression dans ta vie. Le mort d'un proche ou le chômage ou une maladie ou tu vois ton revenu fondre comme un sucre. Ou un célibat prolongé. Laisse-moi te dire une chose. Quand Jésus te dit d'écouter ses instructions et de les laisser entrer dans ta vie et que tu auras le repos de ton âme, c'est le synonyme qu'il connaît tous tes problèmes. Il connaît tous tes problèmes de A à Z. Et il est là pour solutionner tes problèmes à son temps. Et tout ce qu'il fait est parfait. Mais à une seule condition, que tu lui dises, moi je ne peux pas. Moi je suis faible. Mais toi Jésus, tu peux. Si tu es d'accord avec moi, nous allons prier. Tendre Père, nous te rendons grâce au Papa pour ce temps. Ce temps où, Seigneur, tu as permis et tu permets que je puisse parler à mon frère, à ma soeur. Tu veux voir son cœur maintenant, Seigneur. Saint-Esprit, parle maintenant à mon frère, à ma soeur qui m'écoute, à cette personne peut-être qui t'a jamais reçu, Jésus, comme Seigneur et Sauveur. Parle maintenant à son cœur. Tu vois, à cet instant, cette personne dont les larmes sont en train de couler. Cette personne qui est abattue. Ou peut-être cette femme seule. Ou ses parents mono qui est là, qui ne sait pas comment joindre. Debout du bois. Peut-être les dépasser. Il ne peut pas, à elle seule ou à lui seul, fournir la bonne éducation à l'enfant. Mais Seigneur, tu as promis, tu as dit, celui qui laissera, qui te laissera entrer dans son cœur, toi tu vas lui accorder la paix. Seigneur, je prie maintenant pour toute personne qui à cet instant a besoin de toi réellement dans son cœur. Je prie maintenant, cet instant, que ta paix puisse pénétrer dans son cœur. Peu importe la forteresse qui s'élève contre elle, la personne. Peu importe la résistance du monde des ténèbres. Je viens maintenant, au nom puissant de Jésus-Christ, communiquer la vie dans ce cœur qui est en pleurs maintenant. Que les larmes soient essuyées. Que la paix, le bonheur, la joie puissent maintenant inonder mon frère, ma soeur. Cette personne qui est en train de m'écouter, toi qui n'as jamais reçu Jésus-Christ dans ton cœur, je t'accorde cette occasion, cette opportunité que j'ai eue à un certain moment dans ma vie et je me suis saisi de cela. Aujourd'hui, je suis cette personne dont l'opportunité a changé la vie. Alors, tu vas écouter cette prière et suivre après moi cette prière. Seigneur Jésus, je reconnais que je vécu loin de ta parole. Mais aujourd'hui, Jésus, je t'ouvre mon cœur. Entre dans mon cœur. Deviens mon Seigneur et mon Sauveur. Accorde-moi la paix. Accorde-moi la joie. Accorde-moi le bonheur.
pardonne mes iniquités passées. Alléluia. Père, nous t'avons ainsi prié, ô Dieu, au nom puissant de Jésus-Christ. Amen. Vous qui avez fait cette prière d'acceptation, sachez que vous êtes devenus des enfants de Dieu. Priez Dieu qui vous oriente dans de bonnes églises. Vous qui êtes enfants de Dieu, mais dont le cœur était en peine, dont les larmes coulaient au quotidien, soyez sûrs de la présence de Jésus. Soyez sûrs de sa seigneurie dans votre vie. Soyez sûrs de lui. Il ne vous abandonnera pas et il ne vous délaissera point. Alors, soyez tous bénis. On se retrouve prochainement. Au revoir.

Bienvenue à notre pensée de la semaine. C'est Axel Kibo Fefe, priant. Tendre Père, nous remettons entre tes mains, Papa, cette émission. Sois au milieu de nous, conforme à ta parole qui nous fait cette promesse-là. Et surtout, ô Dieu, toi qui sais voir le besoin de tout un chacun sur le plan mental, d'ainsi, ô Papa, répondre à ces besoins-là. Nous t'avons ainsi prié, Dieu Tout-Puissant, dans le nom merveilleux de Jésus-Christ, ton Fils. Nous disons tous ensemble, Amen. Nous allons reprendre ou entamer une émission nouvelle. Déjà, nous avons étudié auparavant une partie de cette émission que nous entamons aujourd'hui. Nous avons parlé de l'anxiété et nous parlons aussi couramment de la peur. Mais cette fois-ci, nous allons parler de la dépression, de l'anxiété, ainsi que du stress. Et je vais me présenter brièvement. Je suis étudiant en second cycle en santé mentale dans une université de notre belle province, le Québec. Donc, je suis bien placé pour en parler. Alors, nous allons parler en général du stress. Et nous allons prendre quelques versets bibliques pour parler aussi brièvement de ce que la Bible dit du stress et des ressources sur le plan spirituel que nous pouvons utiliser pour faire face à cela. Néanmoins, il est important de préciser que aller voir un psychologue ou ton médecin de famille avant d'être orienté vers un psychologue n'est pas un péché. Très souvent, les enfants de Dieu se sentent mal à l'aise quand il s'agit d'aller consulter un spécialiste en problème en santé mentale. Il ne faut pas vous gêner parce que ce sont des maladies comme les autres. Vous comprenez? Mais néanmoins, la Bible nous donne quand même quelques pistes que nous pouvons utiliser pour ne pas tomber dans cela. Est-ce que c'est démoniaque? Est-ce que c'est pas démoniaque? Il ne faut pas tout généraliser. Vous voyez, il ne faut pas avoir Satan de foi partout, même si spirituellement, l'ennemi peut en profiter. Alors, aujourd'hui, nous allons parler du stress en général. Nous allons parler des causes. Nous allons définir d'abord les stress, parler de phases, de processus, de conséquences, de différentes formes de stress et surtout des conséquences pouvant découler du stress. Alors, j'essaie de prendre mes notes financières gauche à droite pour vous constituer ces tests comme tel. Alors, il est difficile comme tel de donner, de livrer des données précises dans ma belle province, le Québec, tout comme au Canada, comme dans d'autres pays, et à raison du faible nombre de titres menés sur la question. En revanche, si nous prenons un pays comme la France, il est dit que 4 salariés sur 10 déclarent être victimes de stress professionnel. Alors, le coût engendré par cela est évalué à plus de 2 milliards d'euros pour la France. Alors, la question à se poser est de savoir comment se manifeste-t-il? Existe-t-il différentes formes de stress? Nous allons y répondre. Le stress, c'est quoi? Le stress correspond à un état entravant l'équilibre physique et ou psychologique d'un individu. Il est déclenché par un stimulus appelé agent stressant, pouvant être de l'ordre physique, mental, social ou émotionnel. Un examen, la prise de parole en public, un conflit, une opération chirurgicale, un mariage, un déménagement, un accident.
ce qu'on appelle argent stressant. Hein, comme nous l'avons dit, ce sont des agents stressants. Et le stress, c'est quelque chose qui est vécu par tout un chacun. Mais c'est la façon dont cela est géré qui peut constituer la faiblesse ou comme la force d'une personne face à ce dernier. Les agents stressants sont perçus différemment d'un individu à l'autre, mais certains facteurs favorisent l'apparition du stress, comme la perte de contrôle face à une situation, la nouveauté, l'imprévisibilité ou la menace de l'ego. Lorsque nous faisons face à une situation stressante, un processus physiologique composé de trois phases, dont deux principales, se déclenche. Il est très important de comprendre ces processus parce que si nous voulons faire face à cela, au vu de la parole de Dieu, hein, et aussi dans la vie courante, nous devons comprendre ces phases. C'est très important, hein, parce que quand vous maîtrisez cela, quand vous maîtrisez, c'est très important, quand vous maîtrisez ces phases qui déclenchent le stress, ces différentes phases, vous serez capable d'y faire face. Le stress ne sera pas l'élément qui sera la base de l'anxiété, de la dépression, de la peur. Au contraire, chaque fois que vous voyez cela, vous êtes en mesure de contrôler cela et comme enfant de Dieu, de s'appuyer sur la parole de Dieu. Alors, ces phases sont au nombre de deux. Excusez-moi. Il y a la phase d'alarme. L'organisme réagit face à l'agression et sécrète de l'adrénaline afin de préparer le corps à répondre à un état de stress. Il en résulte plusieurs réactions somatiques comme la diffusion de glucose dans le sang, l'augmentation de la pression artérielle, l'accélération du rythme cardiaque et de la respiration, la contraction de muscles, et voire même la transpiration. Moi, je me rappelle à l'époque, quand j'étais victime fréquente au stress, chaque fois qu'il y a un événement, une situation, une peur qui apparaissait, je transpirais du coup. Même s'il fait moins 20, moins 30, moi là, je me mettais à transpirer. Voyez-vous ? On a énuméré des éléments physiologiques qui, très souvent, sont des phases d'alarme. Ouais. Dans ta vie, peut-être, chaque fois que quand tu sens ces éléments qu'on vient de citer commencer à apparaître, tu te sens pris de panique, tu ne peux plus réfléchir normalement, ou le doute, la crainte prend possession de toi. Nous allons revenir encore avec ces éléments physiologique. Nous avons la diffusion du glucose dans le sang, tu ne peux pas le voir. L'augmentation de la pression artérielle qui se manifeste des fois dans la vie de certaines personnes par du vertige ou peut-être sous forme d'un certain mal-être. D'autres même ont envie de vomir. Comme moi je l'ai dit, moi c'était la transpiration, se mettre à transpirer. Et nous voyons même, la Bible dit que le maître, Seigneur Jésus-Christ, quand il a vu ce qui devait lui arriver à la croix, il s'est mis à transpirer. Et la Bible dit que cela s'est mis à être comme du sang qui tombait, du sang qui sortait. Oui, c'était un niveau de stress maximal. Alors pour vous dire que personne ne peut se dire qu'il est à l'abri du stress. Alors le stress nous concerne tous, mais c'est la façon de gérer ces derniers qui nous diffèrent les uns des autres. Nous avons dit qu'il y a l'accélération du rythme cardiaque et de la respiration, la contraction des muscles. Vous voyez, il y a des gens qui commencent à respirer rapidement, et même et les cœurs commencent à faire mal et tout. Durant cette phase, on a dit la phase d'alarme, la force musculaire, le sens et les reflets se décuplent, ce qui nous permet de décider s'il est préférable de faire face à la situation stressante ou de prendre la fuite. Vous comprenez? C'est très important ce qu'on vous dit là. On mélange un peu ce qui est physiologique, de ce qui est spirituel, de ce qui est du quotidien aussi, pour vous faire comprendre en fait comment cela se passe. Donc c'est pendant cette phase
qu'on qualifie phase d'alarme, que tout se décide. Soit tu fais face à cela, à cette situation, c'est comme aujourd'hui, tu vois, on te dit, ton travail est fini. En qualité d'enfant de Dieu, ce qu'il faut faire, c'est de prier. Tu retiens, Seigneur, certes, c'est difficile, je ne sais pas de quoi sera composé demain, mais toi, tu me fais la promesse que tu ne m'abandonneras pas et tu ne me délaisseras pas. Et là, nous voyons l'importance de lire la Bible. Et là, nous intervenons, nous faisons intervenir un élément clé pour inhiber, donc pour détruire ou réduire ou simplifier tout simplement le stress. C'est apprendre à lire la Bible, être au parfum de promesses de Dieu. Ça te permet de faire face au stress. Ça te permet d'éviter la peur que d'autres ont. Ça te donne une certaine assurance. Nous allons continuer. Ça, c'est ce qu'on appelle la phase d'alarme. Dans la phase d'alarme, c'est purement physiologique. On t'apprend une situation, on te dit que de l'autre côté, il y a le Covid, la Covid est en train de faire rage. Et toi, là, chaque fois quand tu dois sortir, faire tes courses, ou l'épicerie ou pas, aller au travail ou quoi, c'est la peur, surtout quand quelqu'un tousse, c'est déjà le stress qui commence. Ça, c'est ce qu'on appelle la phase d'alarme. Nous allons encore le faire. Cette phase réside en plusieurs réactions somatiques, comme, ça c'est physiologique, vous n'avez pas voir ça, la diffusion du glucose dans le sang, l'augmentation de la pression artérielle, qui se traduit physiquement, on peut sentir par l'accélération du rythme cardiaque, qu'on appelle les tachycardies, hein, et la respiration, la contraction musculaire. Ces éléments constituent ce qu'on appelle la phase d'alarme. Il y a aussi maintenant la phase de résistance. Cette phase d'alarme fait face à une nouvelle que tu apprends ou à une situation que tu comptais, tu remarques ou tes yeux voient une situation en lisant un journal, une lettre, un courriel, tu comprends? Ou une nouvelle dont quelqu'un t'apporte, tes oreilles attendent, ou tes sens sont mis en fait en fonction. Et cela entraîne, veuve pas, la phase d'alarme. Et la phase capitale, maintenant, c'est la phase de résistance. Après quelques minutes, d'autres hormones, je parle de façon physiologique ici, sont libérées, telles que les endorphines, la dopamine, la sérotonine et le cortisol, afin de fournir à l'organisme et au cerveau l'apport énergétique suffisant pour résister à l'agression. Voyez-vous que Dieu même, dans sa façon de créer l'homme, physiologiquement, il a prévu des éléments pour faire face au stress. Vous comprenez que le divin créateur a tellement bien créé l'homme et il savait que dans la vie courante, il y aura des moments où des événements, des informations peuvent influencer énormément l'organisme de sa création. Et Dieu a mis des éléments nécessaires pour atténuer cela d'abord. Vous comprenez? Et si on parle, comme quand il y a cette phase d'alarme, après quelques minutes, nous voyons des hormones qui entrent en jeu pour baisser le stress. Je réponds qu'après quelques minutes, d'autres hormones sont libérées, telles que les endorphines, la dopamine, la sérotonine et le cortisol, afin de fournir à l'organisme et au cerveau l'apport énergétique suffisant pour résister à l'agression. Cette phase nous permet d'agir de la façon la plus appropriée pour combattre l'état de stress. L'agression terminée et le stress disparu, l'organisme retrouve son métabolisme naturel. Vous voyez, ça, c'est quand tu apprends une nouvelle, d'un seul coup, ton corps réagit et après quelques minutes, un processus se met en jeu. Et c'est très important de comprendre cela. C'est ce qui fait la différence. Vous voyez, d'autres personnes, ça va passer.
Je sais que demain sera meilleur qu'aujourd'hui. Je sais que ceci. Et nous, enfants de Dieu, face à toute situation, que ce soit du deuil, de décès, de séparation, de chômage ou quoi, la première chose face à la phase d'alarme, c'est de vite prendre cette situation et de les remettre entre les mains de Dieu. C'est là où le Seigneur dit dans la Bible, vous tous qui êtes écrasés par vos fardeaux, apportez-les-moi et moi je vais vous accorder ma paix. Dans Jean 14, 27, Dieu dit ceci, Jésus-Christ dit, je vous laisse la paix, je vous donne ma paix, je vous donne pas moi comme le monde donne, que votre cœur ne se trouble pas, ni soit dans la crainte. Voyez, je répète, Jean 14, verset 27, je vous laisse la paix, je vous donne ma paix, je ne vous donne pas, moi, comme le monde donne, que votre cœur ne soit pas troublé, ni craintif. Voyez qu'il y a des versets clés que Jésus nous donne face à des situations, à des événements, à des informations sous forme de nouvelles que nous pouvons écouter, regarder à la télé, ou lire, ou être mis au parfum au moyen d'une personne. La première chose que tu dois avoir comme attitude de dire, Seigneur, tu m'as dit que tu me laisses ta paix. Tu me l'as dit, tu me donnes pas comme le monde, mais tu as dit que mon cœur ne se trouble point et ne soit pas dans la crainte. Tu dois confesser cela. Peu importe, confesse la parole de Dieu face à toute situation qui t'amène dans le stress. Nous avons appris qu'il y a un processus physiologique que Dieu a mis pour que l'homme ne tombe pas éternellement dans la phase, plutôt dans le stress, c'est ce qu'on appelle la phase de résistance. Donc, vous comprenez, il y a la phase d'alarme, la phase de résistance, nous allons prendre maintenant une autre phase, la phase d'épuisement ou la phase de l'épuisement. Cependant, quand la situation stressante perdure, il entre dans la troisième phase, celle de l'épuisement. Vous voyez ? Il y a la phase d'alarme et la phase de résistance qui est purement physiologique selon le plan de Dieu que toi tu ne peux pas voir, mais dont le corps réagit au travers des hormones comme les endorphines, la dopamine, la sérotonine, le cortisol, ces choses que toi tu ne vois pas, mais Dieu a prévu comme ça pour protéger l'homme. Mais si la phase de l'épuisement persiste, si tu n'arrives pas, lors de la phase de résistance, de mettre tout entre les mains de Jésus, de ne pas l'épuiser là où il y a la parole de Dieu fait des promesses, de ne pas te présenter sous forme de prière, de la prière auprès de Dieu pour lui dire, ces fardeaux m'écrasent, cette situation m'est difficile, viens à mon secours, viens à mon aide. Et là, cette phase-là qui dure, entre maintenant dans la troisième phase qui est la phase de l'épuisement. Vous comprenez ? L'organisme est à bout. Donc, le processus, le mécanisme mis par Dieu pour résorber comme tel, les stress ne peuvent pas le faire. L'organisme est à bout. Il s'affaiblit. La sécrétion constante des hormones du stress entraîne une dépense énergétique trop élevée. À terme, le stress continue à engendrer une dépression. Vous voyez, c'est là où on explique maintenant c'est quoi la dépression. Nous reviendrons plus tard, mais on vous explique quand même pour que vous puissiez comprendre comment cela se passe. Donc, d'abord, la phase d'alarme, tu apprends la nouvelle, là, tout. Tu commences à transpirer, les cœurs bas, la peur, beaucoup de choses entrent en jeu. Nous avons la phase de résistance où il y a des hormones qui sont engendrées pour absorber ou résorber le stress. Il y a la phase de l'épuisement. Donc, si tu n'arrives pas, lors des deux premières phases, à faire face à cela, il y a la phase de l'épuisement. Et là, ce qui est plus dangereux, tu es en passe de tomber dans la dépression. Alors, les symptômes du stress varient d'une personne à l'autre. On distingue les symptômes physiques, troubles du sommeil,
problème digestif, maux de tête, extrême fatigue. On a aussi les symptômes mentaux ou émotionnels, dont l'anxiété, la dépression, la baisse de la concentration, qui sont des maladies en santé mentale. Ils ne sont pas des symptômes où on voit que, oui, cette personne, quand il arrive dans la dépression, dans l'anxiété qui continue, chaque fois, cela fait suite à l'élément, au dénominateur commun à toutes ces choses, c'est le stress. Et les symptômes comportementaux sont comme l'absentéisme. La personne ne va plus à l'école, ou ne va même plus à l'église. Ou même des fois, il commence à fuir. Même le travail, il y a beaucoup de choses. Même pour le marié, la personne n'est plus apte à avoir des rapports sexuels adéquatement. Où il y a l'irritabilité. On voit qu'il y a l'isolement. Consommation excessive de tabac, l'alcool, d'aliments sucrés, ou la voir la personne des fois ne fait que grossir. Écoute, et ça, ce sont des éléments comportementaux du stress. Et les différentes formes de stress, nous avons l'origine des agents stressants, leur accumulation ainsi que la fréquence et l'intensité de l'exposition peuvent engendrer différentes formes de stress. Nous avons le stress aigu, et le plus souvent provoqué par un événement inhabituel, spécifique et déstabilisant, comme un examen, un déménagement, la naissance d'un enfant, ou par une situation particulièrement menaçante, perte d'un emploi, divorce, conflit, problème d'héritage, autre chose, quoi. Et le symptôme lié au stress aigu peuvent être physiologiques, comme le trouble digestif, le manque ou le manque de concentration, d'agitation, l'euphorie, la tristesse. Ces symptômes sont souvent temporaires et disparaissent une fois l'événement passé ou la situation stressante terminée. Et vous allez voir, le stress aigu, c'est très souvent face à une situation qui est là, qui demeure, qui persiste, et en revanche, ou comme réponse, le corps réagit. Et cela se manifeste au travers des symptômes. Toi, la personne a envie de vomir, il perd l'appétit, des fois il n'est pas concentré, vous regardez la personne, il est ailleurs parce qu'elle est pensive. Ou la personne trop agitée, vous ne comprenez pas. Ou même des fois, ce qui est bizarre, la personne vit une sorte d'euphorie. Bon, qu'est-ce qui ne va pas, celui-là? Ou la mélancolie, la tristesse. Et ces symptômes sont temporaires parce qu'ils sont liés à l'élément stressant qui est là. Qui peut être peut-être un examen. Qui peut être peut-être la perte d'un emploi. Ou un divorce. Ou un conflit. Donc l'élément passe, l'élément n'est pas permanent. Les traumatismes vicariens appelés traumatismes secondaires ou usure de compassion, c'est une forme de stress. On appelle ça usure de compassion. Il constitue une forme particulière du stress aigu à répétition. Donc, c'est une personne qui a toujours une succession des événements qui fait que la personne soit dans une sorte de stress permanent. Un mois, tel problème, après ça passe. Quatrième mois passé, au quatrième mois, un autre problème. Donc, il y a toujours des phases, des agents stressants ou des événements qui font que la personne soit toujours dans une forme de stress. On appelle ça le traumatisme vicarien. On appelle aussi traumatisme secondaire ou usure de compassion. Donc, ça constitue une forme particulière du stress aigu à répétition. Il touche principalement les personnes qui côtoient, dans le cadre de leur profession, des victimes, des personnes en détresse ou malades, de meurtriers, de violeurs, autrement dit, les personnes confrontées régulièrement à la détresse et à la souffrance humaine
sont plus sujettes au traumatisme vicarien. Et là, c'est très important. Vous savez, ça peut toucher aussi le corps pastoral. Vous savez, quand chaque femme pasteur est aux prises à des gens qui ont des difficultés, des problèmes, et que l'affaire, c'est parce que c'est un homme qui a un cœur, qui aime vraiment son prochain, il n'est pas à l'abri du stress aigu à répétition, appelé usure de compassion. Vous comprenez? C'est très important de comprendre cela, parce que si vous comprenez toutes ces choses, ça va vous aider. Ça va vous aider dans l'évolution de ce que vous aurez assumé comme responsabilité. Donc aujourd'hui, nous allons nous arrêter à ça et nous allons continuer à étudier les autres formes de stress qui nous restent, deux notamment, les stress chroniques ou ce qu'on parle du burn-out, ou appelé épuisement professionnel. Alors, je vous en résumer rapidement avant de prier et de terminer cette pensée de la semaine au sujet de la dépression, du stress et de l'anxiété. Nous avons dit que le stress a deux phases. Nous avons trois phases, on peut dire. La phase d'alarme, c'est quand on apprend la nouvelle et il y a des éléments physiologiques, la tension qui remonte, le cœur qui se met à battre, et d'autres qui se mettent même à respirer. On sent que oui, le corps encaisse quelque chose de négatif. Et ensuite, nous avons dit, il y a la phase de résistance où des mécanismes mis par Dieu, notamment les hormones, qui entrent en jeu pour baisser ce stress-là. Et très souvent, vous allez voir, ah, ça va passer. C'est un problème qui arrive, ça passera. Mais si vous n'arrivez pas à maîtriser cela, c'est là où maintenant la phase 3 arrive, c'est la phase de l'épuisement. Parce que il y a eu l'élément stressant qui perdure. Alors nous avons parlé, nous avons aussi parlé de symptômes du stress qui varient d'une personne à une autre. Et nous avons parlé de différentes formes de stress. Nous allons revenir sur ces thèmes la fois prochaine, et nous allons commencer par un petit résumé de ce que nous avons appris aujourd'hui. Alors, nous allons prier. Nous allons demander au Seigneur de nous accorder tous la paix, parce que on n'est pas tous à l'abri du stress. C'est la façon dont cela est géré qui est importante. Alors, avant de prier, nous allons lire rapidement un verset. C'est le psaume 46, verset 1 à 2, qui dit « Dieu est notre refuge et notre force. Un secours dans la détresse, toujours facile à trouver. C'est pourquoi nous ne craindrons point quand la terre serait transportée de sa place et que le montant serait remué et jeté au cœur de mer. » Prions. Tendre Père, nous te rendons grâce pour cette étude sur le stress. Merci parce que tu nous donnes cette garantie, comme l'avait dit dans le livre de Jean, que tu nous donnes ta paix, et cette paix n'est pas tributaire à celle du monde qui se caractérise par la prise des substances autres qui sont très souvent trompeuses, comme l'alcool, la drogue, autre chose, le tabac. Mais ta paix à toi découle de l'œuvre que tu as réalisée à la croix. Ta paix découle de ta parole, de tes promesses qui nous sécurisent, qui dit que tu es avec nous,

Dans nos deux séances précédentes, nous avons étudié Romains 4 et nous nous sommes concentrés principalement sur l'exemple et le modèle d'Abraham et de sa foi. Nous avons vu les conditions qu'Abraham a dû remplir pour devenir le père d'une multitude de nations. Puis nous avons vu aussi les conditions que nous devons remplir pour être reconnus comme descendants d'Abraham. Nous passons maintenant à l'étape 6 de ce pèlerinage qui se trouve au début du chapitre 5, que j'ai intitulé dans notre plan « 5 résultats dans l'expérience de la justification par la foi ». J'ai souligné plus tôt que l'Évangile est ancré dans l'histoire et dans l'expérience humaine. Ce n'est pas juste un ensemble abstrait de théories, mais il est lié à l'histoire et l'expérience humaine. Il est lié à l'histoire parce qu'il est basé et centré sur des faits historiques. Le fait que Jésus est mort, qu'il a été enseveli et qu'il est ressuscité le troisième jour. Si ces faits ne sont pas vrais, l'Évangile n'est pas vrai. Il est aussi ancré dans l'expérience humaine parce que, quand nous y croyons et que nous agissons en conséquence, il produit des résultats dans notre expérience, qui ne pourraient être produits d'aucune autre manière. Donc, nous allons maintenant examiner les résultats de l'expérience de la justification par la foi. Que se passe-t-il en nous quand nous remplissons ces conditions d'avoir la justice qui nous est reconnue par la foi? Ou quand nous sommes justifiés. Donnons juste les définitions alternatives d'être justifiés, quand nous sommes acquittés, quand nous ne sommes pas coupables, reconnus justes, quand nous sommes rendus justes, comme si nous n'avions jamais péché. Comment se sent-on? Que se passe-t-il en nous? Paul traite maintenant de cette question, au début du chapitre 5. Voici un autre de ces « donc » ou « c'est pourquoi ». Je ne pense pas que je le ferai un jour, mais il pourrait être intéressant de parcourir la lettre aux Romains et de compter le nombre de « donc » dans Romains. Mais en voici un autre. « Étant donc justifiés par la foi, nous avons la paix avec Dieu par notre Seigneur Jésus-Christ, par lequel nous avons trouvé aussi accès par la foi à cette grâce dans laquelle nous demeurons fermes, et nous nous glorifions où nous exultons dans l'espérance de la gloire de Dieu. » Voilà les trois premiers résultats dans l'expérience de la justification par la foi. Tout d'abord, nous avons la paix avec Dieu. Pour la première fois de notre vie, nous sommes en harmonie avec notre Créateur. Et dans un certain sens, puisque nous sommes en harmonie avec le Créateur, nous sommes en harmonie avec la création. Je suis sûr que beaucoup d'entre nous ont eu l'expérience, après avoir rencontré le Seigneur et reçu la justice par la foi, que tout était différent. Est-ce que ça vous rappelle quelque chose? J'ai rencontré le Seigneur dans une petite ville côtière dans le Yorkshire, en Angleterre. Et le lendemain, quand je suis sorti et me suis assis sur le front de mer et que j'ai regardé les vagues, elles étaient différentes. Tout était différent. Les vagues déferlaient vers moi et me disaient « Ce n'est qu'une petite puissance de Dieu que tu vois. La puissance qui est dans ces vagues est la puissance qui agit en toi, et elle est plus grande encore. » Je me souviens de ma première femme qui est avec le Seigneur maintenant. Quand elle a rencontré le Seigneur lors d'une rencontre personnelle dramatique, elle raconte comment elle est sortie et a marché en bord de mer le lendemain. Tout avait l'air différent. Elle n'arrivait pas à croire qu'elle se trouvait au même endroit que la veille. Maintenant, tout le monde n'a pas cette expérience dramatique, mais ça fait partie de la paix avec Dieu. Vous avez la paix avec l'environnement, la paix avec la création. Il est écrit dans le livre de Job que Dieu fera une alliance avec les bêtes des champs pour vous. Tout devient soudain différent. Les forces qui étaient contre vous sont maintenant de votre côté. Les forces que vous ne pouviez pas contrôler et qui vous faisaient peur ne vous font plus peur. Vous êtes en paix. Vous connaissez le mot hébreu pour « paix », j'en suis sûr, « shalom ». Il est directement lié au mot pour la complétude, le fait d'être complet. Il est aussi lié au mot pour « payer ». En hébreu, « payer une facture » est « le shalem ». Vous avez donc la paix car votre facture a été payée.
Votre paix est une complétude ou une plénitude. Pour la première fois, vous êtes une personne complète. Chaque partie de vous est en harmonie avec toutes les autres parties de vous et avec le grand Dieu qui vous a créé. Nous avons donc la paix avec Dieu par notre Seigneur Jésus-Christ. Le deuxième résultat dans l'expérience se trouve au verset 2, par lequel, c'est-à-dire Jésus, nous avons trouvé aussi accès ou obtenu notre introduction par la foi à cette grâce dans laquelle nous demeurons fermes. Je pense que l'ancienne King James dit « accès par la foi à cette grâce ». Je pense d'une certaine manière que je préfère le mot « accès ». Donc, être justifié par la foi nous donne accès à la grâce qui nous soutient. Nous pouvons nous tenir dans cette grâce. Nous ne sommes plus ballottés ça et là. Nous ne sommes plus le jouet de force, mais nous nous tenons fermes dans la grâce de Dieu. La grâce de Dieu est sur nous. À chaque fois que vous entendez le mot « grâce », il est probablement bon de penser en termes de « faveur ». Les deux mots sont en fait des façons différentes de traduire le même mot. Le mot grec pour « grâce », « charis », d'où nous obtenons « charisme » et tous ces mots que nous aimons tant, signifie essentiellement « beauté »,« élégance », »,« charme ». Nous n'y pensons pas comme ça, mais vous voyez, quelqu'un a dit que la beauté est dans l'œil de celui qui regarde. Quand Dieu nous regarde avec faveur, nous devenons beaux. Nous voici donc dans cette merveilleuse condition d'avoir la faveur de Dieu sur nous. Quelle différence cela fait ! Je me sens si fortifié quand je reconnais que dans n'importe quelle situation, si je marche dans la volonté de Dieu, la faveur de Dieu est sur moi. Le livre des Proverbes dit que la faveur de Dieu est comme un nuage de la pluie de l'arrière-saison. Le livre des Psaumes dit que Dieu entoure les justes de sa faveur comme d'un bouclier. Nous sommes donc protégés de tous côtés par la grâce ou la faveur de Dieu sur nous. Alors que nous marchons, nous sommes sous ce beau nuage de la pluie de l'arrière-saison. Et de temps en temps, le nuage laisse éclater un peu de la pluie de l'arrière-saison sur nous. Si vous pouviez penser à la grâce en termes de beauté, vous voyez, l'une des choses qui manque tant dans la vie religieuse, c'est la vraie beauté. Nous nous contentons d'être plutôt sombres et ternes. Je ne pense pas que ce soit la volonté de Dieu. Je pense que Dieu veut que nous soyons beaux. Il dit qu'il embellira les doux par son salut. La beauté qui vient sur nous, c'est sa faveur. Puis, le troisième résultat, qui est énoncé à la fin du verset 2, c'est que nous exultons dans l'espérance de la gloire de Dieu. Nous avons maintenant l'espérance. Au bout du tunnel, il y a la lumière. Ce peut être un long et sombre tunnel, mais il y a la lumière au bout. Nous savons qu'en fin de compte, nous allons partager la gloire de Dieu dans l'éternité, pour les siècles des siècles. Dans Colossiens 1, verset 27, Paul dit « Il m'a été donné de faire connaître parmi les non-juifs les richesses insondables de Christ, c'est-à-dire Christ en vous, l'espérance de la gloire. » Une fois que Christ est entré dans votre vie, vous avez l'espérance de la gloire. L'espérance est une partie très importante du salut. Romains 8, 24, sur lequel nous reviendrons plus tard, dit que nous sommes sauvés en espérance, ou par l'espérance. L'espérance est appelée dans 1 Thessaloniciens 5, 8, un casque. C'est la protection de notre pensée. Quand j'ai été sauvé, bien que Dieu ait opéré un changement merveilleux en moi, j'ai toujours eu une énorme lutte mentale pendant de nombreuses années. Avec quoi ? La dépression. Aucun d'entre vous n'a jamais souffert de dépression, mais soyez indulgents avec moi. Et finalement, j'ai eu une puissante délivrance d'un esprit de lourdeur. Puis Dieu m'a montré que je devais apprendre à protéger ma pensée. Et quand j'ai consulté les Écritures pour la protection, il m'a montré que le casque était l'espérance. Une attente calme, sereine, confiante du bien.
et nous exultons dans cette espérance. Le mot « exulter » est un mot très fort. Ça signifie que nous sommes si heureux, si enthousiasmés que nous devons en parler autour de nous. C'est une définition improvisée d'exulter. Je pense que je vais la redonner au cas où je l'oublierai. Ça signifie que nous sommes si heureux que nous devons en parler aux autres. Et nous sommes dans l'enthousiasme. Très bien. Ce sont donc les trois premiers résultats dans l'expérience de la justification par la foi. Tout d'abord, nous avons la paix avec Dieu. Deuxièmement, nous avons accès à la grâce qui nous soutient, nous protège, nous préserve, nous entoure, nous ombrage. Et troisièmement, nous exultons dans l'espérance de la gloire de Dieu. Nous sommes très enthousiastes. L'enthousiasme est une partie importante de la vie. Je suis désolé pour les personnes qui traversent la vie sans enthousiasme. Je ne crois pas que ce soit la volonté de Dieu. Maintenant, nous passons au suivant qui est très différent. Le quatrième résultat dans l'expérience de la justification par la foi est une autre forme d'exultation. C'est là que certaines personnes ne veulent pas aller plus loin. Nous allons lire maintenant les versets 3 à 5. « Et non seulement cela, mais aussi nous nous glorifions ou exultons dans les tribulations, sachant que la tribulation produit la persévérance, et la persévérance un caractère éprouvé, et un caractère éprouvé l'espérance. Et l'espérance ne rend point honteux, parce que l'amour de Dieu a été répandu dans nos cœurs par l'Esprit Saint qui nous a été donné. » Quel est le quatrième résultat? Exulter dans quoi? Les tribulations, les pressions, les tests, les épreuves, les problèmes. Combien d'entre vous sont prêts à aller aussi loin? Vous ne vous contentez pas d'exulter dans l'espérance de la gloire de Dieu, mais vous exultez dans les épreuves et les tests. Et Paul nous donne des raisons pour lesquelles nous devons nous réjouir quand nous sommes éprouvés. Je vois certains d'entre vous l'air un peu surpris. Ça ne me surprend pas. Gardez votre doigt sur Romains 5 et tournez-vous un instant vers Jacques. Certains pensent qu'il y a une sorte d'opposition entre Jacques et Romains. Je ne pense pas. Je pense que ce sont juste les deux côtés opposés de la même vérité. Je dois dire que j'en suis venu à aimer la lettre de Jacques. Donc Jacques dit au chapitre 1, versets 2 à 4, « Mes frères, regardez comme un sujet de joie complète les diverses épreuves auxquelles vous pouvez être exposés. » Jacques dit « sujet de joie ». Paul dit « exulté ». Ils donnent tous deux essentiellement la même raison. « Sachant que l'épreuve de votre foi produit l'endurance. » Dois-je vous dire quelle est la seule façon d'apprendre l'endurance? C'est en endurant. Il n'y a pas d'autre moyen. Ma femme Ruth, où est-elle? Juste en face de moi. Dira un fort amen à ce stade. Elle est en train d'apprendre l'endurance. Continuons. Mais il faut que l'endurance accomplisse parfaitement son œuvre, afin que vous soyez parfait et accompli ou complet, ne manquant de rien. C'est passionnant, n'est-ce pas? Ne souhaiteriez-vous pas être parfait et accompli, ne manquant de rien? Mais il n'y a qu'un seul moyen d'y parvenir. C'est la route de la tribulation. C'est la mise à l'épreuve. C'est le fait d'endurer l'épreuve qui vous mènera à l'endroit où vous êtes parfait, complet, ne manquant de rien. Si vous voulez atteindre ce but, alors vous devez prendre la route. Vous n'avez pas à organiser les tests. Permettez-moi de vous le dire. Dieu s'en chargera. Revenons maintenant à Romains 5 et voyons ce que Paul y dit. Il dit « Nous exultons dans les tribulations, sachant que la tribulation produit la persévérance. » Je pense que c'est le même mot qui, dans Jacques, est traduit par « endurance ». Permettez-moi de dire que l'endurance est une partie essentielle de l'expérience chrétienne. Si vous n'acquérez pas l'endurance, il y a beaucoup de choses dans la vie chrétienne que vous n'atteindrez jamais. Très bien. Et la persévérance ou l'endurance produit un caractère éprouvé. Nous ne connaissons pas vraiment une personne tant que nous ne l'avons pas vue passer par des épreuves. Il n'y a aucun moyen de savoir à l'avance à quel genre de personne vous avez affaire tant que vous n'avez pas vu la personne passer par des épreuves. Mais cela produit un caractère éprouvé. Et un caractère éprouvé produit l'espérance. Vous en sortez grandi. Je me souviens que ma première femme disait «
Et je veux dire, si quelqu'un a traversé des épreuves, c'est bien elle. Élever une famille d'enfants en Palestine, sans aucun soutien financier et avec une énorme opposition de la part de certains habitants de la région. Quand elle entrait dans une épreuve, elle disait « Ce sera passionnant de voir comment Dieu va me sortir de là ». Ça, c'était l'espoir, vous voyez. Elle avait appris par expérience que Dieu finit toujours par vous sortir de là. Il peut vous sembler qu'il soit un peu lent à le faire, mais il le fera. Donc, quand vous êtes passé par toute une série de tests et que le prochain arrive, vous n'êtes pas déprimé. Vous ne vous tordez pas les mains en disant « Qu'est-ce qui se passe maintenant ?» Vous dites « Ce sera intéressant de voir comment Dieu me sort de là. » C'est ça, l'espérance. Mais vous n'obtenez pas ce genre d'espérance sans épreuve. Nous arrivons maintenant à l'un des versets les plus glorieux de la lettre aux Romains, le verset 5. « Et l'espérance ne rend point honteux ou ne déçoit pas, parce que l'amour de Dieu a été répandu dans nos cœurs par l'Esprit Saint qui nous a été donné. » Quelle est la base finale de notre espérance? C'est l'amour de Dieu répandu dans nos cœurs. C'est une phrase formidable. Ça ne dit pas « une partie de l'amour de Dieu a été répandu dans nos cœurs ». Il est dit « l'amour de Dieu ». Tout l'amour de Dieu, à travers l'Esprit des versets, est répandu dans nos cœurs. Après avoir été baptisé dans l'Esprit Saint, je ne pense pas que vous ayez besoin de prier pour l'amour. Je pense que vous avez besoin de puiser dans l'amour que vous avez en vous. Tout est disponible. C'est comme si quelqu'un vivait sur les rives du Mississippi ou de l'Amazone et qu'il priait pour avoir de l'eau. La vérité, c'est que vous avez beaucoup plus d'eau que vous ne pourrez jamais utiliser. Je crois que c'est vrai pour l'amour. Une fois que l'Esprit Saint a été répandu et libéré en nous, nous avons en nous une source potentielle d'amour inépuisable. Permettez-moi de vous demander de garder le doigt sur Romains 5 et de regarder un instant dans le fameux chapitre de l'amour, 1 Corinthiens 13. Je voudrais juste vous faire remarquer quelque chose au sujet de l'amour que vous n'avez peut-être jamais remarqué. Quelle est la chose la plus forte de l'univers? Je crois que c'est l'amour de Dieu. Je crois qu'il est plus fort que toute autre chose. Dans le Cantique des Cantiques, il est dit que l'amour est aussi fort que la mort, et la mort est irrésistible. Personne ne peut résister à la mort. Mais quand Jésus est mort et qu'il est ressuscité d'entre les morts, il a prouvé que l'amour est plus fort que la mort. C'est donc la force la plus puissante de l'univers. Ne sous-estimez jamais sa force. Et ici, dans 1 Corinthiens 13, versets 4 et suivants, Paul décrit ce qu'est l'amour. L'amour est patient, il est plein de bonté. L'amour n'est pas jaloux ou envieux. L'amour ne se vante pas, il n'est pas arrogant ou ne s'enfle point d'orgueil. Il ne fait rien de malhonnête, il ne cherche pas son intérêt. Il ne se laisse pas provoquer ou ne s'irrite pas. Il ne tient pas compte d'un tort subi ou ne soupçonne pas le mal. Il ne se réjouit pas de l'injustice, mais il se réjouit de la vérité. Et voici le verset clé, il excuse tout, il croit tout, il espère tout, il supporte tout. Quelle est la source ultime de l'endurance et de l'espérance? L'amour de Dieu dans nos cœurs. Rien ne peut user l'amour de Dieu. Rien ne peut écraser l'amour de Dieu. Il est indestructible. Il excuse tout, il croit tout et il espère tout. Voilà l'amour qui est répandu dans nos cœurs et qui nous donne l'espérance. Maintenant, revenons pour un moment dans Romains 5 et regardons la description de l'amour de Dieu qui s'y trouve. Dans les versets 6 à 10, l'amour de Dieu exprimé en Christ et dans la mort de Christ pour nous. Gardez à l'esprit que c'est l'expression de l'amour total de la divinité, Père, Fils et Saint-Esprit. À partir du verset 6, « Car lorsque nous étions encore sans force, Christ, au temps marqué, est mort pour les impies. À peine mourrait-on pour un juste, quelqu'un peut-être mourrait-il pour un homme de bien. Mais Dieu démontre son amour particulier, envers nous, en ce que lorsque nous étions encore des pécheurs, Christ est mort pour nous. À plus forte raison donc, maintenant que nous sommes justifiés par son sang, remarquez cette belle phrase, « justifié par son sang ». Serons-nous sauvés de la colère de Dieu par lui? Car si, lorsque nous étions ennemis, nous avons été réconciliés avec Dieu par la mort de son Fils, à plus forte raison, ayant été réconciliés, serons-nous sauvés par sa vie? Dans ce passage, Paul utilise quatre mots descriptifs différents pour décrire ce que nous étions au moment où Jésus est mort pour nous.
Cela nous donne une mesure de l'amour de Dieu. Si vous regardez au verset 6, nous étions sans force ou impuissants. Nous ne pouvions rien faire pour nous aider nous-mêmes. Il n'y avait aucune réponse de notre part pour changer la situation. À la fin du verset 6, nous étions des impies. Au verset 8, il est dit que Dieu démontre ou prouve son amour envers nous en ce que, quand nous étions encore des pécheurs, Christ est mort pour nous. Et au verset 10, « Car si, lorsque nous étions ennemis, voilà la pleine mesure de l'amour de Dieu, que Christ est mort pour nous, alors que nous étions encore impuissants, impies, pécheurs et ennemis de Dieu. » C'est ce que signifie le mot, je pense, le plus mal utilisé, « agapé ». C'est l'amour divin. Il est inconditionnel. Il n'exige rien. Christ n'a pas dit à ses disciples, « Si vous faites ceci ou si vous faites cela, alors je paierai le prix pour vos péchés. » Il l'a fait, tout simplement, de sa propre volonté spontanée. Il n'était soumis à aucune pression. Il n'avait aucune obligation. Il ne nous devait rien. Et c'est de cet amour que Paul parle ici. Il n'exige aucune réponse. Il ne pose aucune condition. Il aime tout simplement. Et en définitive, dois-je vous dire ce qu'il est? Il est irrésistible. C'est la force la plus puissante de l'univers. Quand nous en avons fini avec toutes nos démonstrations de puissance et d'intelligence et d'expertise, la chose la plus forte que nous aurons jamais, c'est la mesure de l'amour de Dieu en nous. L'amour n'est jamais vaincu. L'amour n'abandonne jamais. L'amour excuse tout ou endure tout, croit tout, espère tout, supporte tout. Nous avons parfois tendance à considérer l'amour comme quelque chose d'assez faible et sentimental. Nous pensons que les gens qui parlent de l'amour sont des personnes faibles. C'est une idée totalement fausse. Permettez-moi de redire que la chose la plus forte de l'univers, c'est l'amour de Dieu. Dieu ne dit pas « Je vais te donner une petite mesure de mon amour aujourd'hui, et si tu fais mieux, je t'en donnerai plus demain. » Quand il nous baptise dans l'Esprit Saint, comme je comprends le baptême, il le déverse tout entier. Le voilà. Il est dit dans Jean 3 que Dieu ne donne pas l'Esprit avec mesure. Il ne mesure pas une ration et dit « Voilà combien tu as gagné, et voici combien je vais te donner. » Il déverse tout simplement tout sur nous. Je ne l'aurais pas fait si j'étais Dieu, je vous le dis. J'aurais posé des conditions, j'aurais posé des exigences, j'aurais dit « Maintenant, si tu te redresses un peu et que je vois quelques signes d'amélioration, je vais vous dire, si j'étais Dieu, je ne m'aurais jamais sauvé. Je n'aurais jamais cru que je puisse vraiment être sauvé. » Quand je suis retourné à l'université de Cambridge, après avoir été dans l'armée et avoir été absent pendant quelques années, j'ai parlé à quelques personnes que je savais chrétiens. Je n'ai jamais rien eu à faire avec eux. Je leur ai dit, « Pourquoi ne m'avez-vous jamais parlé du Seigneur ?» Ils m'ont répondu, « On pensait que tu étais trop mauvais. » Je suis heureux que Dieu n'ait pas pensé que j'étais trop mauvais. Très bien. Concluons avec le dernier résultat de l'expérience de la justification par la foi. Nous arrivons au verset 11, c'est le point culminant. Et non seulement cela, mais aussi nous exultons. Remarquez encore le mot « exulter ». Combien exultez-vous? Autant que Paul en parle dans ce verset. Aussi, nous exultons en Dieu par notre Seigneur Jésus-Christ, par lequel nous avons maintenant reçu la réconciliation. Quel est le point culminant? C'est se réjouir et exulter en quoi? Pas dans une expérience, pas d'un don, pas d'une bénédiction, mais en Dieu lui-même. C'est ce que David avait à l'esprit, je crois, dans le psaume 43. Tournons-nous vers le psaume 43 pour un moment et lisons ce que David a dit. David était dans une situation où il était vraiment déprimé. Il sentait que les choses n'allaient pas bien.
Il dit dans le psaume 43, verset 2, à la fin du verset, « Pourquoi dois-je marcher dans le deuil à cause de l'oppression de l'ennemi ?» Et il a répondu à sa propre question. Il a dit, « Pourquoi suis-je en deuil ? Pourquoi suis-je déprimé ? Parce que l'ennemi m'opprime. » Voilà la raison. C'est la raison, la plupart du temps, quand on est en deuil ou dans l'affliction. Quel était le remède ? Il a crié à Dieu, « Oh, envoie ta lumière et ta vérité, qu'elle me guide, qu'elle me conduise à ta montagne sainte et à tes demeures. J'irai vers l'autel de Dieu, vers Dieu, mon allégresse ou ma plus grande joie. Et je te célébrerai sur la harpe, ô Dieu, mon Dieu. » Quelle était la joie de David? C'était Dieu lui-même. C'était la joie suprême de la vie de David. Quand il était déprimé et abattu et ne savait pas où se tourner, il a dit, « Je vais aller à l'autel au lieu du sacrifice. » Et il a dit, « Je mettrai ma vie sur l'autel de Dieu. Je me donnerai. Je m'abandonnerai à lui sans réserve. Et je le reconnaîtrai comme ma plus grande joie. » Voilà le but de la vie chrétienne. En avançant dans cette étude de Romains, nous trouverons cela à la fin du chapitre 8. C'est là que nous nous dirigeons, c'est la destination. Ce n'est rien de moins que Dieu lui-même. Ici, nous avons juste un petit... C'est comme être au sommet d'une montagne et savoir que vous n'êtes pas encore arrivé. Mais vous pouvez voir votre destination brièvement pendant quelques instants. Nous avons encore beaucoup de vallées à traverser avant d'arriver à destination, mais ici, dans Romains 5, verset 11, nous voyons au loin notre destination, le sommet d'une montagne étincelante qui est Dieu lui-même, notre joie. Dans notre session précédente, nous avons parcouru la première moitié de Romains 5. Qui était l'étape 6 de notre pèlerinage et qui était intitulée « 5 résultats dans l'expérience de la justification par la foi ». Ces 5 résultats que nous avons étudiés ensemble étaient les suivants. Le premier, la paix avec Dieu. Deuxièmement, l'accès à la grâce qui nous soutient. Troisièmement, exulter dans l'espérance de la gloire de Dieu. Quatrièmement, exulter dans les tribulations à cause de ce que la tribulation fait pour nous. Combien d'entre vous peuvent dire Amen à celui-là? Et cinquièmement, le point culminant, exulter en Dieu lui-même. Aujourd'hui, nous allons passer à la seconde moitié de Romains 5, une étape du pèlerinage que j'ai appelée l'étape 7 et intitulée « Comparaison entre Adam et Jésus ». Je dois vous avouer à l'avance qu'ici nous trouvons Paul dans ce qu'il a de plus talmudique. Ce n'est pas comme le Talmud, mais ça s'en rapproche. C'est peut-être le raisonnement le plus intense et le plus concentré qu'on puisse trouver dans la Bible. J'avoue d'avance que ce n'est pas tout à fait facile. Mais nous devons être forts, courageux, entrer et posséder la terre. Donc nous y voilà. Nous allons commencer au verset 12 de Romains 5, qui commence par un autre de ces « donc » ou « c'est pourquoi » caractéristiques. « C'est pourquoi, comme par un seul homme, le péché est entré dans le monde, et par le péché, la mort, et qu'ainsi la mort s'est étendue à tous les hommes, parce que tous ont péché, car jusqu'à la loi, le péché était dans le monde. Or, le péché n'est pas imputé quand il n'y a point de loi. Cependant, la mort a régné depuis Adam jusqu'à Moïse, même sur ceux qui n'avaient pas péché par une transgression semblable à celle d'Adam, lequel est la figure ou un type, c'est-à-dire un modèle, une préfiguration, de celui qui devait venir, c'est-à-dire Jésus. » Remarquons tout d'abord que Paul indique ici deux périodes de temps qui se succèdent. La première va d'Adam à Moïse, quand il n'y avait pas de loi donnée par Dieu pour la race humaine.
Dieu n'avait donné à Adam qu'un seul commandement, un commandement négatif, mais il ne lui avait pas donné de loi. Depuis la transgression d'Adam, il n'y avait pas de loi donnée par Dieu sur la terre jusqu'à Moïse. Donc, d'Adam à Moïse, c'est la période où il n'y avait pas de loi donnée par Dieu. À partir de Moïse, c'est la période de la loi de Moïse. Nous arrivons ensuite à l'époque de la venue de Jésus, et dans Jean 1, verset 17, il est dit « La loi a été donnée par Moïse ». C'est une déclaration très importante. Toute la loi entière, le système complet, est venue en une seule fois par un seul homme, Moïse. La loi a été donnée par Moïse, mais la grâce et la vérité sont venues par Jésus-Christ. Il est toujours important de garder à l'esprit, quand vous étudiez la loi, qu'elle n'a été donnée qu'à une très petite section de la race humaine, peut-être 3 millions de personnes, à un certain moment de l'histoire. Et de plus, elle ne pouvait vraiment être pleinement réalisée qu'en un seul lieu géographique. C'était la terre d'Israël. Parce qu'une grande partie de la loi impliquait de faire des choses qu'on ne pouvait faire qu'en Israël. J'ose dire, et vous pouvez mettre en doute cette affirmation, que la loi n'a jamais été donnée aux non-juifs. Nous avons donc affaire à une période précise et une section spécifique de la race humaine, mais la section la plus importante de la race humaine, parce que l'ensemble de la rédemption dépendait de cette petite nation appelée Israël. Maintenant, Paul dit que Jésus a été l'aboutissement d'un modèle qui avait été donné initialement en Adam. Adam a reçu un commandement, et dans un jardin, avec tout ce que son cœur pouvait désirer, il y a désobéi. Jésus a reçu du Père le commandement de donner sa vie pour le monde, et dans un jardin, Gethsémané, il a accepté ce commandement et y a obéi. Il y a donc un parallèle étroit entre Adam et Jésus. Et pour mieux comprendre ce parallèle, je voudrais que vous vous tourniez avec moi pour un moment vers 1 Corinthiens 15, versets 45 et 47.

Le premier homme tiré de la terre est terrestre. Le second homme est du ciel. Maintenant, comme je le comprends, Paul donne deux titres à Jésus ici. Il l'appelle tout d'abord le dernier Adam et ensuite le second homme. J'ai souvent entendu parler de Jésus comme étant le second Adam, mais je ne crois pas que c'est ce que dit Paul. Il dit qu'il est tout d'abord le dernier Adam et ensuite le second homme. Quand Jésus est mort à la croix, il est mort en tant que dernier Adam. En lui, tout le mauvais héritage de la race adamique a été épuisé. Et quand il a été enseveli, cela comprenait même le mal des générations à venir, parce qu'il est dit dans Hébreux 9, verset 14, que c'est par l'Esprit éternel qu'il s'est offert lui-même sans tâche à Dieu. Donc c'est par l'Esprit Saint éternel qui va au-delà du temps, qu'il a assimilé en lui-même l'affreux héritage qui s'est abattu sur toute la race adamique, y compris vous et moi ici. Et il s'en est occupé, il l'a achevé. Quand il est mort, cet héritage est mort. Quand il a été enseveli, cet héritage a été enseveli. Il a été mis à l'écart, définitivement et complètement. Et puis, quand il est ressuscité des morts, il a été le second homme, à la tête d'une race totalement nouvelle, la race Emmanuel, la race Dieu-homme. Et Pierre dit dans sa première lettre que nous avons été engendrés de nouveau, ou sommes nés de nouveau, pour une espérance vivante par la résurrection de Jésus-Christ d'entre les morts. Il a été engendré d'entre les morts, et par la foi en lui, nous sommes engendrés d'entre les morts. Nous sortons de l'abîme du péché et de la malédiction d'Adam, pour devenir membres d'une nouvelle race dont le chef, la tête, est Jésus. C'est ce qu'affirme Colossiens 1. En parlant de Jésus, Paul fait cinq déclarations sur sa nature éternelle, dans Colossiens 1, versets 15 et suivants. Puis il fait deux déclarations au verset 18 sur son œuvre rédemptrice. Colossiens 1, verset 18, « Il, Jésus, est la tête du corps de l'Église. Il est le commencement, le premier-né d'entre les morts, afin qu'en toute chose, il tienne, lui, la première place. » Donc, Jésus est la tête du corps qu'est l'Église, son corps, et il est le premier-né d'entre les morts. Il est le premier à ressusciter dans la résurrection, dans une vie totalement nouvelle. Ce type de vie n'avait jamais existé ou s'était manifesté dans l'univers avant que Jésus ne ressuscite d'entre les morts, avec une vie de résurrection. Mais il est ressuscité en tant que la tête du corps. Et il a été engendré de la mort. Et voici une belle image. Lors d'une naissance naturelle, normalement, la première partie du corps qui émerge est la tête. Et quand la tête émerge, nous savons que le corps va suivre. Et dans cette naissance, Jésus, la tête, a émergé en premier. Et sa résurrection est la garantie de notre résurrection. Il est donc tout d'abord le dernier Adam. Il devait l'être. Il devait sceller tout l'héritage du mal. Puis, il devait ressusciter d'entre les morts en tant que le second homme, le chef, la tête d'une race entièrement nouvelle qui n'avait jamais existé auparavant. Voilà donc l'essentiel de la comparaison entre Adam et Jésus. Nous en venons maintenant aux détails. Et c'est là qu'il faut enrouler une serviette autour de votre tête et vous préparer à affronter la difficulté parce que, je veux dire, je suis habitué à ce genre de raisonnement et je ne trouve pas ça facile. Si vous avez quelques problèmes la première fois, ne vous découragez pas. Il vous suffit de reprendre et de reprendre encore. Ce que Paul dit, c'est qu'il y a une comparaison entre Adam et Jésus. Cette comparaison a deux aspects. Il y a des points sur lesquels Jésus était comme Adam, et il y a des points sur lesquels Jésus n'était pas comme Adam. Maintenant, Paul aborde en fait les points sur lesquels Jésus était différent d'abord. Puis il nous donne les points sur lesquels Jésus était comme Adam. J'ai choisi d'inverser l'ordre parce que

je pense que pour nos humbles cerveaux, il est plus facile de comprendre d'abord les ressemblances avant de voir les différences. Donc, si vous suivez dans votre plan, vous verrez sous le titre « Les similitudes entre Adam et Jésus » qu'il y a deux versets, les versets 18 et 19. J'espère que vous êtes avec moi. Nous allons maintenant regarder Romains 5, versets 18 et 19. Ainsi donc, comme par une seule transgression, la condamnation a atteint tous les hommes, de même, par un seul acte de justice, la justification qui donne la vie ou la justification de vie s'étend à tous les hommes. La comparaison est donc la suivante. Adam, par un acte de désobéissance, a entraîné la condamnation de toute la race qui est descendue de lui. Il a reçu le commandement, il a désobéi, le péché est entré, la mort a suivi le péché, et le péché et la mort se sont transmis à tous les descendants d'Adam, y compris chacun d'entre nous ici aujourd'hui. Mais Jésus, par un seul acte de justice, a obtenu la possibilité de la justification de vie pour tous les hommes. L'acte unique de justice a été le sacrifice de lui-même à la croix. Cette expression « acte de justice » est importante, car nous la retrouverons. Nous la retrouvons dans Romains 8, verset 4, où il est dit que « les justes exigences de la loi peuvent être accomplies en nous ». Je ne veux pas sauter en avant dans Romains 8, je veux juste que vous notiez cela. C'est également utilisé dans Apocalypse 19, verset 8, où il est dit que le fin lin, ce sont les actes ou les œuvres justes des saints. Donc cette expression, ou ce mot en grec, signifie un acte juste qui répond à une exigence de Dieu. Par son sacrifice à la croix, par cet unique acte juste, Jésus a satisfait l'exigence de Dieu et a rendu possible ce que Paul appelle la justification de vie. Nous avons déjà rencontré le mot « justification ». Il ne nous fait plus peur. Certains d'entre nous avaient l'habitude de penser que c'était un terme théologique ennuyeux. Nous avons maintenant découvert qu'il s'agit de l'un des mots les plus passionnants de la Bible. Être justifié signifie être acquitté, non coupable, reconnu juste, rendu juste, comme si je n'avais jamais péché. Jésus, par son sacrifice, a rendu cela possible. Et puisqu'il a rendu possible pour nous le fait d'être reconnu juste, il nous a permis de recevoir la vie. Il est très important de voir tout au long de Romains que Dieu ne donne jamais la vie, ni aucune bénédiction aux injustes. La première condition de la rédemption est que nous devons être rendus justes. Après cela, Dieu peut déverser ses bénédictions sur nous. Mais un Dieu juste ne déversera jamais ses bénédictions sur les injustes. Donc la justice est la première question. C'est pourquoi elle est le thème essentiel de la lettre aux Romains. Très bien, voilà donc un point de ressemblance entre Jésus et Adam. Adam, par un acte de désobéissance, a entraîné la condamnation. Jésus, par un acte d'obéissance, a ouvert la possibilité de la justification. La condamnation et la justification sont exactement opposées. Puis, au verset 19, « Car, comme par la désobéissance d'un seul homme, beaucoup ont été rendus pécheurs, de même par l'obéissance d'un seul, beaucoup seront rendus justes. » Voici le prochain point de similitude. Par le seul acte de désobéissance d'Adam, beaucoup, tous ses descendants, sont devenus pécheurs. Mais par l'unique acte d'obéissance de Jésus, tous ceux qui croient en lui sont rendus justes. Et la comparaison est importante parce que ceux qui sont devenus pécheurs à la suite du péché d'Adam, y compris vous et moi, n'ont pas juste été des pécheurs par appellation, ils ont été pécheurs par nature et par acte. Donc, parallèlement, quand nous sommes rendus justes par la foi en Jésus, ce n'est pas que Dieu nous colle juste une nouvelle étiquette et qu'il nous enlève l'étiquette de pécheur et nous met l'étiquette de juste, mais nous sommes rendus justes par nature et par acte.
aussi sûrement que la désobéissance d'Adam a fait de nous tous des pécheurs. De la même manière, l'obéissance de Christ peut nous rendre tous justes. Pas seulement en théorie, pas seulement en théologie, mais dans la façon dont nous vivons, dans la nature même qui est en nous. Très bien, voilà les deux points de ressemblance entre Adam et Jésus. Maintenant, gardez cette serviette enroulée autour de votre tête, nous passons aux trois points de différence. Nous revenons en arrière maintenant. J'espère que ça va fonctionner. Il m'a semblé que c'est plus facile, si on n'a pas beaucoup de temps pour le faire, de traiter d'abord les points de similitude et de passer ensuite aux points de différence. Nous retournons maintenant aux versets 15 à 17. Chacun d'eux contient une différence. Verset 15. « Mais il n'en est pas du don gratuit, le don gratuit de la justice, comme de la transgression. Car si par la transgression d'un seul, il en est beaucoup qui sont morts, à plus forte raison, la grâce de Dieu et le don de la grâce venant d'un seul homme, Jésus-Christ, ont-ils été abondamment répandus sur beaucoup. » Donc Paul dit qu'il y a une grande différence ici, parce que l'unique acte de désobéissance d'Adam a entraîné ses conséquences sur nous tous. Mais nous tous, nous avons tous ajouté nos propres actes de désobéissance. Au contraire, en ce qui concerne Jésus, l'unique acte d'obéissance de Jésus nous a apporté la justification et nous n'avons rien à ajouter de notre côté. C'est totalement Jésus. Donc, alors que notre culpabilité s'ajoute à celle d'Adam, la justice de Jésus est unique et nous ne pouvons rien y ajouter. C'est le premier point de comparaison. Puis, deuxièmement, au verset 16, « Et il n'en est pas du don comme de ce qui est arrivé par un seul qui a péché, car c'est après une seule offense que le jugement est devenu condamnation, tandis que le don gratuit devient justification après plusieurs offenses. » Vous voyez le point de différence? Que l'acte unique de désobéissance d'Adam a entraîné la condamnation de toute la race humaine. Mais que le sacrifice de Jésus et son acte de justice nous ont permis d'être justifiés d'innombrables actes de désobéissance. Donc, dans le cas d'Adam, il s'agissait d'un seul acte de désobéissance qui a entraîné le désastre sur nous tous. Mais dans le cas de l'acte de justice de Jésus, ce seul acte a rendu possible que nous soyons pardonnés d'innombrables actes de désobéissance. Vous voyez la différence? Si vous ne la voyez pas maintenant, réfléchissez-y. Priez à ce sujet. Reprenez le plan. Si besoin, prenez la cassette et je crois que tout deviendra clair pour vous. Il m'a fallu des années pour filtrer ces versets. Donc si vous ne comprenez pas tout d'un coup, si c'est la première fois que vous tentez ce saut, si vous ne le franchissez pas la première fois, revenez juste en arrière et refaites le saut. Comme on dit en français, reculez pour mieux sauter. Très bien. Nous arrivons maintenant au verset 17. C'est le troisième point de différence. Si par la transgression d'un seul, la mort a régné par lui seul, à plus forte raison, ceux qui reçoivent l'abondance de la grâce et du don de la justice régneront-ils dans la vie par Jésus-Christ lui seul ou par l'unique Jésus-Christ? Ce verset est tellement plein de sens, je ne sais pas comment l'exprimer entièrement. Par l'unique acte de désobéissance d'Adam, la mort a régné sur toute la race humaine. Et nous avons tous été soumis à la mort. Il est dit que, quand Jésus est venu, il est venu vers ceux qui étaient assis dans la région de l'ombre de la mort. C'est l'une des phrases les plus tragiques qui soient. Mais c'est là où se trouvait toute la race humaine, assise dans les régions de l'ombre de la mort. Assise, sans bouger, sans possibilité de s'échapper. Puis il est dit dans l'Évangile que, sur eux, la lumière s'est levée. C'est un acte tout à fait souverain de Dieu.
nous qui étions assis dans la région de l'ombre de la mort, ne pouvions absolument rien faire pour apporter la lumière. Nous n'avions aucun droit sur la lumière. C'est la miséricorde souveraine et la grâce de Dieu qui a fait briller la lumière. Très bien. La mort a donc régné comme un roi, je dirais plutôt comme un tyran, sur toute la race humaine. Mais pour ceux d'entre nous qui reçoivent, et c'est un si beau langage, l'abondance de la grâce. Ce mot « abondance » est l'un des mots préférés de Paul, et c'est l'un de mes mots préférés. L'abondance signifie « plus que suffisant ». J'explique aux gens qu'il y a trois niveaux, insuffisant, suffisant et abondant. Si vous êtes une femme au foyer et que vous faites vos courses, et que vous avez besoin, qui sait de combien vous avez besoin de nos jours, disons 100 dollars. Je ne pense pas que ça permette d'acheter beaucoup de choses de nos jours. Quoi qu'il en soit, vous avez besoin de 100 dollars et vous n'avez que 80 dollars. Vous faites des achats insuffisants. Si vous avez besoin de 100 dollars et que vous avez 100 dollars, vous faites des achats suffisants. Mais si vous avez besoin de 100 dollars et que vous avez 120 dollars, vous faites des achats abondants. C'est ça. Plus que suffisants. Donc, nous ne recevons pas seulement la grâce, nous recevons l'abondance de la grâce. Plus de grâce que nous ne pourrons jamais avoir besoin. Elle couvre tout et en laisse encore beaucoup par-dessus. Non seulement nous recevons cette abondance de grâce, mais nous recevons le don de la justice. Encore une fois, je veux insister sur ce point. Ce genre de justice, de droiture, est un don. On ne peut la recevoir que par la foi. On ne peut pas travailler pour la gagner. Vous ne serez jamais qualifié pour y prétendre. Il n'y a qu'une seule façon de la recevoir. Croire par la foi. Voilà comment vous la recevez. Maintenant, quand nous recevons cela, l'abondance de la grâce et le don de la justice, nous sommes délivrés du royaume de Satan et nous sommes transportés dans le royaume de Dieu. Mais Jésus est très différent du diable. Le diable est un tyran. Il domine sur tout le monde. Il ne partage son règne avec personne. Mais Jésus, le roi, nous invite à régner avec lui. Ce n'est pas rien. Gardez à l'esprit que ce n'est pas du prochain monde dont nous parlons maintenant. C'est le fait de régner dans la vie, ici, maintenant, dans ce monde, dans cette vie. Nous sommes appelés à partager le trône avec Jésus. Quelle merveilleuse vérité! Laissez-moi vous montrer Éphésiens 2 un moment. Nous y sommes peut-être déjà allés, et il se peut qu'on y revienne encore, mais ça en vaut la peine. Éphésiens 2, versets 4 à 6. Mais Dieu, qui est riche en miséricorde, à cause du grand amour dont il nous a aimés, alors même que nous étions morts dans nos transgressions ou dans nos fautes, nous a rendus à la vie avec Christ. C'est par grâce que vous êtes sauvés. Il nous a ressuscités avec lui et nous a fait asseoir avec lui dans les lieux célestes en Jésus-Christ. Remarquez, chacun de ces verbes est au passé, ils ne sont pas au futur. En raison de notre identification avec Jésus, Dieu nous a rendus à la vie avec lui. Il nous a ressuscités avec lui. Et ne restez pas seulement dans la résurrection. C'est merveilleux, mais ce n'est pas votre destination. Votre destination est le trône. La version NEB, New English Bible, dit « Dieu nous a intronisés avec lui ». Quel est le mot-clé? Vous vous souvenez de ce que j'ai dit? L'identification. Tout d'abord, Jésus s'est identifié à nous. Ensuite, par la foi, nous sommes identifiés à lui dans tout ce qui a suivi sa mort. Nous sommes ensevelis avec lui par le baptême, ne l'oubliez pas. Et quand nous avons été ensevelis, et nous y reviendrons beaucoup plus en détail dans Romains 6, quand nous avons été ensevelis, alors nous sommes rendus vivants, nous sommes ressuscités et nous sommes intronisés. Et Jésus dit, « Venez vous asseoir avec moi et partagez le trône avec moi. » Voilà ce que j'appelle l'abondance de la grâce. Le livre de Job dit que Dieu prend les pauvres du tas de fumier et les place en haut avec les princes de son peuple. Vous savez, je sais où j'étais quand Dieu m'a ramassé. J'étais sur le tas de fumier, le tas de cendres. Mais Dieu m'a pris, m'a délivré, m'a racheté et m'a demandé de m'asseoir avec lui sur le trône. N'est-ce pas là la grâce? Il n'y a pas d'autre façon de décrire cela que la grâce. Revenons à la lettre aux Romains, les deux derniers versets du chapitre 5, versets 20 et 21. « Or, la loi est intervenue pour que la transgression abondât. » Cela va vous surprendre, mais nous y reviendrons dans Romains 7. Nous traiterons de cette question. La loi a été introduite pour nous rendre plus conscients de notre état de pécheur. Mais là où le péché a abondé, la grâce a surabondé.
Remarquez cela, le verbe abonder, c'est le même verbe qui nous donne le mot abondance. Afin que, comme le péché a régné par la mort, ainsi la grâce régna par la justice, pour la vie éternelle, par Jésus-Christ notre Seigneur. Je n'ai jamais compté combien de fois Paul utilise le mot grâce ici, mais ça doit être un grand nombre de fois. Nous avons juste le temps de nous tourner vers Colossiens 1 et de lire les versets 13 et 14. Il, Dieu le Père, nous a délivrés de la puissance ou du domaine des ténèbres. C'est là que nous étions, le domaine des ténèbres, et nous a transportés ou transférés dans le royaume de son Fils bien-aimé, en qui nous avons la rédemption, la rémission des péchés. Voilà ce que fait la rédemption. Elle nous fait sortir du domaine des ténèbres, du royaume de Satan, et nous transfère dans le royaume de Dieu. Et nous fait monter sur le trône avec notre Seigneur Jésus-Christ. Nous devons régner avec lui dans la vie. Et c'est bien là une abondance de la grâce.

de prière du soir. Que Dieu vous bénisse, c'est Axel Thibault Féfé. Prions. Tendre Père, nous te disons merci. Merci parce que nous avons commencé cette journée avec toi, le matin comme Alpha. Voilà que nous l'achevons avec toi comme Oméga. Tu as veillé sur ton peuple. Tu as été avec nous. Tu as marché avec nous. Tu as cheminé avec nous en cette journée. Tu nous as protégés. Tu as pourvu à nos besoins. Nous venons te dire merci. Merci pour ta fidélité. Merci pour ta bonté. Merci pour ta miséricorde et ton amour. Nous venons à toi ce matin, plutôt en cette soirée, te demander pardon. Pardon pour toute parole, toute pensée, toute acte posée qui ne t'honore pas, non conforme à ta parole. Ton peuple vient s'amender auprès de toi. Nous te demandons pardon. Nous implorons ta miséricorde sur nous et que le sang versé à la croix par Jésus puisse nous laver et nous purifier. Saint-Esprit, nous t'invitons à venir prendre contrôle de ce temps de méditation et prière. Conduis-nous dans l'excellence de la révélation, dans la profondeur de la parole, afin que tout un chacun de nous, nous puissions bénéficier des grâces et des faveurs de Dieu. Au nom tout-puissant de Jésus-Christ, nous t'avons ainsi prié, tendre Papa. Amen, amen. C'est merveilleux. Être enfant de Dieu est synonyme de posséder une identité. Et cette identité vient avec des droits. Nous allons citer à trois reprises notre action. Je suis fils de Dieu. Je suis fils de Dieu. Je suis fils de Dieu. C'est merveilleux. Nous continuons toujours avec notre thème fils et fille de Dieu. Certainement, ça va être notre thème de l'année. Vous savez, bien-aimé, tu ne peux rien faire sur cette terre des hommes qui est sous contrôle de Satan, mais qui est sous la domination de notre Dieu, sans s'imprégner, sans s'être imprégné de ta véritable identité. Raison pour laquelle, frère, depuis des années, nous parlons de cette identité. Et cette année, nous consacrons cette dernière à ce thème. Fils et fille de Dieu. Vous devez vous imprégner de cette identité, matin, soir, nuit et jour. Vous devez faire de cette identité la vôtre et entrer dans l'assurance que procure l'identité en Jésus avec tous les droits. Et cela est important. Si vous voulez bénéficier d'ainsi dire du Seigneur sur votre vie, sur vous, vous devez vous imprégner de cela. Et pour s'imprégner de cela, vous devez d'abord en premier comprendre que vous n'avez plus rien du tout à voir spirituellement, je parle, avec votre famille biologique. Parce que c'est très important, en recevant Jésus-Christ comme Seigneur et Sauveur, il vous introduit dans la famille de Dieu. Cela est en esprit. Et quand tu introduis dans la famille de Dieu, tu hérites de tout ce que Dieu a spirituellement. Tu n'es plus tributaire de liens de ta famille, de la malédiction de ta famille, de tout ce qui peut arriver des péchés de tes ancêtres, de tout ayant trait à ta famille. Raison pour laquelle Paul parle aux Corinthiens que ceux qui sont en Christ, ceux qui sont nés en Christ, quand on dit être en Christ, ça veut dire des gens qui ont abandonné leur vie en Jésus. Et abandonner sa vie au Seigneur, c'est Matthieu 16, 24, où lui-même le Seigneur dit à ses disciples, celui qui veut devenir mon disciple ou me suivre, doit commencer par renoncer à lui-même. Frère, s'il y a un enseignement qui est pour moi la base de tout autre chose ou de tout autre enseignement, c'est Matthieu 16, 24. Aujourd'hui, beaucoup de gens plairent. Ils disent que leur vie n'est pas ce que la Bible dit de quoi. Et
La question, je dis toujours aux gens, posez-vous cette question. Est-ce que votre marche est-elle conforme à ce que l'Évangile dit? Est-ce que votre marche respecte-t-elle? Matthieu 16, verset 24, tout doit commencer par là. Les renoncements. Apprendre à renoncer. Et Christ Jésus ajoute, et porter sa croix. Quand tu renonces à tout ce qui était attirance dans ta vie, désir dans ta vie, envie dans ta vie, obsession dans ta vie, c'est chaque jour. Chaque jour, tu dois t'approcher de ce Dieu-là. Chaque jour, tu dois dire à Dieu, parler au Seigneur de tes faiblesses. Vous savez, ça c'est la clé, en fait, à une vie victorieuse face au péché. Parce qu'il y a des gens qui posent toujours la question, que faire, comment faire pour abandonner le péché. Chaque jour, avoir le courage de s'approcher de Dieu, de lui dire, voilà, je suis faible. Voilà, je fais ceci, je fais cela, et je ne veux pas continuer ainsi. J'ai besoin de ta faveur, oh Dieu. À la croix, tu as tout accompli pour moi. Viens me libérer, viens me délivrer. Car la Bible dit, tu es venu renvoyer libres les opprimés. Je vis une vie d'oppression et j'ai besoin que tu me libères de cette oppression-là. Voyez-vous, ayez cette attitude. N'ayez jamais honte de Dieu. N'ayez jamais honte de Dieu. Alors, nous tirons notre thème de Jean chapitre 1er, du 12e au 13e verset qui dit, mais à tous ceux qui l'ont reçu, à ceux qui croient en son nom, elle a donné le pouvoir de devenir enfants de Dieu, lesquels sont nés non du sang, ni de la volonté de la chair, ni de la volonté de l'homme, mais de Dieu. Et ça résume tout simplement pour dire, tu n'es pas né spirituellement de la volonté de tes parents ou quoi, rien, mais c'est de la volonté de Dieu. Et j'ai dit aux gens, j'ai invité les chrétiens de quitter toutes les églises où matin et soir, on vous bourre, oh la malédiction de vos familles, oh la sorcellerie de vos familles, oh les liens de ça. Quittez ces églises parce que ce sont des églises anti-bibliques, anti-nouvelle alliance, anti-Christ. À la fin, si vous demeurez toujours dans ces églises, vous allez retrouver vos pasteurs en enfer. Vous irez avec eux. Parce qu'il n'y a rien de la nouvelle alliance qui atteste comme véridique tout ce que ces gens-là disent. Au contraire, de la nouvelle alliance, on vous apprend à faire confiance à Dieu. On vous apprend c'est quoi votre identité. C'est ce que nous vous enseignons aujourd'hui. Et nous vous enseignons cela non moyennant l'argent financier, l'argent ou quoi. Nous vous enseignons cela comme des disciples dont la charge, la responsabilité a été donné afin d'enseigner la multitude. Que Dieu soit loué. Alors, nous allons lire un verset aujourd'hui, trois que nous avons. C'est Jean, chapitre 14, 6e verset qui dit, Jésus lui dit, je suis le chemin, la vérité et la vie. Nul ne vient au Père que par moi. Frère, soeur, c'est notre enseignement. Moi, je n'écoute pas ce que d'autres disent là. Je n'ai pas ce temps, je vous dis, je passe ce temps à écouter ce qu'ils disent. Et ils ont le temps de m'écouter parce qu'ils savent qu'ils sont bénis au travers de mes enseignements. Mais moi, je n'ai pas le temps d'écouter ceux qui me lancent de flèches parce qu'ils ne sont pas une source de bénédiction pour moi. Voyez-vous, c'est mon devoir de vous éveiller afin que vous puissiez comprendre c'est quoi votre identité. Que vous puissiez vous imprégner de cette dernière, votre identité en Christ. Jean 14, verset 6 dit, Jésus lui dit, je suis le chemin, la vérité et la vie. Nul ne vient au Père que par moi. Frères et sœurs, ici tout est clair. Que personne ne vient te tromper. Que personne ne vienne te tromper en te disant que tu dois donner de l'argent pour que Dieu t'écoute. Il faut un sacrifice pour que Dieu t'écoute. Il faut bâtir ou maintenant ils disent il faut élever des autels pour que Dieu t'écoute.
Parce que Jésus même dit, pour que le Père t'écoute, c'est lui. Tout se fait en son nom. Il dit, je suis le chemin, la vérité et la vie. Et c'est très important, frère. Quand vous l'avez dans votre vie, il vous conduira, pas seulement le chemin qui conduit au Père, mais le chemin sur cette terre des hommes, pour avoir une vie bénie, une vie heureuse, une vie épanouie, pour tomber dans ce que David dit dans Psaume 23. L'Éternel est mon berger, je ne manquerai de rien. Pour qu'il soit réellement ce berger-là. Pour tomber dans 1 Pierre chapitre 2, verset 25, qui dit, en Christ, nous sommes retournés vers lui qui est devenu notre berger et les gardiens de nos âmes. Il dit, je suis le chemin. Et quand tu l'as dans ton cœur, quand tu as mis en pratique Matthieu 14, verset 6, au quotidien, Matthieu 16, je pense, verset 4, au quotidien, tu verras, il te conduira. Pas seulement le chemin qui conduit au Père, à l'éternité, mais ici-bas, sur cette terre, frère, il dit, il est la vérité. Et il dit encore dans Jean, vous connaîtrez la vérité vous affranchira. Vous n'avez pas d'autre vérité à chercher. Aujourd'hui, on veut avoir la vérité, comment le monde des ténèbres est subdivisé. Connaître le monde des ténèbres pour réussir, ça vient de l'enfer. Ça ne vient pas de Dieu. Car la vérité se trouve qu'en lui, Jésus. Prends ta Bible, écoute, lis Jésus. Tu sauras qu'il est la vérité. Il va se révéler à ton âme. Il va changer ta vie. Parce qu'il est la vérité. Et la vie. Frère, la véritable vie n'est qu'en lui. Tu peux avoir aujourd'hui tout. Tu peux avoir tout l'or du monde entier. Et à la fin de ta course, donc à la fin de tes jours ici-bas, regretter. Je parlais à un frère là, au sujet de Salomon. Je lui prodiguais comme conseil en disant, écoute frère, revois tes voies. Revois tes voies. C'est très important. Il ne faut pas arriver comme Salomon qui a tout possédé. Toutes sortes de femmes, toutes sortes de maisons, toutes sortes d'or et tout. Et à 55 ans, comme les chercheurs nous disent, il a compris que ses jours allaient prendre fin. Et il a conclu que tout ce qu'il avait fait, c'était que vain. Une vie d'apparence pour d'aucuns, une réussite totale. Mais à l'intérieur de cet homme-là, c'était l'échec lamentable. C'est pour cela, toi qui m'écoutes en cette soirée, à deux doigts que tu ailles dormir, tu dois comprendre une chose, que la vie véritable n'est qu'en Jésus. C'est lui qui est la véritable vie. Reçois-le, écoute sa parole, vis sa parole, mets en pratique sa parole. Et tu verras. Tu vas être une personne qui vit avec cette assurance que la mort vienne ou pas, tu as cette garantie de voir Dieu. Tu vas être cette personne qui ne sera jamais esclave des choses de ce monde. La bénédiction est normale. Est normal et c'est une bonne chose qui est d'avoir assez d'argent pour s'acheter tout ce qu'on veut. C'est vraiment une bénédiction, c'est une joie. Mais ce n'est pas ça la vie. La vie se trouve réellement en Jésus. Quand tu apprends à aimer ton prochain, quand tu peux faire sortir ton argent, de ton argent, pour aider ton prochain, pour aider les ministères, pour bénir cette radio qui, depuis plus de 7 ans, te bénit nuit et jour, pour bénir ton église locale, pour bénir des gens qui souffrent dans le monde au travers de la Croix-Rouge, Médecins sans frontières. C'est là où tu vas commencer aussi réellement à vivre. Sinon, tu vas te retrouver comme M. Vierich, avec l'histoire de Lazare, où il avait tout. Mais il avait oublié qu'un jour, qu'il passera de l'autre côté. Et arrivé de l'autre côté, sa leçon, son enseignement était, Père Abraham, peux-tu dire à mes frères la réalité qu'il y a après la mort?
pour que la richesse du monde ne puisse pas les tromper. C'est ça la réalité. Lui, son mal, c'était quoi? Face à la misère de son prochain, il n'a point bronché. Et ça doit nous enseigner tout ça. Et Jésus nous dit à la fin, il dira, j'avais faim, j'étais malade, j'étais en prison. Et la suite, vous connaissez. Moi, je dis le malheur aujourd'hui des églises, beaucoup ont dit amener à la maison de Dieu. Mais ils n'ont pas dit, va vers ton prochain, aide ton prochain. Là aussi, c'est une abomination. Avant de conclure, parce que ça, c'est un court, une courte exhortation qui va vous aider à dormir, à raisonner, à comprendre aussi, à vous poser la question, c'est quoi l'objet de votre existence sur la terre des hommes? N'oubliez pas que Dieu nous dit aussi quelque chose d'important. Quand nous lisons Matthieu 28, verset 20, il nous dit ceci, Jésus nous dit, allez, faites de toutes, 19 ici, allez, faites de toutes les nations des disciples, les baptisant au nom du Père, du Fils et du Saint-Esprit, et enseignez-leur à observer tout ce que je vous ai prescrit. C'est ce que nous faisons aujourd'hui. C'est ce que nous faisons aujourd'hui. C'est ça la mission que Christ a donnée à ses disciples. Il dit, enseignez-leur tout ce que je vous ai prescrit. Il n'a jamais dit, enseignez-leur le monde des ténèbres. Il n'a jamais dit, enseignez-leur la sorcellerie ou quoi. Pourquoi? Parce que c'est qui vous a donné l'autorité. Mais il a dit qu'on vous enseigne ce que nous faisons aujourd'hui. Ce que lui, Jésus, est venu faire. L'autorité qu'il nous a donnée sur le monde des ténèbres. Et l'amour du prochain, aider son prochain, la compassion pour les autres. Et ensuite, il nous dit, je répète, et enseignez-leur à observer tout ce que je vous ai prescrit, et voici. Et la conséquence de tout cela, c'est cette assurance. C'est cette assurance d'avoir Dieu de son côté. Il dit, et voici, je suis avec vous tous les jours jusqu'à la fin du monde. Il ne dit pas « je serai », mais il dit « je suis », qu'il est là. Aujourd'hui, nous voyons il y a des églises qui commencent chaque mois à consacrer le mois, où nous consacrons le mois à Jésus. C'est une abomination. Une semaine de séminaire pour voler les chrétiens, pour les escroquer. Oh, il faut consacrer, il faut donner les enveloppes, quitter ce genre d'église. Parce que c'est notre devoir de dire la vérité, quitter ce genre d'église. C'est notre devoir de dire la vérité au peuple de Dieu, parce qu'à la fin, la question nous serait posée, qu'est-ce que vous avez fait de la vérité? Parce que ici, Jésus te dit qu'il est avec toi tous les jours. Il ne dit pas qu'il sera avec toi au mois de janvier. Et les restants de l'année, tu dois lui donner l'argent pour qu'il soit avec toi. Il te donne cette garantie. Je ne sais pas contre qu'on puisse bénir un jour, qu'on puisse bénir une semaine, qu'on puisse bénir un mois. C'est normal. Mais quand tu as dit, on consacre. Comme si tes jours ne sont pas consacrés à Dieu. C'est une abomination. Et ces voleurs-là doivent arrêter. Ils doivent arrêter leur façon d'escroquer les gens. C'est pas normal. C'est pas normal. C'est vraiment une abomination. Parce qu'on se moque pas de Dieu. Ici, il vous dit qu'il va être avec vous tous les jours. Donc, il consacre vos jours à lui. Et vous devez grandir avec cette assurance. Enfin de Dieu. Alors, pour conclure, nous allons dire Éphésiens. Pour que vous puissiez comprendre que le rôle du ministère, c'est enseigner la personne de Jésus, ses prescriptions, qui il est, qu'est-ce qu'il nous a dit de faire. Lisons Éphésiens chapitre 4, verset 11 à 13. Il a donné les uns comme apôtres, les autres comme prophètes, les autres comme évangélistes, les autres comme pasteurs et docteurs, pour le perfectionnement des saints en vue de l'œuvre du ministère et de l'édification du corps de Christ, jusqu'à ce que nous soyons tous parvenus à l'unité de la foi et de la connaissance du Fils de Dieu, à l'état d'homme fait à la mesure de la stature parfaite de Christ. Donc vous voyez, tous ceux qu'on voit comme ministère et tout, le but est seul, l'unique but est l'édification du corps de Christ. Le but est vous amener au ministère, donc au service.
de Dieu. Il dit, pour le perfectionnement des saints en vue de l'œuvre du ministère. Quand on parle ici du ministère, c'est tout ce que tu peux faire pour ton frère, ton prochain, pour le Seigneur. Et de l'édification du corps de Christ. Pour que le corps de Christ grandisse. Et grandir en quoi, nous allons le lire, jusqu'à ce que nous soyons tous parvenus à l'unité de la foi. Donc, enseigner les gens pour qu'ils aient la foi. Frère, les années 80, c'était des années où on voyait des hommes et des femmes qui ont marqué l'histoire, 90 aussi, qui ont marqué l'histoire pour parler de Jésus, pour que les gens aient la foi. C'est l'objet de notre ministère, les ministères médiatrices. Et après, le diable est venu, il a dit non. Comment Jésus a pris toute la place et on doit parler de moi aussi. Les gens sont venus avec le combat spirituel mal expliqué. Ils ont commencé le combat spirituel. Allez voir un pays comme le Congo. Un pays phare, leader du combat spirituel. Regardez l'état d'un pays comme le Congo. Un pays béni par Dieu. Mais ils n'ont pas encore emporté leur combat spirituel. Et ces gens-là, ils vous amènent aussi la même chose, frère. Si tu n'as pas la révélation de la personne de Jésus, tu vas combattre toute ta vie et mourir malheureux. Malheureux. Vous comprenez? Et moi, je vous invite à quitter, à partir de ces églises, à vous éloigner de toutes ces églises-là. Parce que l'essentiel, c'est l'édification du corps de Christ. Le verset 13 nous dit, jusqu'à ce que nous soyons tous parvenus à l'unité de la foi et de la connaissance du Fils de Dieu. C'est ce que nous faisons aujourd'hui. Nous vous parlons de ce Jésus afin que vous puissiez comprendre qu'est-ce qu'il a fait, qui il est. Vous puissiez avoir votre totalité de confiance en lui et marcher en vainqueur. Là, nous allons nous arrêter ici. Que Dieu nous bénisse tous, prions. Seigneur, nous venons à toi ce matin ou ce soir pour nous abandonner encore une fois de plus. Oui, Seigneur, nous avons marché avec des doutes, en écoutant n'importe quel enseignement, n'importe quel prophète, n'importe quel aventurier. Et les gens, nuit et jour, matin, soir, répétaient sans frein. Ah, la sorcellerie de vos familles. Ah, les démons. Ah, ceci ou cela. Ils n'ont pas voulu nous parler réellement de toi. Ils n'ont pas voulu nous parler réellement que tu es celui qui nous a dit que tu vas être avec nous tous les jours jusqu'à la fin du monde. Pourquoi tu vas être avec nous tous les jours? Pour nous garder, pour nous protéger, pour nous bénir. Nous venons te demander pardon pour notre ignorance. Pardon de se laisser... Pardon d'avoir accepté ces gens avec leur message de séduction. Nous venons te demander pardon. Lave-nous, Jésus, au travers de ton sang. Fais-nous dignes de tes véritables disciples. Nous venons nous remettre entre tes mains maintenant, Jésus. Prends contrôle chaque instant de nos jours, chaque minute, chaque seconde, chaque moment de notre existence, ô Jésus. Apprends-nous à aimer notre prochain. Apprends-nous à aimer nos églises aussi. Les autorités spirituelles que tu nous as données. Apprends-nous à aimer en premier nos parents, plus que tout. Car tu as dit, c'est d'eux, nos parents biologiques, car tu as dit que c'est d'eux que nous recevrons la bénédiction d'abord. Apprends-nous à aimer aussi réellement nos voisins, voisines, nos connaissances, à être des gens qui vont réellement manifester l'amour de Jésus. Père, nous te bénissons pour tout. Il est écrit dans ta parole, dans Proverbe, « Quand nous dormirons, notre sommeil sera doux, sans frayeur soudaine, ô Dieu. Nous bannissons, ô Dieu, toute attaque pendant notre sommeil, car toi, tu nous as garanti qu'il n'y aura pas d'attaque. Tout faux rêve venant de ténèbres pour nous induire en erreur, nous bannissons cela de nous, ô Dieu. Que le Saint-Esprit puisse nous parler pendant notre sommeil. Nous révéler la pensée du Maître. Père, nous te bénissons au nom de Jésus-Christ. Nous allons ainsi prier. Amen. Soyez tous bénis. On se retrouve ce matin ou demain matin. Bonne nuit à tous. Ah,
Nous avons oublié, on peut oublier revenir, nous allons remettre Haïti et la RDC entre les mains de Dieu. Seigneur, nous remettons Haïti et la République démocratique du Congo entre tes mains. Dieu des grâces, étant ta main de paix dans ces deux pays, oh Dieu, délivre ces deux pays de l'esprit des morts, de l'esprit de guerre, des troubles, du versement de sang. Nous implorons ta présence dans ce pays. Apporte la paix, sécurise ce pays, restaure ce pays. Donne à ce pays des dirigeants dignes, oh Père, qui conduiront leur pays à la prospérité et qui auront la crainte véritable de ton nom. Au nom de Jésus-Christ, nous avons ainsi prié. Amen. Que Dieu vous bénisse, on se retrouve demain.

5 signes qui révèlent que je suis dans un mauvais environnement. Bienvenue sur exponentiel.net. Je suis tellement heureux de t'accueillir ici, Luc Dumont, pour t'encourager, t'inspirer et t'aider à réaliser ta destinée. Je veux t'encourager, avant de parler de ces signes très importants, je veux t'encourager à t'abonner à notre chaîne YouTube si tu ne l'es pas déjà, en cliquant tout simplement sur s'abonner. Aujourd'hui, on veut parler d'environnement. C'est quelque chose pour moi qui est fondamental à la réussite de notre destinée. L'environnement est tellement important. L'environnement dans lequel je suis, si j'y reste, révèle mon futur. Donc, si je suis dans un excellent environnement, ça annonce un beau futur. Si je suis dans un environnement qui n'est pas bon, eh bien, ça révèle un mauvais futur. Donc, c'est extrêmement important de comprendre le concept de l'environnement. C'est comme le palmier. Si tu prends un palmier et tu le plantes dans le sol canadien, un bon arbre dans une bonne terre, mais qui ne correspond pas, eh bien, le palmier, au mois de décembre, pendant le froid de l'hiver, il est mort. L'environnement ne lui correspond pas. Donc, c'est très important que tu découvres ton environnement. Et j'aimerais regarder avec toi 5 signes qui révèlent que l'environnement dans lequel je suis n'est pas bon. Il y a des mauvais environnements de travail, il y a des mauvais environnements relationnels, il y a des mauvais environnements spirituels et il y a des mauvais environnements géographiques. Toutes sortes d'environnements qui affectent positivement ou négativement notre vie. Je sais que je suis dans un mauvais environnement, premièrement, lorsque je me sens constamment dévalorisé. Et il y a des environnements, parfois, par exemple, dans notre travail, où tu te sens profondément dévalorisé. J'aime cette phrase qu'on m'a dit un jour. On m'a dit, Luc, ne va pas là où tu es toléré, va là où tu es célébré. Et c'est tellement puissant parce qu'il y a des endroits où je suis allé au fil des ans où on tolère qui tu es. Mais tu te sens pas célébré. Et quand tu vas dans des endroits, dans des environnements où tu es célébré, on dirait que tu es exponentialisé. C'est tellement génial. Tout est plus facile, tout est mieux. Tu te sens plus heureux et tu portes plus de fruits. Donc, parfois, on est dans des environnements où on se fait écraser. Peut-être qu'à ton travail, tu te fais écraser, tu te fais mépriser, tu te fais dire des méchancetés. Un environnement qui, on essaie de faire de toi quelque chose que, on essaie de faire de toi ce que tu n'es pas. On te force à être quelque chose. Quand tu sais que tu es dans un environnement où tu es constamment dévalorisé, tu sais que c'est un environnement qui est toxique, qui est dangereux et il faut changer d'environnement. Deuxième signe qui révèle que je suis dans un mauvais environnement, c'est mes talents ne sont pas sollicités. Par exemple, si tu es dans un environnement, que ce soit dans ton église, que ce soit dans ton travail, dans un milieu quelconque où tu exerces, où tu vis et que tes talents ne sont jamais sollicités, pose-toi des sérieuses questions sur ton avenir et sur les dangers. C'est-à-dire que nos talents doivent être révélés. Si je suis un chanteur, je dois chanter. Si je suis un communicateur, inévitablement, je dois communiquer. Si je suis un créateur, je dois créer. Si je suis un artiste, si je suis un musicien, si je suis un...

environnement dangereux pour toi et moi, c'est quand je m'éloigne de mes rêves. C'est-à-dire que si je suis dans un environnement et cet environnement m'éloigne de mes rêves, par exemple, tu es dans des relations, tu développes des relations avec des gens, ton entourage, quand tu es avec ces gens-là, quand tu fréquentes ces gens-là, ou depuis que tu es avec ces gens-là dans ta vie, tu as cessé de rêver, tes rêves sont en train de mourir, tu es en train de perdre ton feu. Depuis que tu as cet emploi, depuis que tu es dans ce milieu, tu perds tes rêves. J'aime cette phrase, vous m'avez déjà entendu le dire si vous me suivez depuis longtemps, c'est « il est mort à 35 ans, mais on l'a enterré à 75 ans ». C'est-à-dire qu'à 35 ans, il y a quelque chose qui est mort dans la personne et souvent, c'est la personne a cessé de rêver. Quand tu cesses de rêver, t'es mort. Alors, c'est très important de nourrir le rêve. Alors qu'il y a des environnements qui nourrissent ton rêve, il y a des environnements qui te font rêver et qui te poussent à réaliser tes rêves, alors qu'il y a des environnements qui tuent ton rêve. Si, depuis que tu es dans cet environnement, ou si dans l'environnement dans lequel tu es en ce moment, tu cesses de rêver, c'est un signe que cet environnement n'est pas pour toi. Quatrième signe qui révèle que je suis dans un mauvais environnement, c'est ma vie spirituelle se refroidit. Ça, c'est un signe très, très clair et inhérent. C'est-à-dire que j'ai vu des gens au fil des ans, des gens qui sont à fond dans leur vie spirituelle, qui sont à fond pour leur église, qui sont à fond dans le service pour le Seigneur, et qui tout à coup entrent en relation avec des personnes. Et depuis qu'ils sont en relation avec ces personnes, ils commencent à ne plus venir à l'église, ils perdent leur feu, cessent de servir. Depuis qu'ils ont cet emploi, ne viennent plus à l'église. Depuis qu'ils ont cet emploi, ont commencé à fréquenter de nouvelles personnes et leur feu spirituel a diminué. Danger. Quand tu perds ta vie spirituelle, tu perds tout. Très, très important. Si depuis que tu es dans cet environnement, ta vie spirituelle est en train de s'éteindre, c'est un signe, une alarme. Il faut absolument que tu fasses quelque chose, que tu fuis, que tu sors de cet environnement parce que c'est très, très dangereux. Ta vie spirituelle est ta priorité dans ta vie. Cinquième signe qui révèle que je suis dans un mauvais environnement, c'est que je suis constamment triste et frustré. C'est-à-dire que, et ça, c'est tellement révélateur, c'est qu'il y a des environnements qui amènent la joie. Il y a des environnements qui amènent la paix et il y a des environnements qui amènent la tristesse. Et parfois, tu peux fréquenter des gens et ils sont toxiques et ils amènent une tristesse sur ta vie, une frustration. Parfois, j'ai vu des gens, moi, être joyeux, heureux, tout à coup commencer à s'impliquer dans un ministère ou commencer à travailler à un endroit, dans un milieu, dans un environnement. Et là, tout à coup, depuis un certain temps, la personne est triste et elle est frustrée, irritable. Si tu es constamment triste, tu es constamment irritable, regarde ton environnement. Souvent, tu es influencé par ton environnement. Si, depuis que tu fréquentes cette personne, tu es constamment déprimé, triste, attention à ton environnement. Tout ça pour te dire, mon ami, que ton environnement affecte ta vie en général et définit ton futur. Donc, il est temps pour toi de transplanter le palmier de ta vie et de prendre le palmier qui est dans un endroit glacial, dans une terre qui n'est pas favorable, et tu prends le palmier et tu le transplantes dans une terre où il y a du soleil, où il y a tous les éléments, la chaleur, pour que le palmier devienne, se déploie et devienne glorieux. Et tout à coup, le même arbre, deux environnements différents, la mort ou la vie. C'est exactement la même chose avec ta vie. Il y a des gens qui sont plantés à un endroit, qui sont en train de mourir littéralement, spirituellement, dans leurs rêves, dans leur vie personnelle. Tu les prends, tu les sors de cet environnement toxique et tu les plantes dans un nouvel environnement et tout à coup, ils sont déployés. Ce ne sont pas tous les environnements qui sont toxiques. Je veux que tu comprennes ceci, c'est très important. Parfois, c'est simplement que l'environnement ne te correspond pas. Ça ne veut pas dire que c'est un mauvais environnement. Le palmier au Canada, c'est le mauvais environnement pour le palmier, mais il y a des sapins qui poussent, il y a des érables qui poussent et qui se déploient à fond. Donc, la terre est bonne, mais pas pour le palmier. Donc, parfois, fais attention, ne juge pas les environnements nécessairement ou les personnes. C'est simplement que cet environnement ne te correspond pas. Et le jour où tu en sors et tu te plantes dans un environnement qui est fait pour toi, ta vie change, ton avenir est assuré, ta destinée se déploie. Alors, à mon avis, si ces cinq signes s'appliquent à toi, le temps est venu de changer d'environnement. Ça a été un honneur, encore une fois, de passer ces quelques minutes avec toi. 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Merci d'avoir été

précieux que nous allons vivre dans ta présence. Et merci parce que nous pouvons déjà écouter sur terre.

Bienvenue à notre émission La Pensée de la Semaine. La Pensée de la Semaine d'aujourd'hui, nous la tirons des écrits de notre bien-aimé Corrie Dix Boom. Il est à préciser que cette pensée, nous la ferons, excusez-moi, la tautologie, je voulais dire, nous allons la faire passer toute la semaine. Pourquoi? Parce que ce matin, le Seigneur m'a parlé de la fidélité. Quand j'étais en train de choisir la pensée d'aujourd'hui, je suis tombé sur cette pensée. Donc, je répète, nous tirons la pensée du jour des écrits de notre bien-aimé Corrie Dix Boom. Grande est sa fidélité. C'est le titre de notre pensée du jour. Car lui-même a dit, je ne te quitterai jamais et je t'abandonnerai jamais. Hébreux chapitre 13, 5e verset. Tout le monde l'a fait. C'est couché avec le poids du monde sur nos épaules à cause d'un péché commis pendant la journée. La nuit sera certainement longue si nous ne réglons pas rapidement nos comptes avec Dieu et les autres. Éphésiens chapitre 4, verset 26. Mais même si nous confessions nos péchés à Dieu, 1 Jean chapitre 1, verset 9, et réservions son pardon, il y a un facteur de découragement. Personne n'aime décevoir un bon ami. Surtout ce bon ami, comment aurions-nous pu être ainsi? Comment pouvons-nous affronter le Seigneur Jésus le matin après avoir échoué à lui être fidèle aujourd'hui? En nous sentant comme Pierre la nuit de ces trois trahisons, nous nous tournons et traversons une nuit agitée avec un sommeil minimal. Avec la lumière du matin, il nous apparaît, le Seigneur est juste au milieu d'elle. Il ne commettra pas d'injustice. Chaque matin, il met en lumière sa justice. Il ne faillit jamais. Sophonie, chapitre 3, 5e verset. Toute la nuit, Dieu a été fidèle à sa promesse de ne pas nous abandonner, ni de nous délaisser, et de nous accueillir avec miséricorde sans faille à chaque nouveau matin. N'oubliez jamais, même si nous pouvons lui faire défaut, il ne peut se renier. De Timothée chapitre 2, verset 13. Ses miséricordes ne manquent jamais. Grande est sa fidélité. Laissez les promesses de Dieu briller sur vos problèmes. Bien-aimés dans le Seigneur, vous devez savoir que la vie chrétienne est basée sur des principes. Et parmi ces principes, il y en a un qui détaille ce principe, c'est la fidélité de Dieu. Quand vous lisez les Écritures du Nouveau Testament jusqu'à la Nouvelle Alliance, ou de l'Ancien Testament jusqu'au Nouveau Testament, de l'Ancienne Alliance jusqu'à la Nouvelle Alliance, s'il y a un mot qui m'a toujours intrigué, dont je suis l'objet à expérimentation quotidienne depuis des dizaines et des dizaines d'années, c'est la fidélité de Dieu. Dieu, c'est un Dieu fidèle. En aucun moment, en aucun jour, il va vous délaisser. Et là, c'est l'élément préféré de Satan. Pourquoi? Parce que très souvent, il ne nous fait pas voir cette fidélité-là. Très souvent, l'ennemi de nos âmes lutte à tout prix, Mordecus, pour que les chrétiens ne comprennent pas que Dieu est fidèle. Si nous lisons les Écritures, nous prenons Timothée chapitre 2, versets 9 à 11, il nous dit clairement qu'en son nom, tout genou fléchit, dans les cieux, sur la terre, sous la terre, et toute langue confesse qu'il est Seigneur. Comprenez un peu la profondeur, l'excellence de la révélation cachée dans ce verset. Paul
veut dire tout simplement, il n'y a aucune situation qui pourra t'écraser. Aucune situation qui pourra te mettre à terre. Aucune situation qui pourra t'emporter. Pourquoi? Parce que celui qui vit en toi et c'est celui et celui qui a tout vaincu. Alors, chaque jour, matin, soir, nuit et jour, comme notre bien-aimé Corinne Dixboom nous l'a dit, nous devons comprendre qu'il renouvelle sa bonté. Chaque jour, il y aura le soleil, chaque nuit, il y aura la lune. Et quand vous voyez les deux astres, c'est pour nous dire tout simplement, il demeure fidèle. Peu importe la situation qui est l'objet à ta difficulté, j'aimerais te dire aujourd'hui, toute cette semaine, j'aimerais te dire qu'il est vraiment fidèle. Je l'ai expérimenté. Si aujourd'hui je peux parler de lui, c'est parce que je vis dans sa fidélité. Et j'aimerais que tu comprennes cela. Rien ne sert de courir à gauche, à droite. Rien ne te sert d'aller bâtir des hôtels par-ci, par-là, dilapider ton argent, donner ceci ou cela. Ce qu'il demande de toi, tout simplement, c'est de lui faire confiance, parce qu'il est réellement fidèle. Prions. Dieu Tout-Puissant, nous venons à toi ce matin, ce soir, nous remettre et croire à ta fidélité. Car toi, tu nous dis que tu ne nous abandonneras pas et tu ne nous délaisseras point. Et tu nous dis encore que, en ton nom, tout genou fléchit. Peu importe ce qui traverse mon frère, ma soeur, oh Dieu, adversité, problème de santé, problème financier ou quoi, problème de couple, de fertilité. Seigneur, ta parole est claire. Ta parole nous dit qu'en ton nom. Et nous venons soumettre ce problème-là sous ton autorité, afin que la victoire soit claire et nette dans la vie de ceux qui m'écoutent maintenant. Au nom de Jésus Christ, nous avons ainsi prié. Amen. Bienvenue dans le Seigneur, que nous bénisse et nous vous souhaitons bonne journée ou bonne soirée, dépendamment de là où vous nous écoutez. On se retrouve la semaine prochaine.

Bonjour et bienvenue à ce temps de louange avec nous. Où que vous soyez, Dieu veut s'approcher de vous à cet instant. Élevons nos voix et nos cœurs.

0: Bienvenue à notre série de programmes ayant pour thème le défi de la croix. Et pour en parler, aujourd'hui, nous avons encore avec nous le pasteur Mickey Hardy. Bonjour Mickey.
1: Bonjour Fabien.
0: Donc, on a vu plusieurs aspects de notre vie chrétienne en relation à notre identification à la croix de Christ. Et aujourd'hui, notre sujet sera donc la souffrance. Les chrétiens, on n'est pas habitués à cette idée de souffrir pour Christ, parce qu'on s'est dit, mais Jésus a souffert, donc quel est le but pour nous? Pourquoi nous devons souffrir? Comment oui. tu vois cela, la souffrance, dans la vie d'un chrétien?
1: Premièrement, je pense que la vie chrétienne, c'est un mélange. Un mélange d'expériences, de joie, de tristesse, de victoire, de défaite, de faiblesse, de souffrance, d'affliction, d'épreuve. Enfin, c'est tout un mélange de situations que le chrétien, normalement, doit vivre. Et la souffrance est une de ces expériences qui est nécessaire. Je ne dirais pas juste peut-être que ça arrivera et que peut-être que c'est bon. Non, c'est nécessaire.
0: Et quand on parle de souffrance ici, on ne parle pas nécessairement de souffrance physique là.
1: On parle on parle de tout.
0: De tout.
1: Même la souffrance physique aussi est peut-être un moyen que Dieu peut utiliser. Je ne dis pas que c'est le seul moyen, il se pourrait que ce soit comme ça. Nous allons peut-être voir ça un petit peu plus tard dans notre
0: D'accord.
1: partage.
0: Mmh.
1: Mais d'une manière ou d'une autre, nous sommes tous appelés à souffrir pour la cause de l'Évangile.
0: Mmh.
1: La parole de Dieu nous dit que Jésus a été persécuté, a été opposé,
0: oui.
1: et que nous ne pouvons pas être différents.
0: Comme il a dit, le bois vert, et maintenant nous sommes le bois sec, on ne peut pas être différent.
1: Exactement.
0: Oui.
1: Le serviteur n'est pas plus grand que le maître.
0: Voilà.
1: Jésus a dit, si j'ai été persécuté, vous serez aussi persécuté.
0: Oui.
1: Au fait, ça dépend encore de notre identification avec lui.
0: Bien sûr.
1: Et moi, je pense qu'aujourd'hui, que même les pasteurs, les serviteurs de Dieu, les chrétiens, doivent réfléchir un petit peu. Dans le sens où, quel est le message que nous portons et quelle est la réaction vis-à-vis de l'Évangile que nous transportons, que nous vivons, que nous voulons défendre. Quand Jésus a parlé, a enseigné la parole, le plan de Dieu, le cœur de Dieu, ben, il y a eu beaucoup d'opposition, beaucoup se sont levés contre lui. Et pourquoi? Parce que son message était un message peut-être dur pour accepter.
0: Qui confrontait les gens. Oui.
1: Et cela a emmené les réactions de l'opposition, des persécutions contre lui. Donc c'est pourquoi je dis, nous aujourd'hui, notre message, qu'est-ce que cela déclenche dans l'esprit? Parce que l'Évangile, ce n'est pas simplement une lecture d'un livre écrit noir sur blanc. L'Évangile, c'est une transmission de la vie de Jésus, du plan de Dieu, de la volonté de Dieu, du cœur de Dieu. Et donc, c'est normal que l'Église reçoive de l'opposition et même des ennemis.
0: Oui, parce que, Mickey, c'est l'Évangile, ça, c'est un message qui interpelle le cœur des gens.
1: Oui.
0: Et ça provoque une réaction.
1: Exactement.
0: Que ce soit positive ou non. Mais on doit s'attendre, accepter qu'on soit opposé.
1: Exactement.
0: On souffre de cette manière.
1: Exactement. L'Évangile doit porter ce genre de réaction. C'est pourquoi je disais tout à l'heure, il faut que les pasteurs, les serviteurs de Dieu, ben, se mettent un petit peu en question, remettent un petit peu en question leur message.
0: Oui.
1: Vous savez, on peut avoir une église quelque part, tranquille, personne, on ne se mêle pas à personne, on est tranquille, là on fait notre petit travail, on avance tout doucement, mais notre message que nous portons doit emmener une réaction.
0: Amen.
1: Ça ne peut pas être différent. Donc, je crois qu'aujourd'hui, souffrir pour l'Évangile est une chose normale.
0: À cause de ce message que nous vivons et que nous transportons.
1: Exactement, exactement. L'Évangile prêché par les premiers apôtres a aussi déclenché beaucoup de persécutions. Les apôtres ont été persécutés, l'Église entière a été persécutée pour le message qu'ils prêchaient. Ils ont même eu à quitter Jérusalem, oui. Excepté les apôtres sont restés à Jérusalem, mais toute l'Église a dû quitter, a dû fuir à cause de la persécution.
0: Oui, c'était dur.
1: Comme quoi que l'Évangile que nous portons doit emmener une opposition et une persécution, non seulement du dehors, mais même à l'intérieur de l'Église, parce que ce n'est pas tout le monde qui veut accepter le vrai message de Jésus-Christ. C'est pas tout le monde qui veut s'identifier avec Christ dans ses souffrances, dans sa mort. Oui. On veut tous la vie, on veut tous les bénédictions, on veut tous la puissance de Dieu, on veut tous l'onction, on veut tous toutes ces choses-là. Hein, mais on ne veut pas s'identifier aux souffrances et à la mort de Christ. Pourtant, si nous lisons dans Philippiens chapitre 1er, qu'est-ce que nous voyons? Philippiens 1, verset 29. Et cela vient de Dieu, car il vous a été fait la grâce par rapport à Christ, non seulement de croire en lui, mais encore de souffrir pour lui. En soutenant le même combat que vous m'avez vu soutenir et que vous apprenez maintenant que je soutiens encore. Donc il est clair ici. Paul s'adresse aux Philippiens et leur dit, il vous avait été fait la grâce non seulement de croire en Jésus, mais de souffrir pour lui. Donc il y a une souffrance dans la vie du chrétien qu'il doit pouvoir accepter et ne pas croire que c'est quelque chose d'extraordinaire ou pas pour lui, que c'est pas nécessaire, mais c'est nécessaire. Voilà. Parce que quand on revient à la croix, qu'est-ce qu'on parle? On parle encore des souffrances, de la mort et de la résurrection de Jésus-Christ. Mais l'Église n'aime pas entendre ce message.
0: Oui. Donc là, ça fait une suivi. La foi, le fait de croire, cela emmène un autre style de vie. Et c'est cette vie de la foi en identification à la croix de Christ qui emmène ces chrétiens à souffrir par rapport à toutes sortes d'oppositions. Et je crois que dans le monde chrétien, je crois que quand on ne voit pas cette souffrance, on pense que la vie chrétienne, tout le monde nous accepte, on n'a pas d'opposition, on est reconnu et on ne souffre pas. Et c'est un genre de vie chrétienne assez léger, ça.
1: C'est
0: léger.
1: Oui, ça, c'est superficiel. C'est superficiel parce que nous sommes appelés à accepter, allons dire, d'être traité injustement à cause de l'Évangile.
0: Amen. Et ça, on voit ça dans la vie de Jésus, comment il était accusé faussement, et comment même les disciples, ça, c'est comme si quelque chose qui les accompagne une fois qu'ils ont vraiment donné leur vie au Seigneur.
1: Exactement, exactement. Quand on prêche le message de la croix de Jésus-Christ et qu'on défend ce message, c'est normal que nous soyons opposés et persécutés. Et c'est une souffrance d'être persécuté. C'est une vraie souffrance d'être persécuté pour le bien que nous faisons. Toi, si tu es persécuté pour le mal que tu fais, ça c'est autre chose. Et si tu souffres pour le mal que tu as fait, c'est une mauvaise souffrance. Mais tu as une bonne souffrance. La souffrance qui vient parce que nous prêchons l'Évangile et que nous sommes injustement mal traités. Tu vois? Et ça fait mal de souffrir, d'être persécuté, de sentir que on est écrasé, on est opposé, on est accusé faussement et tout ça. Tout ça, ce sont les souffrances du chrétien qu'il a besoin d'accepter que cela fasse partie de sa vie.
0: Oui, c'est ce que l'apôtre Paul a dit, mais vaut mieux souffrir en faisant la volonté de Dieu.
1: Exactement.
0: Ça accompagne cette souffrance.
1: Exactement.
0: Mais on est sûr qu'on a l'approbation de Dieu et on a une grâce en faisant la volonté de Dieu et souffrir de cette manière.
1: Paul avait déjà compris que cela faisait partie de son appel. Et il transmet ça aux chrétiens, que ça fait partie aussi de leur appel. Comme le verset que nous avons lu.
0: Oui.
1: Tu vois? Donc, il faut accepter. Et ces gens qui nous disent aujourd'hui que la souffrance, c'est pas nécessaire, etc., c'est pas la bonne doctrine. C'est pas de la bonne doctrine. La souffrance, c'est quelque chose que nous avons besoin d'expérimenter parce que nous allons tirer profit de cela. Nous tirons profit. Dieu ne nous laisse pas souffrir pour rien. Il ne permet pas que la souffrance vienne dans notre vie pour rien. Encore une fois, il faut voir le produit fini, Fabien. Il faut que les chrétiens arrivent à revoir le produit fini. On ne souffre pas pour rien. On souffre pour une cause, la cause de l'Évangile, mais nous savons qu'à travers cette souffrance, le Seigneur est en train de compléter l'œuvre qu'il a commencée en nous et nous équiper et nous fortifier. Et en même temps, dans cette identification avec lui, ben, c'est la vie que nous allons recevoir. C'est sa vie que nous allons recevoir. Tu vois ? Donc, ça, c'est quelque chose que le chrétien doit reconnaître. Ouais. Doit reconnaître cela.
0: Qu'est-ce qui nous accompagne dans cette souffrance ? C'est ça que nous voulons vraiment réaliser. Mais au milieu de toute cette souffrance, qu'est-ce que Dieu emmène ? Qu'est-ce qui nous accompagne dedans ? On n'est pas seul.
1: Non, bien sûr. Il y a une grâce extraordinaire. Il y a une force de Dieu extraordinaire. Il y a le soutien de Dieu à travers le Saint-Esprit. Tu vois ? Et moi, ce que j'aime avec l'apôtre Paul, c'est que non seulement il a compris l'Évangile, mais il s'est identifié pleinement. Pleinement. Et je crois que quand on regarde à sa vie, on réalise qu'il avait beaucoup d'opposants, beaucoup de gens, beaucoup de détracteurs, qui en voulaient à sa vie. Et ce qui est extraordinaire, c'est que les gens utilisaient sa vie, ses épreuves, ses souffrances, pour parler négativement de lui, pour essayer de montrer aux chrétiens que l'évangile qu'il porte n'est pas le vrai évangile, parce que leur message aux Corinthiens, par exemple, était « Mais regardez la vie de Paul, c'est une vie de défaite. »
0: De souffrance, de perte.
1: De faiblesse, de souffrance, de perte, d'épreuve, sa vie, ce qu'il était. Et ses détracteurs se servaient de sa vie pour essayer de le détruire. C'est extraordinaire. Et c'est là que Paul va maintenant parler aux Corinthiens pour leur expliquer vraiment ce que c'est que l'Évangile. Il va maintenant, allons dire, comparer sa vie, comprends-moi bien ce que je veux dire, comparer sa vie, son expérience là, avec celle de Christ.
0: D'accord.
1: Et si on lit dans Corinthiens, dans 2 Corinthiens chapitre 13, c'est très intéressant ça. Quand j'ai lu ce texte et que j'ai compris quelle était l'attitude de Paul vis-à-vis de ses détracteurs, et la raison pour laquelle ses détracteurs en voulaient à lui, premièrement, ils étaient jaloux. C'est jaloux.
0: Ils étaient confrontés quelque part.
1: Ils étaient confrontés. Mais ils voulaient que ces Corinthiens-là, de même que les Galates, quand ils parlent aux Galates, qu'ils soient zélés pour eux, pour les détracteurs. Ces prédicateurs, c'est de fausses doctrines. Et donc, Paul, dans le chapitre 4, au verset 4, il nous dit...
0: 2 Corinthiens.
1: Car, 2 Corinthiens, chapitre 13.
0: Chapitre 13,
1: Car il a été crucifié à cause de sa faiblesse. Mais il vit par la puissance de Dieu. Nous aussi, nous sommes faibles en lui.
0: Faibles.
1: Faibles en lui. Mais nous vivrons avec lui par la puissance de Dieu pour agir envers vous. Donc Paul avait fini de comprendre et d'accepter qu'il était prêt à s'identifier à Jésus complètement. Et de la même manière que Christ, quand on parle de Christ dans sa faiblesse, c'est que le Seigneur, il était capable de repousser tous ses opposants.
0: Oui.
1: Mais il a préféré s'humilier.
0: En obéissant.
1: Et le don de sa vie paraissait comme une faiblesse. Parce que, qu'est-ce qu'ils l'ont dit quand il était à la croix ?
0: Si tu es le Fils de Dieu,
1: si
0: descends.
1: Si tu es le Fils de Dieu, ben descends.
0: Monte ta puissance.
1: Monte ta puissance. Monte que tu es vraiment le Fils de Dieu. Mais il s'est tu. Il a tout accepté. Oui. Tu vois. Et ça paraît comme une grande faiblesse. Mais Dieu était puissant. Tu vois. Et Paul vient dire maintenant, ben, de la même manière que vous êtes en train de regarder à ma vie, ben, moi aussi, je m'identifie à la faiblesse de Christ. C'est pourquoi nous aussi, nous sommes faibles. Mais nous sommes faibles, mais nous vivons avec lui par la puissance de Dieu pour agir envers vous.
0: C'est un peu comme Paul dit, mais quand je suis faible, c'est alors que je suis fort.
1: C'est ça.
0: Parce que ce n'est pas une force charnelle, intellectuelle, émotionnelle,
1: exact.
0: Mais c'est la sagesse de Dieu.
1: Amen, frère. Amen, frère. Et c'est là que le chrétien, les serviteurs de Dieu, l'Église doit pouvoir comprendre qu'on ne peut pas fuir. Fuir ces moments de souffrance, d'affliction, de persécution. C'est une souffrance à l'intérieur de nous-mêmes. C'est une perte de sa vie quand on réalise que nous sommes des enfants de Dieu, que nous sommes morts en lui, ressuscités avec lui, hein, et que nous sommes assis à la droite du Père dans les lieux célestes avec lui, et même tout ça,
0: on souffre.
1: On souffre quand même. Finalement, on réalise que chacun a sa propre croix à prendre. Paul, c'était sa croix à lui. D'expérimenter tout ce qu'il a expérimenté. Mais chacun d'entre nous, si vraiment nous voulons servir le Seigneur selon son évangile, ben, nous sommes appelés à faire face aux épreuves de la vie. Et comme on disait tout à l'heure, ces épreuves, elles peuvent être morales, ces souffrances, elles peuvent être physiques, ces épreuves. Mais Dieu est à l'œuvre. Sa grâce est avec nous. Ce n'est pas pour rien. Il y a une victoire quelque part. Dieu va finir par se manifester. Tu vois? Et même s'il ne se manifeste pas pour, allons dire, nous guérir de quelque chose, mais il nous accorde sa grâce. Pour pouvoir continuer et le servir. Et en même temps, ben, cette souffrance que nous portons en nous, ce brisement, c'est un brisement, ça.
0: Ben oui.
1: C'est un brisement de la souffrance.
0: Oui, c'est-à-dire, Mickey, que lorsque notre vie est identifiée à Jésus, on s'identifie, il y a diverses façons qu'on peut souffrir.
1: Oui.
0: Ça peut être pour la cause de Christ, à cause de l'Évangile, un manquement.
1: Oui.
0: Ou bien ne pas agir selon notre droit qu'on a.
1: Oui.
0: Hein?
1: Oui.
0: Et on peut même avoir raison.
1: Oui.
0: Mais aussi être accusé faussement.
1: Oui.
0: Tout ça, c'est une souffrance.
1: Mais tout ça, c'est une souffrance. Tout ça, c'est une souffrance. Ben, je me souviendrai de toute ma vie, hein, des moments de persécution contre nous, contre l'Église.
0: Oui, je me souviens.
1: Contre ma personne,
0: oui.
1: Celle de ma femme, par exemple, et tout ça. Mais c'était dur, hein.
0: Dieu.
1: C'est dur de pouvoir faire face à toutes ces situations et ressentir, allons dire, ce brisement, cette souffrance, et de pouvoir te dire que, ben, Seigneur, tu les pardonnes.
0: Oui.
1: Seigneur, tu les pardonnes. Et je me souviens, dans ces moments, je priais pour ces gens qui me persécutaient. Et c'était dur et difficile.
0: J'étais là, j'ai vu ça.
1: Oui.
0: Et tu, comme quoi, il y a même des gens qui voulaient que tu répondes.
1: Exactement.
0: Mais tu n'as pas répondu.
1: Non, je n'ai pas répondu. Et c'était dur et difficile. Oui. Un grand moment de souffrance, de brisement. Tu sens que finalement, tu n'as plus contrôle.
0: Oui.
1: Tu n'es plus sous le contrôle. Là. Tu as besoin de te remettre à Dieu. Tu as besoin de dépendre de Dieu.
0: Oui.
1: Dépendre du Seigneur dans ces moments. Et c'est pas facile, hein.
0: Pas facile.
1: Et c'est dur. Mais c'est une souffrance. Mais en même temps, quand je regarde un petit peu en arrière, je réalise que, qu'à travers tout ça, Dieu a fait des grandes choses.
0: Oui.
1: Et j'ai fait quand même un pas en avant.
0: Une grâce.
1: J'ai fait quand même un pas en avant dans la maturité. Et aujourd'hui, ben, je ne regrette pas cette expérience. Je ne regrette pas. Et je conseillerais à tous les chrétiens, peut-être pas de la même manière, hein. Mais de faire face aux souffrances, de faire face aux difficultés, aux épreuves, aux afflictions de la vie.
0: Oui.
1: Même si c'est une mort à soi-même, mais il faut s'identifier à Jésus-Christ.
0: Oui.
1: Il faut s'identifier à lui. C'est un plan, ça. C'est le plan de Dieu. C'est ça, la croix.
0: Alors, on ne se défend pas.
1: Non.
0: Mais il y a une différence. On peut défendre l'Évangile.
1: Oui.
0: Mais nous, on ne se défend pas.
1: On ne se défend pas. Paul ne se défendait pas. Sa défense, c'était quoi? Il dit aux Corinthiens, dans sa défense, il dit, ben, il parle de sa vie.
0: De sa vie.
1: Et de son Évangile. C'est pourquoi il dit les armes avec lesquelles nous combattons ne sont pas charnelles.
0: Non.
1: Elles sont puissantes pour la vertu de Dieu,
0: oui.
1: pour renverser toutes les forteresses.
0: Oui. C'est extraordinaire.
1: Donc, le combat de Paul et allons dire, sa défense, c'était sa vie. Mais pourtant, les autres regardaient à sa vie pour, allons dire, le diminuer.
0: Oui.
1: Et lui, il a dit, regardez à ma vie.
0: À ma vie.
1: C'est ça le produit de mon identification avec Jésus-Christ.
0: Oui. Alors que ses détracteurs étaient libres, lui, il était en prison.
1: Oui.
0: Il finissait sa vie en prison.
1: Il était en prison, mais il était libre.
0: Il était rempli de joie.
1: Il était libre, son cœur était pur, son cœur était clair.
0: Mm-mm.
1: Il savait que c'était un moment, il savait que c'était partie de la croix qu'il avait besoin de prendre.
0: Mm-mm.
1: Il le savait, ça.
0: Oui.
1: Et c'était extraordinaire.
0: Mais oui.
1: C'est pourquoi nous aussi, nous avons besoin de prendre le même chemin.
0: Mm-mm.
1: Et on revient, on dit, qu'est-ce que Jésus a dit ? Mm-mm. Si tu veux être mon disciple, quoi ? Sois prêt de se renier soi-même et prendre sa croix et de le suivre.
0: Voilà.
1: Clair.
0: Oui.
1: La croix, ça parle de souffrance, la croix parle de mort.
0: Oui.
1: Oui, et de la résurrection par la suite.
0: Amen.
1: Tu vois, c'est la vie de Christ.
0: Oui.
1: Et c'est comme ça qu'on regarde, quand on regarde la vie de Paul, on voit cet homme de Dieu, on voit cet homme de l'Esprit.
0: Et il voyait une gloire, lui, de souffrir pour Christ.
1: Oui.
0: Ça, il faut vraiment que la croix de Christ a marqué notre vie pour voir ça de cette manière.
1: Oui.
0: Hein?
1: Absolument.
0: Et la gloire qui est réservée aussi pour
1: exact.
0: Ceux qui s'identifient et qui souffrent à cause de son nom.
1: Il dit, je me glorifie dans mes faiblesses, dans les souffrances, dans les calamités, dans les détresses.
0: Oui. Il se glorifie dedans.
1: Incroyable. Se glorifier là-dedans. Pourquoi ? Parce qu'il savait que la puissance de Dieu allait se manifester
0: Amen.
1: Dans sa faiblesse, dans sa détresse. Dans son affliction. C'est pourquoi il dit aux Corinthiens, je vais vers vous. Comment il dit, je vais vers vous comment ? Dans ma faiblesse.
0: Oui.
1: Incroyable, hein ? Mais c'est contraire à, allons dire, à la chrétienté superficielle.
0: Émotionnelle,
1: avec superficielle.
0: Notre fait, notre justification, qui ne produit rien.
1: C'est totalement contraire.
0: Oui.
1: Totalement contraire. Et ce qui est extrêmement intéressant, c'est que l'apôtre Paul aussi, il parle des ennemis de la croix.
0: Oui.
1: Dans son épître aux Philippiens, au chapitre 3, il parle des ennemis de la croix. De ceux qui ne veulent pas accepter la souffrance, la mort d'eux-mêmes, pour parvenir à la vie. Donc finalement, qu'est-ce qu'on voit ? On voit un conflit.
0: Oui.
1: Un conflit spirituel. La lumière contre les ténèbres.
0: Contre les ténèbres.
1: Tu vois ?
0: Oui.
1: Et donc, moi je crois que quand on lit les épîtres de Paul, et on réalise que la souffrance, ça fait partie de la vie du chrétien. Et on ne peut pas fuir, Fabien.
0: Mais oui.
1: Si on fuit, on va perdre tout.
0: On manque cette identification.
1: Oui. Si on fuit, on perd la profondeur même de la chrétienté. La puissance même de la chrétienté. Et c'est comme ça aujourd'hui qu'on voit une église sans force, une église, allons dire, découragée, sans vie, des chrétiens qui sont fatigués, qui vivent pour avoir des choses, qui vivent avec un plan et une vision de prospérité.
0: Mais qui ne souffrent pas. Il n'y a pas de maturité.
1: Il n'y a rien dans, c'est tout superficiel. Il
0: n'y
1: a pas de maturité, il n'y a pas de croissance. Il n'y a pas de croissance spirituelle. Et c'est dommage parce que, c'est pourquoi je dis toujours que la croix de Jésus, si on n'arrive pas à la goûter, goûter, j'appelle ça comme ça, goûter la croix de Jésus. C'est-à-dire, vive les souffrances mises à part pour nous à cause de Jésus, à cause de l'Évangile.
0: Oui.
1: Et si le chrétien n'expérimente pas ça, il n'a vraiment pas goûté à la réalité de la vie chrétienne.
0: C'est superficiel, quoi.
1: À la profondeur de la croix de Jésus. Il n'a pas goûté. Il est en train de vivre d'une manière superficielle, courir après les choses.
0: Et être accepté partout, avoir la popularité. Hein, et là, c'est là que il y a des compromis.
1: Oui.
0: Pour plaire aux gens.
1: Exactement. Mm. Regarde ce que l'apôtre Pierre dit. Mm. Un dernier petit texte peut-être. Mm. Dans 1 Pierre chapitre 4, verset 12. Il dit, ne trouvez pas étrange, mes bien-aimés, d'être dans la fournaise de l'épreuve, comme s'il vous arrivait quelque chose d'extraordinaire. Mm. Réjouissez-vous au contraire de la part que vous avez aux souffrances de Christ, afin que vous soyez aussi dans la joie et dans l'allégresse lorsque sa gloire apparaîtra.
0: Amen.
1: Si vous êtes outragé pour le nom de Christ, vous êtes heureux, parce que l'Esprit de gloire, l'Esprit de Dieu repose sur vous.
0: Ah.
1: Amen.
0: Ah.
1: Et si quelqu'un souffre comme chrétien, qu'il n'en ait point honte, et que plutôt il glorifie Dieu à cause de ce nom.
0: Alléluia.
1: Et aujourd'hui, beaucoup de chrétiens, même des serviteurs de Dieu, quand ils parlent de la souffrance, ils écartent cela complètement de la vie chrétienne. Et ici, nous sommes en train de voir comment l'apôtre Pierre nous demande de nous réjouir, au contraire, de la part que nous avons aux souffrances de Christ.
0: Amen.
1: C'est extraordinaire.
0: Ah oui. Et là, il nous dit que l'Esprit de gloire repose sur nous.
1: Amen.
0: Parce que nous nous sommes identifiés à Jésus.
1: Exact.
0: Cette même gloire qu'il avait quand il est ressuscité. Donc, la vie chrétienne, comme tu dis, est parsemée de joie, des bons moments, mais aussi ces moments de souffrance, de persécution, d'opposition.
1: Nécessaire.
0: Important.
1: Le chrétien a besoin de savoir aujourd'hui, ceux qui nous écoutent, que c'est nécessaire.
0: On ne peut pas éloigner ça.
1: Non, c'est un brisement. On ne cherche pas cela, mais ça vient. Dans notre service pour Dieu, dans le cours de la vie, il y a des gens qui souffrent de toutes sortes de manières. Toutes sortes de manières. Dans la solitude, ils souffrent. Il y a des souffrants, des gens qui se trouvent dans des situations comme ça, dans les manquements, dans des situations physiques.
0: Amen.
1: Mais on ne fuit pas ces situations-là.
0: Merveilleux, Mickey. On réalise que la croix de Christ nous emmène à prendre tous ces domaines dans notre vie et que c'est nécessaire pour notre croissance.
1: Amen.
0: La souffrance y compris.
1: Oui.
0: Voilà. Nous allons terminer ici parce qu'il y aura beaucoup d'autres choses à voir encore en relation à cette croix. On vous remercie et on vous donne rendez-vous à bientôt pour voir encore ce thème, le défi de la croix.

J'avais participé en tant que doctorante lors d'un congrès international de chimie. Et dans ces congrès, il y a toujours une soirée où les chercheurs font un repas ensemble et peuvent discuter librement. Donc j'étais avec un de mes amis doctorants. Et puis on discutait de nos plans, de l'avenir. Je lui demandais qu'est-ce qu'il comptait faire en fait dans sa vie. Et à notre table, il y avait un monsieur qui était là et qui discrètement s'intéressait à notre conversation. Et comme il semblait être seul, par politesse aussi, on a voulu l'inclure dans la conversation et on lui a demandé, ah, et vous, monsieur, quand vous aviez notre âge, qu'est-ce que vous comptiez faire dans la vie? Quels étaient vos projets? Il dit, en fait, vous allez être surpris, mais je voulais être pasteur. Alors oui, on était surpris, mais comment, pourquoi vous êtes devenu chercheur alors? Il nous a dit qu'en fait, quand il était jeune, il était très croyant, très fervent, il allait toujours à l'église, il participait en tant qu'animateur auprès des jeunes de son église, et puis il est allé à l'université, il a appris les sciences. Ça l'a beaucoup intéressé, et en fait, il en est venu à se dire, mais tous ces miracles de la Bible en lesquels j'ai cru pendant toute mon enfance, mon adolescence finalement, toutes ces choses extraordinaires que Dieu aurait faites, elles sont expliquées par la science. Donc, mieux vaut pour moi croire en la science que croire en Dieu. Et donc, il a changé de voie et il est devenu chercheur plutôt que pasteur. Et moi aussi, on m'a souvent posé la question, parce que, étant scientifique, les gens m'ont souvent demandé comment tu peux être croyante et scientifique à la fois, et convaincue des deux en plus. Et je me demande, mais est-ce que c'est vraiment contradictoire? Alors, à la base, j'avais quand même cette intuition où je crois qu'il y a un créateur de ce monde qui est vraiment extraordinaire, et que s'il y a un créateur, il a créé ce monde suivant certaines lois, les principes. Et donc, en toute logique, il est au courant de ces principes. Et puis, s'il les a créés parfaitement, il n'y a pas de raison qu'il en déroge, mais il doit agir selon ces principes parfaits. Et donc, pour moi, je me disais que s'il y a un Dieu, Dieu devrait être le Dieu de la science aussi. Mais je dois avouer que j'ai essayé de lire la Bible par moi-même j'étais perplexe au sujet de certains passages en particulier parce que je me disais, oh, ça doit être moi, peut-être que je manque de foi, mais oui, j'ai du mal à y croire, littéralement. Est-ce que tout a nécessairement eu lieu comme ça, littéralement, tel que ça a été décrit? Et à la fois, comme je n'avais pas vraiment lu l'intégralité de la Bible et que je ne la connaissais pas bien, je me disais, bon, j'ai pas vraiment le... je ne peux pas vraiment dire quelque chose. Mais malgré tout, ça me gênait. Et un beau jour, ouais, comment est-ce que j'ai résolu ce dilemme finalement? Un jour, j'ai eu l'occasion de vraiment pouvoir étudier la Bible. C'est-à-dire, pas juste en regardant un petit passage, en proposant une interprétation, en disant waouh, amen, Dieu est tout-puissant, Dieu peut tout, et puis juste on passe, on accepte ça comme ça. Mais vraiment pouvoir étudier en détail et pouvoir connecter les passages entre eux. Connecter aussi l'Ancien Testament, le Nouveau Testament, l'histoire, pouvoir également voir la raison derrière laquelle les choses ont pu être exprimées de cette manière et voir la cohérence qu'il y a au sein de toute la Bible. Et ça m'a vraiment aidée. Et un exemple concret peut-être de ça. Donc par exemple, il y a ce passage dans le Nouveau Testament où à un moment donné, Jésus et Pierre se trouvent pris à partie par des collecteurs d'impôts qui leur disent dis donc, vous n'avez pas payé la taxe du temple. C'était une situation à cette époque où Jésus était déjà très critiqué, controversé, en particulier par les leaders religieux de l'époque qui trouvaient qu'il ne respectait pas vraiment les lois de Dieu. Et donc là, la taxe du temple n'étant pas encore payée, c'était une loi, une taxe qui était imposée à tous les Juifs. C'était certainement une preuve de plus pour eux que Jésus n'était pas un bon fidèle. Donc, ayant interpellé Pierre, Pierre est pris de court et il retourne vers Jésus. Et Jésus lui fait comprendre sous forme de parabole, de manière imagée, que Jésus étant fils de Dieu et que Pierre étant devenu fils de Dieu au travers de Jésus, qu'en fait, ils n'ont pas devant Dieu le devoir absolu de payer cette taxe du temple, qui était en fait pour le rachat de leur personne. Mais,
pour ne pas offenser encore davantage ces gens qui déjà doutaient de lui, Jésus dit à Pierre, « Pierre, va au lac, lance ta ligne, et le premier poisson que tu pêcheras, ouvre-lui la bouche, et tu trouveras l'argent nécessaire pour toi et pour moi. » Et l'histoire s'arrête là. Mais bon, on extrapole que ça s'est passé selon les paroles de Jésus, c'est-à-dire, Pierre est allé au lac, il a lancé sa ligne, et le premier poisson qu'il a pêché, il y avait de l'argent dedans, le problème a été résolu. Amen. Alléluia. Alors, d'après la grande majorité des théologiens, ou du moins, d'après les commentaires que j'ai pu lire, voici ce qu'on en apprend. Premièrement, la toute-puissance de Dieu. C'est-à-dire, Dieu qui peut faire qu'une pièce tombe au fond de ce lac de Galilée, un gros poisson mange la pièce, que justement ce même poisson morde à l'hameçon de Pierre, sans lâcher la pièce, et que Pierre pêche ce poisson-là en particulier. Et deuxièmement, ça montre aussi l'omniscience de Dieu et l'omniscience de Jésus, qui sait que ce miracle va se produire et que ce premier poisson pêché sera la solution à leur problème. Certes. Mais dans ce cas, pour ceux qui ont vraiment la foi, est-ce que lorsque les fins de mois sont difficiles ou il y a un besoin d'argent, on va au bord du lac, de la rivière, on prie très très fort, on lance la ligne? Moi, ça ne me serait jamais venu à l'idée de faire quelque chose pareil. Alors, c'est que je dois manquer de foi. Qu'est-ce qu'on m'a dit aussi? On m'a dit aussi que les miracles, ça arrivait que du temps de Jésus. C'était pour prouver qui était Jésus. Voilà. Mais Jésus lui-même, dans la Bible, c'est écrit que ceux qui croient en lui feraient les mêmes choses et même de plus grandes encore. Mais qui va refaire une telle chose? Ça sert juste à dire, ah, Jésus est fils de Dieu, Dieu est tout puissant. Soit. Mais est-ce que ça aide à affermir sa foi dans la vie quotidienne en voyant Dieu à l'œuvre? Alors, qu'est-ce qui a pu se passer au final? Si on regarde l'intégralité du Nouveau Testament, Jésus, lorsqu'il a rencontré Pierre, il lui a demandé de laisser ses filets. Et Pierre a suivi Jésus sur les routes. Et il n'a pas suivi avec ses filets sur le dos. C'est écrit, il a laissé ses filets. Alors est-ce que maintenant ils sont en galère et Jésus va le renvoyer à la pêche? Est-ce que ça a du sens? Pierre a été habitué à suivre Jésus et Pierre connaît le langage de Jésus. Et la preuve de ça, c'est que les versets d'avant, Jésus lui parle de manière complètement symbolique. Et Pierre ne pose pas de questions, mais il comprend ce que Jésus veut dire. Donc il sait ce qu'il a à faire devant Dieu. Et puis Jésus lui dit, va au lac, Pierre, et pêche un poisson. Donc, qu'est-ce que Pierre peut comprendre de ça? Quand on regarde l'histoire de Pierre et de Jésus, Jésus, quand il a demandé à Pierre de le suivre, il lui a dit, suis-moi et je te ferai pêcheur d'hommes. Et Pierre est devenu un pêcheur d'hommes, n'est-ce pas? Donc il sait que si Jésus lui dit « Pierre, va à la mer pêcher un poisson », ça veut dire quoi « jette le filet » ? Ça veut dire quoi « lance ta ligne » ? Ça veut dire « va vers les gens ! Va vers les gens, annonce-leur ma parole !» Et donc, qu'est-ce qu'on s'attend que Pierre a fait ? Il est allé annoncer la bonne nouvelle, la venue du Messie. Et selon la parole de Jésus, il semblerait que la première personne rencontrée a probablement été touchée et tellement reconnaissante qu'en retour, elle-même aurait résolu le problème de Pierre et de Jésus. Parce que pour cette personne, le problème, c'était certainement pas l'argent, mais peut-être que son problème, c'était la dépression, ou qu'elle cherchait le sens de sa vie, ou peut-être que son problème, c'était de ne pas pouvoir venir à Dieu, de se sentir pécheur. Et son problème à cette personne a été résolu en trouvant le Messie, Jésus. Alors le vrai miracle, parce que je ne dis pas que Dieu n'a pas la capacité de faire pêcher un poisson avec une pièce dans la bouche, mais est-ce que c'est ça le miracle de cette histoire? Le problème concret de Pierre et de Jésus a été résolu non pas juste par de la magie, mais par le fait de prêcher la parole de Dieu, par le fait de faire la volonté de Dieu. Et il y a un autre miracle là-dedans, c'est qu'une vie a été sauvée. Pierre, il est allé annoncer l'évangile, il a rencontré quelqu'un qui attendait ça
et qui a suivi Jésus à son tour. Et devant Dieu, c'est quoi le vrai miracle? Est-ce que c'est pas le miracle d'une vie qui change et d'une vie qui peut être sauvée éternellement? Et en suivant Jésus, quel genre de personne Pierre est-il devenu? On connaît tous la basilique Saint-Pierre, je crois. Pierre, c'est devenu un personnage historique. C'est devenu un témoin majeur des œuvres de Dieu. Et voir Dieu à l'œuvre dans ce monde, c'est ça le miracle. C'est Dieu qui agit puissamment et qui agit dans notre vie quotidienne. Et ça, moi, je l'ai vécu. Et je dirais que ça m'a donné beaucoup plus de certitude de l'existence et de l'amour de Dieu. Et ça a certainement beaucoup plus d'impact sur ma vie que si j'avais pu pêcher un poisson avec une pièce d'or dans la bouche.

Seigneur, merci pour ta grâce, merci pour ta bonté, merci parce que ta bonté est infinie.

Bienvenue à notre pensée de la semaine. C'est Axel Kibo Fefe, brillante. Tendre Père, nous remettons entre tes mains, Papa, cette émission, soit au milieu de nous, conformément à ta parole qui nous fait cette promesse-là, et surtout, ô Dieu, toi qui sais voir le besoin de tout un chacun sur le plan mental, d'un-tu, ô Papa, répondre à ces besoins-là. On t'a ainsi prié, Dieu Tout-Puissant, dans le nom merveilleux de Jésus-Christ, ton Fils, nous disons tous ensemble, Amen. Nous allons reprendre ou entamer une émission nouvelle. Déjà, nous avons étudié auparavant une partie de cette émission que nous entamons aujourd'hui. Nous avons parlé de l'anxiété et nous parlons aussi couramment de la peur. Mais cette fois-ci, nous allons parler de la dépression, de l'anxiété, ainsi que du stress. Et je vais me présenter brièvement. Je suis étudiant en second cycle en santé mentale dans une université de notre belle province, le Québec. Donc, je suis bien placé pour en parler. Alors, nous allons parler en général du stress. Et nous allons prendre quelques versets bibliques pour parler aussi brièvement de ce que la Bible dit du stress et des ressources sur le plan spirituel que nous pouvons utiliser pour faire face à cela. Néanmoins, il est important de préciser que aller voir un psychologue ou ton médecin de famille avant d'être orienté vers un psychologue n'est pas un péché. Très souvent, les enfants de Dieu se sentent mal à l'aise quand il s'agit d'aller consulter un spécialiste en problème en santé mentale. Il ne faut pas vous gêner parce que ce sont des maladies comme les autres. Vous comprenez? Mais néanmoins, la Bible nous donne quand même quelques pistes que nous pouvons utiliser pour ne pas tomber dans cela. Est-ce que c'est démoniaque? Est-ce que c'est pas démoniaque? Il ne faut pas tout généraliser. Vous voyez, il ne faut pas avoir Satan de foi partout, même si spirituellement, l'ennemi peut en profiter. Alors aujourd'hui, nous allons parler du stress hein, en général. Nous allons parler des causes, nous allons définir d'abord les stress, parler de phases, de processus, de conséquences, de différentes formes de stress et surtout des conséquences pouvant découler du stress. Alors, j'essaie de prendre mes notes financières gauche à droite pour vous constituer ces tests comme tel. Alors, il est difficile comme tel de donner délivrer des données précises dans ma belle province du Québec, tout comme au Canada, comme dans d'autres pays, et à raison du faible nombre de titres menés sur la question. En revanche, si nous prenons un pays comme la France, il dit que 4 salariés sur 10 déclarent être victimes de stress professionnel. Alors, le coût engendré par cela est évalué à plus de 2 milliards d'euros pour la France. Alors, la question à se poser est de savoir comment se manifeste-t-il? Existe-t-il différentes formes de stress? Nous allons y répondre. Le stress, c'est quoi? Le stress correspond à un état entravant l'équilibre physique et ou psychologique d'un individu. Il est déclenché par un stimulus appelé agent stressant, pouvant être de l'ordre physique, mental, social ou émotionnel. Un examen, la prise de parole en public, un conflit, une opération chirurgicale, un mariage, un déménagement, un accident.
ce qu'on appelle agents stressants. Hein, comme nous l'avons dit, ce sont des agents stressants. Et le stress, c'est quelque chose qui est vécu par tout un chacun. Mais c'est la façon dont cela est géré qui peut constituer la faiblesse ou comme la force d'une personne face à ce dernier. Les agents stressants sont perçus différemment d'un individu à l'autre, mais certains facteurs favorisent l'apparition du stress, comme la perte de contrôle face à une situation, la nouveauté, l'imprévisibilité ou la menace de l'ego. Lorsque nous faisons face à une situation stressante, un processus physiologique composé de trois phases, dont deux principales, se déclenche. Il est très important de comprendre ces processus parce que si nous voulons faire face à cela, au vu de la parole de Dieu, hein, et aussi dans la vie courante, nous devons comprendre ces phases. C'est très important, hein, parce que quand vous maîtrisez cela, quand vous maîtrisez, c'est très important, quand vous maîtrisez ces phases qui déclenchent le stress, ces différentes phases, vous serez capable d'y faire face. Le stress ne sera pas l'élément qui sera la base de l'anxiété, de la dépression, de la peur. Au contraire, chaque fois que vous voyez cela, vous êtes en mesure de contrôler cela et comme enfant de Dieu, de s'appuyer sur la parole de Dieu. Alors, ces phases sont au nombre de deux. Excusez-moi. Il y a la phase d'alarme. L'organisme réagit face à l'agression et sécrète de l'adrénaline afin de préparer le corps à répondre à un état de stress. Il en résulte plusieurs réactions somatiques comme la diffusion de glucose dans le sang, l'augmentation de la pression artérielle, l'accélération du rythme cardiaque et de la respiration, la contraction de muscles, et voire même la transpiration. Moi, je me rappelle à l'époque, quand j'étais victime fréquente au stress, chaque fois qu'il y a un événement, une situation, une peur qui apparaissait, je transpirais du coup. Même s'il fait moins 20, moins 30, moi là, je me mettais à transpirer. Voyez-vous ? On a énuméré des éléments physiologiques qui, très souvent, sont des phases d'alarme. Ouais. Dans ta vie, peut-être, chaque fois que quand tu sens ces éléments qu'on vient de citer commencer à apparaître, tu te sens pris de panique, tu ne peux plus réfléchir normalement, ou le doute, la crainte prend possession de toi. Nous allons revenir encore avec ces éléments physiologique, nous avons la diffusion du glucose dans le sang, tu ne peux pas le voir. L'augmentation de la pression artérielle qui se manifeste des fois dans la vie de certaines personnes par du vertige ou peut-être sous forme d'un certain mal-être. D'autres même ont envie de vomir. Comme moi je l'ai dit, moi c'était la transpiration, se mettre à transpirer. Et nous voyons même, la Bible dit que le maître, Seigneur Jésus-Christ, quand il a vu ce qui devait lui arriver à la croix, il s'est mis à transpirer. Et la Bible dit que cela s'est mis à être comme du sang qui tombait, du sang qui sortait. Oui, c'était un niveau de stress maximal. Alors pour vous dire que personne ne peut se dire qu'il est à l'abri du stress. Alors le stress nous concerne tous, mais c'est la façon de gérer ces derniers qui nous diffèrent les uns des autres. Nous avons dit qu'il y a l'accélération du rythme cardiaque et de la respiration, la contraction des muscles. Vous voyez, il y a des gens qui commencent à respirer rapidement, et même et les cœurs commencent à faire mal et tout. Durant cette phase, on a dit la phase d'alarme. La force musculaire, le sens et les reflets se décuplent, ce qui nous permet de décider s'il est préférable de faire face à la situation stressante ou de prendre la fuite. Vous comprenez? C'est très important ce qu'on vous dit là. On mélange un peu ce qui est physiologique, de ce qui est spirituel, de ce qui est du quotidien aussi, pour vous faire comprendre en fait comment cela se passe. Donc c'est pendant cette phase
qu'on qualifie phase d'alarme, que tout se décide. Soit tu fais face à cela, à cette situation, c'est comme aujourd'hui, tu vois, on te dit, ton travail est fini. En qualité d'enfant de Dieu, ce qu'il faut faire, c'est de prier. Tu retiens, tu dis, Seigneur, certes, c'est difficile, je ne sais pas de quoi sera composé demain, mais toi, tu me fais la promesse que tu ne m'abandonneras pas et tu ne me délaisseras pas. Et là, nous voyons l'importance de lire la Bible. Et là, nous intervenons, nous faisons intervenir un élément clé pour inhiber, donc pour détruire ou réduire ou simplifier tout simplement le stress. C'est apprendre à lire la Bible, être au parfum de promesses de Dieu. Ça te permet de faire face au stress. Ça te permet d'éviter la peur que d'autres ont. Ça te donne une certaine assurance. Nous allons continuer. Ça, c'est ce qu'on appelle la phase d'alarme. Dans la phase d'alarme, c'est purement physiologique. On t'apprend une situation, on te dit que de l'autre côté, il y a le Covid, ou la Covid est en train de faire rage. Et toi, là, chaque fois quand tu dois sortir, faire tes courses, ou l'épicerie ou pas, aller au travail ou quoi, c'est la peur, surtout quand quelqu'un tousse, c'est déjà le stress qui commence. Ça, c'est ce qu'on appelle la phase d'alarme. Nous allons encore refaire. Cette phase réside en plusieurs réactions somatiques, comme, ça c'est physiologique, vous n'allez pas voir ça, la diffusion du glucose dans le sang, l'augmentation de la pression artérielle, qui se traduit physiquement, on peut sentir par l'accélération du rythme cardiaque, qu'on appelle les tachycardies, hein, et la respiration, la contraction musculaire. Ces éléments constituent ce qu'on appelle la phase d'alarme. Il y a aussi maintenant la phase de résistance. Cette phase d'alarme fait face à une nouvelle que tu apprends ou à une situation que tu comptais, tu remarques ou tes yeux voient une situation en lisant un journal, une lettre, un courriel, tu comprends? Ou une nouvelle dont quelqu'un t'apporte, tes oreilles attendent, tes sens sont mis en fait en fonction. Et cela entraîne, veuve pas, la phase d'alarme. Et la phase capitale, maintenant, c'est la phase de résistance. Après quelques minutes, d'autres hormones, je parle de façon physiologique ici, sont libérées, telles que les endorphines, la dopamine, la sérotonine et le cortisol, afin de fournir à l'organisme et au cerveau l'apport énergétique suffisant pour résister à l'agression. Voyez-vous que Dieu même, dans sa façon de créer l'homme, physiologiquement, il a prévu des éléments pour faire face au stress. Vous comprenez que le divin créateur a tellement bien créé l'homme, et il savait que dans la vie courante, il y aura des moments où des événements, des informations peuvent influencer énormément l'organisme de sa création. Et Dieu a mis des éléments nécessaires pour atténuer cela d'abord. Vous comprenez? Et si on parle, comme quand il y a cette phase d'alarme, après quelques minutes, nous voyons des hormones qui entrent en jeu pour baisser le stress. Je réponds qu'après quelques minutes, d'autres hormones sont libérées, telles que les endorphines, la dopamine, la sérotonine et le cortisol, afin de fournir à l'organisme et au cerveau l'apport énergétique suffisant pour résister à l'agression. Cette phase nous permet d'agir de la façon la plus appropriée pour combattre l'état de stress. L'agression terminée et le stress disparu, l'organisme retrouve son métabolisme naturel. Vous voyez, ça, c'est quand tu apprends une nouvelle, d'un seul coup, ton corps réagit et après quelques minutes, un processus se met en jeu. Et c'est très important de comprendre cela. C'est ce qui fait la différence. Vous voyez, d'autres personnes, ça va passer.
Je sais que demain sera meilleur qu'aujourd'hui. Je sais que ceci. Et nous, enfants de Dieu, face à toute situation, que ce soit du deuil, de décès, de séparation, de chômage ou quoi, la première chose face à la phase d'alarme, c'est de vite prendre cette situation et de le remettre entre les mains de Dieu. C'est là où le Seigneur dit dans la Bible, vous tous qui êtes écrasés par vos fardeaux, apportez-les-moi et moi je vais vous accorder ma paix. Dans Jean 14, 27, Dieu dit ceci, Jésus-Christ dit, je vous laisse la paix, je vous donne ma paix, je ne vous donne pas moi comme le monde donne, que votre cœur ne se trouble pas, ni soit dans la crainte. Vous voyez, je répète, Jean 14, verset 27, je vous laisse la paix, je vous donne ma paix. Je ne vous donne pas, moi, comme le monde donne, que votre cœur ne soit pas troublé, ni craintif. Vous voyez qu'il y a des versets clés que Jésus nous donne face à des situations, à des événements, à des informations sous forme de nouvelles que nous pouvons écouter, regarder à la télé, ou lire, ou être mis au parfum au moyen d'une personne. La première chose que tu dois avoir comme attitude de dire, Seigneur, tu m'as dit que tu me laisses ta paix. Tu me l'as dit, tu me donnes pas comme le monde, mais tu as dit que mon cœur ne se trouble point et ne soit pas dans la crainte. Tu dois confesser cela. Peu importe, confesse la parole de Dieu face à toute situation qui t'amène dans le stress. Nous avons appris qu'il y a un processus physiologique que Dieu a mis pour que l'homme ne tombe pas éternellement dans la phase, plutôt dans le stress, c'est ce qu'on appelle la phase de résistance. Donc vous comprenez, il y a la phase d'alarme, la phase de résistance. Nous allons prendre maintenant une autre phase, la phase d'épuisement ou la phase de l'épuisement. Cependant, quand la situation stressante perdure, il entre dans la troisième phase, celle de l'épuisement. Vous voyez, il y a eu la phase d'alarme, il y a eu la phase de résistance qui est purement physiologique selon le plan de Dieu que toi tu ne peux pas voir, mais dont le corps réagit au travers des hormones comme les endorphines, la dopamine, la sérotonine, le cortisol, ce sont des choses que toi tu ne vois pas, mais Dieu a prévu comme ça pour protéger l'homme. Mais si la phase de l'épuisement persiste, si tu n'arrives pas, lors de la phase de résistance, de mettre tout entre les mains de Jésus, de ne pas l'épuiser là où il y a la parole de Dieu fait des promesses, de ne pas te présenter sous forme de prière, de la prière auprès de Dieu pour lui dire, ces fardeaux m'écrasent, cette situation m'est difficile, viens à mon secours, viens à mon aide. Et là, cette phase-là qui dure, entre maintenant dans la troisième phase qui est la phase de l'épuisement. Vous comprenez? L'organisme est à bout. Donc, le processus, le mécanisme mis par Dieu pour résorber comme tel, les stress ne peuvent pas le faire. L'organisme est à bout, il s'affaiblit. La sécrétion constante des hormones du stress entraîne une dépense énergétique trop élevée. À terme, le stress continue à engendrer une dépression. Vous voyez, c'est là où on explique maintenant c'est quoi la dépression. Nous reviendrons plus tard, mais on vous explique quand même pour que vous puissiez comprendre comment cela se passe. Donc, d'abord, la phase d'alarme, tu apprends la nouvelle, là, tout. Tu commences à transpirer les cœurs bas, la peur, beaucoup de choses entrent en jeu. Nous avons la phase de résistance où il y a des hormones qui sont engendrées pour absorber ou résorber le stress. Il y a la phase de l'épuisement. Donc, si tu n'arrives pas, lors des deux premières phases, à faire face à cela, il y a la phase de l'épuisement. Et là, ce qui est plus dangereux, tu es en passe de tomber dans la dépression. Alors, les symptômes du stress varient d'une personne à l'autre. On distingue les symptômes physiques, troubles du sommeil,
problèmes digestifs, maux de tête, extrême fatigue. On a aussi les symptômes mentaux ou émotionnels, dont l'anxiété, la dépression, la baisse de la concentration, qui sont des maladies en santé mentale. Ils ne sont pas des symptômes où on voit que oui, cette personne, quand il arrive dans la dépression, dans l'anxiété qui continue, chaque fois, cela fait suite à l'élément, au dénominateur commun à toutes ces choses, c'est le stress. Et les symptômes comportementaux sont comme l'absentéisme, la personne ne va plus à l'école, il ne va même plus à l'église, ou même des fois il commence à fuir, même le travail, il y a beaucoup de choses, même pour le marié, la personne n'est plus apte à avoir des rapports sexuels adéquatement, où il y a l'irritabilité, on voit qu'il y a l'isolement, consommation excessive de tabac, l'alcool, d'aliments sucrés, ou la voir la personne des fois, de fait que grossir, écoute, et ça, ce sont des éléments comportementaux de stress. Et les différentes formes de stress, nous avons l'origine des agents stressants, leur accumulation, ainsi que la fréquence et l'intensité de l'exposition peuvent engendrer différentes formes de stress. Nous avons le stress aigu, et le plus souvent, provoqué par un événement inhabituel, spécifique et déstabilisant comme un examen, un déménagement, la naissance d'un enfant ou par une situation particulièrement menaçante, perte d'un emploi, divorce, conflit, problème d'héritage, autre chose quoi. Et le symptôme lié au stress aigu peuvent être physiologiques comme le trouble digestif, le manque ou le manque de concentration, d'agitation, l'euphorie, la tristesse. Ces symptômes sont souvent temporaires et disparaissent une fois l'événement passé ou la situation stressante terminée. Et vous allez voir, le stress aigu, c'est très souvent face à une situation qui est là, qui demeure, qui persiste, et en revanche, ou comme réponse, le corps réagit. Et cela se manifeste au travers des symptômes. Toi, la personne a envie de vomir, il perd l'appétit, des fois il n'est pas concentré, vous regardez la personne, il est ailleurs parce qu'elle est pensive, ou la personne est trop agitée, vous ne comprenez pas. Ou même des fois, ce qui est bizarre, la personne vit une sorte d'euphorie. Bon, qu'est-ce qui ne va pas, celui-là? Ou la mélancolie, la tristesse. Et ces symptômes sont temporaires parce qu'ils sont liés à l'élément stressant qui est là, qui peut être peut-être un examen, qui peut être peut-être la perte d'un emploi, ou un divorce, ou un conflit. Donc l'élément passe, l'élément n'est pas permanent. Les traumatismes vicariens appelés traumatismes secondaires ou usure de compassion, c'est une forme de stress. On appelle ça usure de compassion. Il constitue une forme particulière du stress aigu à répétition. Donc, c'est une personne qui a toujours une succession des événements qui fait que la personne soit dans une sorte de stress permanent. Un mois, tel problème, après ça passe. Quatrième mois passé, au quatrième mois, un autre problème. Donc, il y a toujours des phases, des agents stressants ou des événements qui font que la personne soit toujours dans une forme de stress. On appelle ça le traumatisme vicarien. On appelle aussi traumatisme secondaire ou usure de compassion. Donc, ça constitue une forme particulière du stress aigu à répétition. Il touche principalement les personnes qui côtoient dans le cadre de leur profession des victimes, des personnes en détresse ou malades, de meurtriers, de violeurs, autrement dit, les personnes confrontées régulièrement à la détresse et à la souffrance humaine
sont plus sujettes au traumatisme vicarien. Et là, c'est très important. Vous savez, ça peut toucher aussi le corps pastoral. Vous savez, quand chaque femme pasteur est aux prises à des gens qui ont des difficultés, des problèmes, et que l'affaire, c'est parce que c'est un homme qui a un cœur, qui aime vraiment son prochain, il n'est pas à l'abri du stress aigu à répétition, appelé usure de compassion. Vous comprenez? C'est très important de comprendre cela, parce que si vous comprenez toutes ces choses, ça va vous aider. Ça va vous aider dans l'évolution de ce que vous aurez assumé comme responsabilité. Donc aujourd'hui, nous allons nous arrêter à ça et nous allons continuer à étudier les autres formes de stress qui nous restent, deux notamment, les stress chroniques ou ce qu'on parle du burn-out, appelé épuisement professionnel. Alors, je vous en résume rapidement avant de prier et de terminer cette pensée de la semaine au sujet de la dépression, du stress et de l'anxiété. Nous avons dit que le stress a deux phases. Nous avons trois phases, on peut dire. La phase d'alarme, c'est quand on apprend la nouvelle et il y a des éléments physiologiques, la tension qui remonte, le cœur qui se met à battre, et d'autres qui se mettent même à respirer. On sent que oui, le corps encaisse quelque chose de négatif. Et ensuite, nous avons dit, il y a la phase de résistance où des mécanismes mis par Dieu, notamment les hormones, qui entrent en jeu pour baisser ce stress-là. Et très souvent, vous allez voir, ah, ça va passer. C'est un problème qui arrive, ça passera. Mais si vous n'arrivez pas à maîtriser cela, c'est là où maintenant la phase 3 arrive, c'est la phase de l'épuisement. Parce que il y a eu l'élément stressant qui perdure. Alors nous avons aussi parlé de symptômes du stress qui varient d'une personne à une autre. Et nous avons parlé de différentes formes de stress. Nous allons revenir sur ces thèmes la fois prochaine, et nous allons commencer par un petit résumé de ce que nous avons appris aujourd'hui. Alors, nous allons prier. Nous allons demander au Seigneur de nous accorder tous la paix, parce que on n'est pas tous à l'abri du stress. C'est la façon dont cela est géré qui est importante. Alors, avant de prier, nous allons lire rapidement un verset. C'est le psaume 46, versets 1 à 2, qui dit « Dieu est notre refuge et notre force. » Un secours dans la détresse, toujours facile à trouver. C'est pourquoi nous ne craindrons point quand la terre serait transportée de sa place et que le montant serait remué et jeté au cœur de mer. Prions. Tendre Père, nous te rendons grâce pour cette étude sur le stress. Merci parce que tu nous donnes cette garantie, comme l'avait dit dans le donjon, que tu nous donnes ta paix, et cette paix n'est pas tributaire à celle du monde qui se caractérise par la prise des substances autres qui sont très souvent trompeuses, comme l'alcool, la drogue, autre chose, le tabac. Mais ta paix à toi découle de l'œuvre que tu as réalisée à la croix. Ta paix découle de ta parole, de tes promesses qui nous sécurisent, qui dit que tu es avec nous et tu ne nous abandonneras pas. Alors je prie pour mon frère et soeur qui est aux prises aux problèmes réels du stress. Peut-être cela a engendré la dépression ou l'anxiété chronique. Que ta paix puisse s'y rabonder maintenant dans son cœur. Et je chasse loin de lui ou d'elle toute espèce de stress permanent, d'anxiété ou la dépression qu'il recouvre sa santé mentale dans toute sa totalité. Et c'est là, nous avons ainsi prié au nom tout-puissant de Jésus-Christ. Alors, que Dieu vous bénisse. On se retrouve la semaine prochaine avec la suite de notre étude sur le stress. Soyez bénis, vous et vos familles.

Nous avons le plaisir d'accueillir à nouveau, devant les micros de Toute la Bible en parle, le trio Réal, Martine et Sophie Harbour, qui chantent « Merci Seigneur » pour toutes sortes de choses. Nous pouvons le remercier.

Dans les temps de crise qu'on est en train de vivre, on croit que notre Dieu, c'est un Dieu d'alliance, c'est un Dieu qui ne change pas. Notre Dieu, il ne change pas, quelles que soient les situations, et il offre sa bénédiction. Et c'est vraiment cette bénédiction qu'on veut appeler sur nous, sur notre pays, sur nos familles, et cette bénédiction qu'on appelle aujourd'hui.

0: Amen. Merci, Seigneur. Dieu est bon. Yes. Amen. Ouf, et la lumière fut. C'est pour mieux te voir, Pasteur Guy. Wouh! Amen. Dieu est bon. C'est bon, vous êtes bon. Quelques petites annonces, si vous voulez bien, en commençant. Premièrement, on va parler d'argent ce matin. Tout le monde dit? On va parler d'argent. Non, on veut juste vous encourager, si vous avez à cœur de donner. On parle pas beaucoup d'argent à l'Église. Si c'est la première fois que vous venez aujourd'hui, ça fait longtemps qu'on n'a pas parlé d'argent à l'Église. Sinon, il y a la première fois qu'il vient, on parle. Il parle tout le temps d'argent, certes. Ça fait longtemps qu'on n'a pas parlé, mais on veut juste vous encourager, si vous avez à cœur, de soutenir l'Église d'une manière financière. Il y a 4 façons de donner, soit par les enveloppes que vous avez derrière les chaises. Il y a des enveloppes pour mettre l'argent dedans. On a une boîte dans le hall d'entrée à cet effet-là, bien barrée. Il n'y a pas de danger. Personne ne va partir avec la boîte. On a la machine Interac aussi à la zone info, si vous avez pas d'argent comptant. Si vous voulez aussi donner par PayPal, c'est sur le site web www.ccdm.ca. C'est écrit « Faire un don » à quelque chose de même. Vous cliquez là-dessus et toutes les informations sont là. On veut juste vous dire merci pour votre générosité. Grâce à vous et à la générosité des gens, ben on a une super église, on a une super équipe, on est bénis, puis Dieu est bon. Amen. On a aussi une sortie aux pommes samedi qui s'en vient à 10h à la ciderie Milton. Là, c'est en allant vers Grimbé. Dans le fond, c'était entre Grimbé et Saint-Hyacinthe. C'est à peu près ça. Puis j'ai arrivé à m'emmener une lumière, puis c'est direct à droite. Faut-tu s'inscrire pour ça? Faut juste venir. Avec nos enfants, avec nos grands-parents, tout le monde. C'est familial, là. C'est pas juste réservé aux jeunes familles, c'est toutes les familles. Vous avez le goût. Une sortie en pomme avec des chrétiens, c'est toujours excitant et bénissant. On a un baptême d'eau la semaine prochaine aussi. C'est dimanche prochain. On a 7 personnes qui se font baptiser. Ça va être un beau dimanche, encore une fois. Inviter des amis, c'est un temps où ce qu'on partage des témoignages de vie transformée. Alors, manquez pas ça la semaine prochaine. Et pour ceux qui se font baptiser, c'est important, après-midi à 14h30, il y a un temps de formation avec Pasteur Lynn. On vous invite d'être là. On a besoin de bénévoles pour la pièce de Noël avec Pasteur André, qui est notre grand organisateur. Si vous avez à cœur de servir pour la pièce de Noël, soit comme acteur ou comme aide en soutien, ben allez donner votre nom à la zone info. Pasteur André va communiquer avec vous. Et dernièrement, je veux inviter Myriam. André, faut-tu que tu viennes? Tu viens ça avec? Ah oh non, Bon, Myriam, bonjour. Myriam, elle va nous présenter le CCDM Kids ce matin. Une fois par année, on présente le CCDM Kids. C'est quoi le CCDM Kids? Puis quoi de mieux que la personne responsable pour le faire avec son beau chandail rose? C'est CDM Kids. Alors Myriam, à toi la parole.
1: Je suis contente de vous voir. Écoute, je vous vois à chaque semaine, mais à travers vos enfants. Et vous êtes toujours beau à voir les enfants là. Wow, je suis passionnée. Merci d'être là. Merci de m'écouter, de prendre vraiment le temps de juste te demander à Jésus qu'est-ce qu'il veut vous dire à travers mon beau message. Au CCDM Kids, nous avons l'opportunité de découvrir l'amour de Dieu à travers des histoires, des chansons. Et on a dansé un matin, j'ai eu chaud. Fait que les enfants, là, tu sais, je vais commencer à les mettre sur Internet, tous les liens YouTube. Vous allez pouvoir danser dans vos maisons aussi. Fait que merci de continuer de cheminer avec eux à travers la semaine. Fait que nous apprenons ensemble à être des bons amis, à aider les autres, à grandir dans la foi. Et notre slogan de cette année, c'est « Persévérons ensemble, unis à Jésus ». Et ça, c'est notre but de cette année. On va le répéter. Persévérons ensemble, unis à Jésus. Servir dans ce ministère, je vous le dis, va changer votre vie. C'est un des ministères le plus important parce que ça nous permet d'influencer la vie des enfants, la prochaine génération. Et je vous dis, la prochaine génération est en train de se lever. On la chante à chaque semaine. Une génération qui se lève, elle se lève. Mais on a besoin de vous pour les aider encore plus à se lever. En leur montrant l'amour de Dieu, vous aurez un impact est éternel. Chaque sourire, chaque parole d'encouragement, chaque moment passé à enseigner ou à aimer les enfants vous rapprochera de Dieu. Je vous le garantis. Vous vous demandez comment je peux m'approcher de Jésus? Servez. Donner aux petits-enfants, c'est eux autres que Jésus a dit, « Venez à moi, les petits-enfants. N'oublions pas notre mission. » Fait que, je vous le garantis, je pense que j'étais assez convaincante que c'était important. C'est un privilège. Honnêtement, pour moi, c'est un privilège d'être une lumière dans la vie de ces petits. Et j'ai découvert une joie profonde à servir ces enfants. C'est comme si, j'avais une moins bonne journée. Je rentrais, je faisais le kit du louange. Écoute, le sourire des jeunes, ça va changer ta vie. Ça va changer ta tristesse en sourire, en joie. Les besoins, fait que je vais vous montrer en haut ici. On peut changer la slide. Oui, allez-y. Ah, OK, allez-y. C'est bon. On a besoin de vous. C'est celle d'avant. Non. Oui, celle-là. Merci beaucoup. C'est super bon. Il y a un petit code QR ici que vous allez pouvoir prendre vos cellulaires et prendre, vous sortir votre caméra et le QR, il va apparaître, vous pesez dessus et vous allez pouvoir remplir le formulaire. Pour ceux qui n'aiment pas trop la technologie, il y a aussi des papiers en arrière que vous allez pouvoir remplir. J'ai tellement été bénie cette année parce que quasiment la moitié de nos bénévoles, c'est des ados en bas de 18 ans. Je vois tout ce qu'on déverse dans nos enfants. Je vois comment ils se lèvent et ils commencent à servir parce qu'ils voient des beaux exemples en vous. Merci à tous ceux qui ont donné de leur temps puis qui donnent encore de leur temps. Merci pour tout ce que vous faites. Vous changez des vies et vous changez vraiment une génération. Et imaginez, vous changez un enfant de 5 ans, ben le reste de sa vie va être changé et lui, en retour, va changer plein d'autres mondes. Fait que là, je vous dis un petit peu, écoute, nous vivons dans un monde où on recherche le confort, la sécurité. Ah, me semble qu'on est bien dans nos chaises. Me semble que c'est vraiment confortable avec le petit café en arrière. Écoute, oui, c'est très confortable, mais je vous dis, ose sortir de votre zone de confort. Quand on fait confiance à Dieu, Dieu va vous fortifier, là. C'est épouvantable, là, comment que lorsque tu te donnes de toi-même, Dieu te fortifie. Marc 10, 45, car le Fils de l'homme est venu non pour être servi, mais pour servir et donner sa vie comme la rançon de plusieurs. Prenez exemple de Jésus. Donc, passons aux besoins que nous devons combler parce que nous passons à deux services bientôt en novembre. Donc, on a besoin d'un peu plus de bénévoles pour que les bénévoles qui sont déjà là ne soient pas trop fatigués, épuisés. Fait que voici les besoins. Nous avons besoin de 2-3 personnes pour l'équipe de collation. Une façon d'aller chercher les enfants, d'aller toucher le cœur des enfants, c'est par leur ventre. Donc, c'est un ministère très important. Donc, si vous avez à cœur d'investir dans les enfants, mais vous vous sentez moins à l'aise avec les enfants, puis vous voulez, tu sais, il y a l'équipe de collation, j'ai plein d'options pour vous. OK? J'ai aussi besoin de 2 moniteurs dans le 2-3 ans. 4 moniteurs dans 5-6 ans, 2 moniteurs 7-9 ans, 2 moniteurs 10-13 ans et 4 moniteurs pour la classe des Super Kids. C'est quoi la classe des Super Kids? Est-ce qu'on la connaît? Je vais vous la présenter aujourd'hui. La classe des Super Kids, cette classe a été conçue pour les enfants ayant des besoins particuliers. Ça, il a fait son début le 7 septembre. Et notre objectif est de créer un espace sûr et amusant pour que chaque enfant puisse apprendre et s'épanouir dans la parole de Dieu. On va aller chercher l'enfant dans ses intérêts. Tu aimes les Legos? Ben, parfait, on va vous montrer une histoire avec les Legos. Mais Jésus va être prêché. On va aller les chercher avec leurs intérêts spécifiques. Donc, la façon que la classe fonctionne, c'est que le code QR ici, on peut passer à l'autre, excuse-moi. Pour le Super Kids, c'est correct. On est patient. Oh, c'est pas moi qui prêche aujourd'hui. OK, ben c'est correct. Il y a un code QR pour les Super Kids. Où... Oh là, c'est bon, merci. Merci pour votre patience. Fait que le code QR ici, vous allez pouvoir le remplir. Si vous avez un enfant ayant des besoins particuliers, c'est un formulaire. Fait que ça demande, c'est quoi les besoins? Est-ce qu'il y a un diagnostic? S'il y a une crise, qu'est-ce qu'on peut faire? Différentes choses pour vraiment cibler nos soins et nos enseignements à cet enfant-là. Notre but, c'est de ne pas délaisser ces enfants-là, parce que des fois, les classes de 10 à 15 personnes, il y en a qui deviennent trop surstimulés. Fait que c'est le but, c'est d'aller les chercher, parce que Jésus aime tous les petits enfants et laisser les 99 et est allé chercher le 1. C'est ça qu'on veut faire. J'ai une autre petite annonce aussi. Kids en couleur, pour ceux qui la connaissent pas, c'est une activité pour les enfants. On va la faire en octobre. La date est à venir, mais à partir de la semaine prochaine, on va ramasser les bonbons, les chocolats sans arachide. Hein? Chocolat sans? Excellent, vous écoutez, c'est bien. Ou des chips. Fait que si jamais vous passez à l'épicerie, une petite boîte, ça fera le bonheur de nos enfants. Parce que, comment qu'on peut toucher le cœur des enfants? À travers le ventre, écoute, c'est bon. Merci beaucoup de m'avoir écouté et d'avoir participé à notre conversation. Puis je prie vraiment que Dieu vous guide. Et si vous sentez un petit quelque chose que Jésus vous parle, il dit, allez servir. Même si vous êtes incertain, c'est correct, je suis là pour vous aider. Les autres moniteurs sont là pour vous aider. On a autant besoin de moniteurs que d'aide-moniteurs. Fait que t'es pas obligé d'enseigner en tant que tel, tu peux être aide. Tu peux gérer la classe, tu peux dire, allô, il faut écouter. T'sais, on peut vous donner d'autres petits, mais importants. Occasion de bénévole. Donc, venez me voir, venez vous inscrire et j'ai hâte de vous voir. C'est vraiment une belle famille, je vous le garantis. Et Dieu transformera votre cœur. Merci.
0: Amen. Gros merci, Myriam. Très belle annonce, man. Très bien faite, là. Wow, c'est super. Moi, je vous encourage. J'en renchéris ce que Myriam a dit. Servez. Plus qu'on est de gens à servir, moins c'est pesant pour tout le monde. Puis on fait la différence. On fait vraiment la différence. Je suis le fruit de l'école du dimanche. Plusieurs le savent, je le dis à chaque année. Il y a quelqu'un qui a pris le temps, dans une réunion, de m'enseigner quand j'étais enfant. Puis ça a resté. J'ai donné ma vie à Jésus, puis je suis devenu un pasteur. Ils seront peut-être pas tous des pasteurs, ceux qui sont en bas, mais il y en a qui vont devenir des pasteurs, il y en a qui vont devenir des diacres, il y en a qui vont devenir des gens dans la louange, il y a des gens qui vont servir partout dans l'Église. Alors, investissons un dimanche par mois. Je vous encourage à donner votre nom, soit par le code QR ou en arrière à la zone info. Est-ce qu'on est prêt d'entendre la parole de Dieu ce matin? Prêt, pas prêt, on y va. Amen. Gloire à Dieu. Je termine ma série de messages sur garde ton cœur en santé. Qui veut que son cœur soit malade? Il n'y a personne qui veut être malade. On veut un cœur en santé. Il y en a qui lèvent la main. T'es tellement habitué. Hein? C'est au travers deux sortes de prières qu'on retrouve dans la Bible. Il y a plus que deux prières pour garder notre cœur en santé. Mais dans la série de messages, je veux parler de deux prières. Dans la première, c'était « Examine mon cœur, Seigneur ». On a vu ça. Puis aujourd'hui, la deuxième prière, vous le voyez à l'écran, c'est « Pardonne-moi, Seigneur ». Et purifie mon cœur. Si examine mon cœur est une prière de consécration, pardonne-moi et purifie-moi, c'est une prière de confession et de restauration. Cette prière-là, qu'on va regarder dans la Bible, se retrouve dans les psaumes. Et c'est le roi David, alors qu'il est roi, qui fait cette prière-là. Et on la retrouve dans le psaume 51, versets 10 à 12. Et ça dit ceci, on a déjà chanté ce chant-là quand j'étais plus jeune. Ô Dieu, crée en moi un cœur pur. Renouvelle en moi un esprit bien disposé. Ne me rejette pas loin de toi. Ne me retire surtout pas ton Esprit Saint. Et rends-moi la joie de ton salut ou la joie d'être chrétien sauvé pour l'éternité. Cette prière-là de restauration, ou cette prière qui a restauré le cœur impur et brisé de David, alors que David était le roi du peuple de Dieu, il a prié cette prière-là. Son cœur était impur et il a prié, crie en moi un cœur pur. Il était le roi, il était choisi par Dieu. Il n'était pas un incroyant. Il était un homme, même selon le cœur de Dieu que la Bible dit. C'est le même David qui a écrit « L'Éternel est mon berger », le psaume 23, et la moitié des psaumes qu'on a dans la Bible. David connaissait Dieu. David était le leader, mais il avait un cœur impur à cause du péché. Quand il prie cette prière-là, il est honnête, il est sincère, il souhaite avoir un cœur pur. Il souhaite vraiment un esprit bien disposé. Il ne veut pas que Dieu le rejette et encore moins qu'il lui retire le Saint-Esprit. Il veut la joie du salut, la joie du Seigneur qui est sa force. Tout a rapport avec l'état du cœur de David dans cette prière-là. J'aimerais qu'on regarde avec vous aujourd'hui comment était le cœur de David dans cette prière-là, à ce moment-là de sa vie. J'aimerais qu'on regarde le contexte qui a amené David à prier cette prière-là. Et peut-être que tu vas t'identifier avec lui ce matin. Peut-être que c'est pas la même histoire que David, mais peut-être l'état de ton cœur, tu vas le retrouver au travers de cette histoire-là. Puis la première chose qu'on voit, un cœur brisé, un cœur impur et brisé à cause du péché. Et dans le temps de David ici, on est dans un temps de guerre à ce moment-là. David a envoyé toute son armée à la bataille. Tous ses hommes de guerre sont partis à la bataille. Et lui, il a décidé de rester chez eux. Normalement, il aurait dû y aller, mais on le sait, il n'y a pas été. Puis là, un moment donné, il est sorti le soir, il faisait beau. Puis sur son balcon, il y avait une belle vue de haut. Mais il a surtout vu une belle femme qui se baignait en bas dans la piscine. Dans une piscine, pas loin de où ce qui était. Puis il l'a convoité, la Bible dit. Ses désirs sexuels, ils étaient trop forts. Fait qu'il a fait appeler la femme pour qu'elle vienne voir David. Tu sais, c'est le roi qui veut te voir. Fait qu'elle, elle y va, J'imagine là, qu'elle a mis du linge, là, t'as pas juste en costume de bain, là, fait qu'elle est partie. Là, c'est pas écrit, c'est moi qui pense ça. Là. Puis la Bible a dit qu'ils ont couché ensemble, puis ils ont commis l'adultère. Comme tous les hommes de guerre étaient partis, David, il a peut-être pensé qu'il pouvait s'en sortir sans que personne le sache. Tout le monde est parti. On a juste fait l'amour, tu sais. On n'en parle pas. En tant que roi, il a sûrement dû dire à la femme qui s'appelle Bathsheba, tu n'as pas le droit de dire ça à personne. C'est pas écrit dans la Bible, mais je peux imaginer, là, tu gardes, on dit ça à rien. C'est entre nous, c'est un secret. Amis et familles du CCDM, nous ne pouvons pas jouer avec le péché et penser que cela ne fera rien. Tôt ou tard, ça va sortir. Parce qu'avec Dieu, tout est mis à la lumière à un moment donné. Quand tu es chrétien, je ne parle pas des gens pas chrétiens, moi je parle des chrétiens. Des gens qui aiment Dieu, des gens qui ne veulent pas pécher, mais qui commettent un péché, puis un type de péché comme ça, tu n'arrives pas devant tout le monde, puis tu dis « j'ai commis l'adultère ». Tu ne le dis pas. Tu essaies de le garder le plus longtemps possible sans que personne ne le sache. Parce qu'il y a trop de honte à ça, il y a trop de culpabilité. Quand David a appris plusieurs jours après que Bathsheba était enceinte de cet événement-là, de ce péché-là, il a dit, Pélère. Je suis dans le trouble. Et là, David a cherché, il était le roi, là, homme selon le cœur de Dieu. Il a cherché tous les moyens de se sortir de cette fâcheuse situation sans que pas trop de personnes le sachent. La première chose qu'il a faite, il a lancé un message aux hommes de guerre, à son chef de l'armée, puis il a dit, « Peux-tu dire à Uri, un des combattants, de venir chez eux? Je veux le voir. » Ben, de venir le revoir chez eux. Uri, c'est le mari de la femme que David a couché avec. C'était pas pour y dire qu'il avait couché avec qu'il le faisait venir, là. Lui, là, Uri vient voir David, parce que le roi l'a demandé, puis là, il dit, « Hey, Uri, je veux une faveur à te faire. Je t'ai rappelé pour que, j'imagine, t'as sûrement le goût de coucher avec ta femme. Fait que, couche donc avec ta femme à soir. C'est une faveur que je t'ai fait, là, t'sais. Puis là, Uri, il a surpris David. Tu te dis, le gars, il doit avoir le goût de coucher avec sa femme. Fait que, c'est facile, t'sais. Il va venir, il va coucher avec sa femme. Puis là, il couche avec sa femme. Puis après ça, tu pourras retourner à la guerre. Puis là, il va retourner à la guerre. Puis là, un moment donné, il va apprendre que sa femme est tombée enceinte de cette soirée-là. Mais alors que c'est pas vrai que c'est pas cette soirée. Mais tu sais, David, lui, il essayait de s'en sortir. Mais le problème, c'est que Uri, il a dit à David, il dit, je couche pas avec ma femme. Oh, pélaire. Es-tu sérieux? Ça te tente pas? Il dit, peut-être que ça me tente. Mais il dit, tous les hommes de guerre, c'est écrit dans notre contrat, là. On est à la guerre, là. On n'est pas en train de coucher avec nos femmes. On peut pas coucher avec nos femmes. Nos femmes sont pas là. Je suis solidaire avec les gars à la guerre. Mais quand on revient de la guerre, on va s'en occuper, David. On va faire ça, ces affaires-là. Mais pas pendant la guerre. Alors là, David, il est dans le trouble. Il est dans le gros trouble. Là, ça va pas bien, là. Parce que là, plus le temps avance, et maintenant, c'est sûr, là, tu veux dire, c'est comme, elle est enceinte, puis c'est le seul gars qui reste, c'est le seul homme qui reste dans la gang. Ça va pas bien, là. Fait qu'il a eu une idée, une mauvaise idée, évidemment. Il a écrit une lettre, puis il l'a cachetée, puis il a dit à Uri, OK, c'est correct, tu veux pas coucher ta femme, pas de problème, je comprends ça, je peux pas te forcer. Fait qu'il dit, va... retourne à la guerre, puis donne ça au chef commandant. C'est une enveloppe cachetée. Fait qu'il arrive, il donne ça au chef de l'armée. Et quand il a ouvert la lettre, le commandant, il a vu dans la lettre, puis ça venait du roi, puis il a dit, « Mets Uri sur le front. C'est la première ligne de front. C'est un ordre. Tu peux pas, même si tu vois pas ça, m'aller, c'est la première ligne de front. Parce que c'est la première ligne de front, c'est ceux-là qui meurent dans le temps de guerre, là. C'est la première ligne, c'est les premiers qui se font tirer. Là. C'est fou, là. C'est fou le péché, où ce qui peut t'emmener. Là. Puis on parle du roi, un homme selon le cœur de Dieu, toujours. Ben, le plan a marché. Le chef a mis Uri en première ligne de front, puis Uri a été tué à la guerre. David était en étant complice. Un péché non confessé en entraîne un autre. Et parfois, ça fait beaucoup de dommages, non seulement aux gens concernés, mais aussi à tout leur entourage autour d'eux. Bathsheba finit par donner naissance au bébé conçu dans l'adultère. Et la Bible dit, dans 2 Samuel 11, c'est là que l'histoire est racontée, à la fin, au verset 27, ça dit, « Ce que David avait fait déplut à l'Éternel. » Au chapitre 12 de 2 Samuel, il va être confronté par son péché. Son péché va finalement être mis à la lumière par le prophète Nathan, qui va lui annoncer que le fils qui va naître de cette relation-là va mourir comme jugement de Dieu pour tout le mal que David a fait. Parce que David a déshonoré le nom de Dieu. David a fait un mal terrible et horrible. Puis la conséquence de ce péché-là, c'était qu'il était pour perdre l'enfant. Né de l'adultère. Oui, Dieu pardonne nos péchés confessés. Dieu nous purifie de tous les péchés. Son sang est encore, il n'est pas passé date, il ne sera jamais passé date. Un péché confessé, Dieu va le pardonner et le purifier. Mais cette histoire nous enseigne que même si nos péchés peuvent être pardonnés, notre cœur peut être purifié, il y a des fois des conséquences à nos péchés et à nos actions. Comme le gars qui a tué... Kirk, là, le chrétien, le jeune chrétien de 31 ans, même si sa femme lui a pardonné, même si lui demande pardon, probablement que la justice va se faire, puis s'il est déclaré coupable, il va avoir la peine de mort, parce qu'en Utah, il y a la peine de mort. Tu peux être pardonné, tu peux être purifié, mais tu vas peut-être subir les conséquences de tes péchés. Et là, on parle toujours du roi, un homme selon le cœur de Dieu. Peu importe qui nous sommes ce matin, quand on ouvre la porte au péché, peu importe qui t'es, peu importe le rôle que tu joues, quand tu ouvres la porte au péché sans le confesser, le péché va finir par te pourrir, par te salir, puis par briser ton cœur. Et le cœur de plein d'autres autour de toi. C'est ce qui est arrivé à David. Et c'est là qu'à un moment donné, quand le péché a été mis à la lumière, il l'a reconnu. Il a essayé de s'en sauver tout. On est humain, hein? On est un peu comme ça. Là. Et tableau. Y a-tu qui se voit là-dedans? Là? Vous n'avez pas la main. C'est dur à avouer nos fautes. C'est dur à avouer nos péchés. Puis là, David, c'est là qu'il a fait la prière. Crée en moi un cœur pur. C'est là que le psaume 51 a été écrit par David. Là, je vous donne 3 versets, une prière, mais tout le psaume 51, c'est la confession du péché de David et comment il a honte, comment il dit « J'ai péché contre toi, Seigneur. Je mérite même pas rien, mais Seigneur, fais-moi grâce, Seigneur. » Quand ton cœur est brisé, prier Dieu devient la meilleure chose à faire. Je sais pas comment est l'état de ton cœur ce matin, mais si ton cœur est brisé, peu importe par quoi, par un péché ou par le péché de d'autres, c'est important de venir prier Dieu parce que Dieu, c'est le médecin des cœurs, comme le psaume 147:3 dit. Le Seigneur guérit ceux qui ont le cœur brisé et ils pansent leurs blessures. Si ton cœur est brisé, tourne-toi vers Dieu ce matin. Viens prier le Dieu qui est au ciel, celui qui est le médecin de ton cœur pour qu'il le guérisse, le restaure. On voit dans la prière de David son cœur brisé, mais on voit aussi son cœur humble. Dans le Proverbe 28, verset 13, « Celui qui cache ses fautes ne réussira pas, mais celui qui les reconnaît et les abandonne est pardonné. » Peut-être dans les paroles les plus difficiles à dire, « J'ai péché », des fois c'est difficile à dire. Quand c'est mis à lumière, t'as un moment donné, t'as pas eu le choix. Oui, j'ai péché, puis là, tu le confesses. Comme David, il a essayé de le cacher un bout. Puis, c'est pas correct de le cacher, là, je vous le dis. Avec le Seigneur, tout va finir par sortir. Mais plus tu tardes, plus tu t'enfonces, plus ça coûte cher. Plus ça fait des dommages. De dire, d'admettre que nous avons blessé quelqu'un, c'est parfois difficile. D'admettre d'honnêtement se mettre à genoux et prier, « Seigneur, pardonne-moi et purifie mon cœur, car j'ai péché contre toi puis j'ai fait mal à des gens. » C'est pas toujours facile à dire. On ressent la honte, la culpabilité, puis quand tu mets de l'orgueil là-dedans, pouf, quel mauvais mélange. Ça devient encore plus dur d'avouer. Michée 6:8, ce verset-là, c'est pour nous les chrétiens. « On t'a fait connaître aux hommes ou femmes ce qui est bien, ce que l'Éternel demande de toi. » C'est que tu caches tes péchés. Non, c'est pas ça qu'il demande. C'est que tu pratiques la justice, ce qui est juste, ce qui est droit, que tu aimes la miséricorde. Savez-vous c'est quoi la miséricorde? C'est la pitié par laquelle on pardonne aux coupables. Le Seigneur, il veut qu'on aime ce qui est juste. Il veut qu'on aime la miséricorde. Il veut qu'on aime les coupables finalement, là, qu'on ait pitié des coupables et que tu marches humblement avec ton Dieu. L'humilité va toujours nous conduire vers la guérison de notre cœur et la restauration de notre âme. L'orgueil va le garder blessé, amer et brisé. Un cœur humble, est-ce que le Seigneur demande de toi et moi, mon ami, aujourd'hui? À chaque fois que tu t'humilies, tu gagnes avec le Seigneur. Quelqu'un dit amen à ça. Tout le psaume 51 est un psaume d'humilité de David, où ce qu'il confesse son péché, c'est la confession d'un cœur brisé et humble devant Dieu. Oui, j'ai péché. Oui, je l'ai caché. J'ai voulu le cacher. J'avais honte. Mais oui, j'ai péché. Je l'avoue, Seigneur. Je vous encourage à lire le psaume 51 au complet. Avec tout ce que je viens de vous lire, vous allez comprendre ce psaume-là comme peut-être vous l'avez jamais compris. Vous allez le lire comme peut-être dans un contexte. Ah, c'est tout ça. Là, je comprends mieux tout ce qui est dit, tout ce qui est écrit, là. Et sa prière de confession qui démontre son cœur brisé, impur, se termine aussi avec un cœur plein d'espoir. Parce que tu sais que Dieu va quand même te pardonner. Oui, tu vas subir peut-être des conséquences, mais tu sais qu'à un moment donné, dans ton cœur, tu sais que Dieu t'a pardonné puis il t'a purifié. L'histoire de David nous démontre que personne n'est à l'abri de commettre un péché scandaleux. Je sais, là, pasteur Guy, il ne faut pas que tu catégorises les péchés. Des petits péchés, des moyens péchés, des gros péchés. Parce que c'est vrai qu'ils soient petits, moyens, gros. C'est un péché pareil, puis il salit notre cœur. Mais mettons qu'il y a des péchés, là, tu sais, comme, qui salissent plus que d'autres. Tu sais, c'est comme mettre ta main un peu, là, dans de la boîte, là, tu sais, ben, tu vas te salir. Mais plonger le corps dans la boîte, ben, tu vas être pas mal plus sale. Bon, on va dire qu'il y a des gros péchés qui nous salissent plus. Mais il faut quand même faire attention aux petits péchés. C'est sûr que l'adultère, c'est un gros péché. Ah, j'aime pas ça quand tu dis ça, pasteur, mais c'est pas que c'est un gros péché. Un gros péché, là, ça. Ça a fait du tort, le péché à David, ça a fait du tort. Tu sais, nos petits péchés mignons qu'on dit, là, c'est mon petit péché mignon. Il n'a pas de péché mignon non plus, là. Même s'il est mignon, c'est un péché, il salit ton cœur, puis s'il n'est pas pardonné, un péché non confessé va en entraîner d'autres, là. Puis tu vas t'apercevoir que ton petit péché mignon n'était peut-être pas si mignon que ça, là. Juste faire attention à tous les péchés. Et ceux qui, parfois, ont l'air inoffensifs, mais qui sont tout aussi dangereux. Soyons vigilants. Gardons notre cœur en santé en confessant tout péché. Peu importe comment qu'on pourrait le catégoriser, le péché. Quelques petites questions à réflexion pour nous, puis répondez pas, là. Avons-nous pris la grâce de Dieu pour acquise au point d'accepter le péché dans notre vie et le prendre à la légère? Oh, c'est pas grave. Ouais, non, c'est pas grave. J'ai juste une question à réflexion. Je pense pas qu'il y ait de monde comme ça ici à l'Église, mais j'ai juste quand même posé la question parce qu'il y a du monde qui nous écoute en ligne, peut-être ça la touche. Est-ce que notre amour pour Dieu s'est refroidi au point que nous sommes rendus maintenant tièdes? Est-ce que nous cohabitons avec l'amertume dans notre cœur par les blessures qu'on a pu avoir dans la vie ou par les péchés, puis ça a fait des dommages, puis on a de l'amertume dans notre cœur. Sommes-nous rendus paresseux? Jugeons-nous plus que nous prions? Cherchons-nous à nous justifier quand on réalise qu'on a commis un péché ou plus qu'à demander pardon puis le confesser? Tout d'un coup, vous avez répondu oui en dedans à une de ces questions-là. Juste au cas où, là. Parce que quand même, on a une belle église ici, mais je sais qu'on est des êtres imparfaits. Si vous avez répondu oui à une de ces questions-là, vous pouvez prier la même prière que David a priée. Qu'on retrouve dans le psaume 51 qu'on a lu au tout début, et je vais la redire avec vous. Ô Dieu, crée en moi un cœur pur. Renouvelle en moi un esprit bien disposé. Ne me rejette pas loin de toi. Ne me retire surtout pas ton Saint-Esprit. Rends-moi la joie de ton salut, la joie d'être sauvé. Réalisons-nous aujourd'hui que seulement un chrétien peut prier cette prière-là. Un incroyant se fout pas mal d'être rejeté loin de Dieu, il y croit pas. Mais nous, on y croit. Mais un enfant de Dieu soupire après la présence de Jésus. Pardonne-moi, Seigneur, et purifie mon cœur. David savait qu'il avait déshonoré le Seigneur. Il lui a demandé de ne pas le rejeter loin de lui. Il l'a supplié de ne pas lui retirer le Saint-Esprit. Fais-moi revivre, Seigneur. Redonne-moi la joie du salut, la joie d'être sauvé. Famille de Dieu, on ne peut pas prendre le péché à la légère, ni la grâce de Dieu pour acquise. David savait que son péché pouvait lui coûter la bénédiction de Dieu sur sa vie. Et quand il a réalisé qu'il avait commis tous ses péchés, c'est là qu'il s'est humilié devant Dieu et que Dieu l'a relevé. Peuple de Dieu, cette prière est une prière de confession à Dieu à prier lorsque nous avons péché. Et personne n'est rendu parfait ici dans l'Église ni à la maison. Personne. C'est une prière qu'on a constamment besoin de prier. Peu importe c'est quoi le péché, ne donnons pas accès au diable. N'ouvrons pas de porte au diable. La Bible dit dans Éphésiens 4, verset 26, c'est un bon verset, ça, on le connaît, hein? Ne donnez pas accès au diable. Ben, je suis allé voir le mot grec pour accès. J'ai été surpris. Le mot grec pour accès, ne donnez pas accès, ça vient du mot grec topos. Ça fait drôle, hein, topos. Topo, topos. Ça signifie endroit habité, espace marqué, opportunité, pouvoir, occasion d'agir. Quand on refuse de confesser nos péchés, nous donnons au diable un accès, une porte, un endroit à habiter, un espace marqué, une opportunité, un pouvoir, une occasion d'agir en nous, autour de nous, pour nous faire encore plus mal. Ne lui donnons aucune place dans nos pensées. Ne lui donnons aucune place dans nos paroles, dans nos actions, dans notre église, dans notre famille et dans nos relations. Quand on prie « Pardonne-moi, Seigneur, et purifie mon cœur, Seigneur », nous fermons la porte au diable, nous annulons son influence sur nos vies. Ne donnons pas accès au diable. C'est pas moi qui le dis, c'est la parole. Je vais inviter l'équipe de louange en conclusion ce matin. En terminant le message, comment l'appliquer à notre vie? Si tu es conscient que tu as péché, c'est le temps de commencer à prier cette prière de confession pour ta vie. Dieu, crée en moi un cœur pur. Dieu, pardonne-moi. Dieu, purifie mon cœur, Seigneur. Prie jusqu'à ce que Dieu réponde et que sa paix inonde ton cœur et tes pensées. Alléluia. 1 Jean 1:9, magnifique promesse qu'on a dans la Bible. Dieu fait ce qu'il promet et il est juste. Alors, si nous avouons nos péchés, il nous les pardonnera et il enlèvera tout le mal qui est en nous. Puis 1 Jean 1:7, ça dit, et le sang de Jésus nous purifie de tout péché. Hallelujah! Faut le confesser, faut l'avouer, faut le reconnaître. Faut s'humilier, le cœur humble. Ne laisse pas l'orgueil ou la timidité te garder dans un état de lourdeur et de honte. Confesse ton péché, demande pardon à Dieu, il va te faire revivre, il va te pardonner, te purifier, te restaurer. Quand David a cherché à cacher son péché, ce que j'aime de la Bible, c'est qu'elle nous dit, la Bible, comment est-ce qu'il se sentait dans ce temps-là. Comment était l'état de son cœur quand il cherchait à cacher sa faute, puis à ne pas l'avouer. Il nous le dit comment il se sentait à ce moment-là. Voulez-vous voir? Non, je ne vais pas voir. Même si je ne voulais pas voir, vous allez voir pareil. Psaume 32. Je ne sais même pas pourquoi je pose la question. Je vais le faire pareil. Psaume 32. Comment est-ce qu'il se sentait David quand il cachait son péché? Tant que je ne reconnaissais pas ma faute, mes dernières forces s'épuisaient en plainte quotidienne. Du gros chialage. Puis quotidienne, je ne sais pas si vous savez c'est quoi ça veut dire, là. Tous les jours. C'est pas là mensuel, je me plaignais une fois par mois. Je me plaignais quotidiennement, à tous les jours. Tant que je reconnaissais pas ma faute, mes dernières forces s'épuisaient, puis j'arrêtais pas de chialer. Si vous vous reconnaissez, juste si, là, comme des personnes qui chialaient beaucoup, ça arrive ça des fois, à tout le monde. Mais si ça arrive trop souvent, comme on fait au baseball, ou au hockey, au football, time out. Arrête. Prends une pause, puis va vérifier ton cœur. Parce que qu'est-ce qui sort de la bouche? Il vient du cœur. Puis si tu es en train de chialer, puis critiquer, puis maugréer, puis râler, et quand tu râles, il se passe de quoi en dedans, là? Tu vas le vérifier. Il y a un poumon, là, encrassé, là. Tu fais quelque chose quand t'es comme ça, là. Mais quand tu râles avec ta bouche puis tu chiales, il se passe de quoi dans ton cœur? C'est comme si ton cœur... Il se passe de quoi, là? Faut-tu y aller checker? Tant que je ne reconnaissais pas ma faute, mes dernières forces,

autre. Voilà pourquoi, je ne sais pas si on le laisse verset là, ouais. Oui. Voilà pourquoi tous les fidèles, y a-t-il quelqu'un qui est fidèle au Seigneur ce matin? On est tous des fidèles au Seigneur. Voilà pourquoi tous les fidèles devraient adresser leur prière quand ils découvrent leur faute. C'est comme ça qu'il faut prier. C'est comme ça qu'on annule l'impact du péché dans nos vies. C'est en le confessant et en le reconnaissant. C'est en se repentant. La repentance, on prêche pas beaucoup la repentance. Hey, je la prêche un matin, là.

il a dit. Et quand il a avoué finalement sa faute, tout a relâché. Il était libéré, il était délivré, il était restauré. Je t'invite à faire cette prière. Pardonne-moi et purifie mon cœur, Seigneur. Si tu pries cette prière, c'est parce que tu veux marcher avec le Seigneur, avec un cœur.

crée en moi un cœur pur, Seigneur. Renouvelle en moi un esprit bien disposé. Parce que le péché indispose notre esprit aussi. Viens, Seigneur, ne me rejette pas loin de toi, ne me retire pas ton esprit, puis donne-moi la joie. Faisons tout pour garder notre cœur en santé, les amis. Débarrassons-nous du péché et de tous les fardeaux qui alourdissent notre vie. Puis mon dernier verset, c'est dans Hébreux 12, versets 1 et 2. Débarrassons-nous de tout ce qui alourdit notre marche, en particulier du péché qui s'accroche si facilement. Courons la course de la foi qui nous est proposée en gardant les yeux fixés. Celui qui nous pardonne et qui nous purifie. Garde tes yeux sur Jésus. Le péché qui s'accroche si facilement à nous. Il est souvent à dire, hein, t'as pas besoin de prier pour pécher. Tu pries pas pis dis, bon Seigneur, je vais. Donne-moi la force de pécher aujourd'hui. Prie pas ça, là.

nous faire mal, reconnaissons-le et débarrassons-nous-en. En priant, en étant humble, purifie nos cœurs, Seigneur. On va chanter maintenant le chant de tout mon espoir que vous avez chanté tantôt. Je compterai sur toi.

Jésus qui est notre victoire, frère et soeur. C'est pas par nos propres forces, c'est par sa grâce infiniment bonne envers nous. Tout mon espoir est en toi, Seigneur. Je vous inviterai à vous lever, on va prier, puis après on va chanter.

purifier mon cœur. Mon cœur brisé, blessé, sali, Seigneur. Purifie-le. Purifie mes pensées, purifie mes paroles. Seigneur, tout mon espoir est en toi. Quelle grâce! Quelle grâce! Tout mon espoir est en toi, Seigneur. J'ai pas à être désespéré parce que t'es là. Tout mon espoir est en toi, Seigneur. Oh Seigneur, fais une œuvre de guérison de cœur ce matin. Fais une œuvre de restauration de cœur blessé, brisé, taché, sali, impur. Viens les purifier au complet. Viens purifier l'Église, Seigneur.

baptiser ce matin. Au nom de Jésus. Alors qu'on va chanter le chant, Seigneur. Père, je prie que pendant qu'on le chante, Seigneur, tu interviens et tu guéris les cœurs. Partout où ils sont, ici, dans nos maisons, Seigneur. Dans le nom puissant de Jésus, je le prie. Amen. Ceux qui veulent venir en avant, je vais juste mettre la main sur votre épaule. Je vais prier pour que Dieu touche votre cœur ce matin par son Esprit Saint. On ouvre l'autel en avant, puis on chante tout mon espoir. Non, non.

Bienvenue à l'émission La Voix du Réveil avec Axel Thibault Féfé. Prions, Dieu Tout-Puissant, nous te rendons grâce pour ce temps de réveil, ce temps de révélation, ce temps de bénédiction, ce temps de paix. Dieu de gloire, entre toi et moi, nous abandonnons cette émission. Saint-Esprit, nous t'invitons à venir prendre contrôle de tout ce qui sera dit ici. Tu connais le besoin de tout un chacun de ton peuple, ô Saint-Esprit, viens t'y répondre à ses besoins. Nous te rendons grâce, car tout vient de toi. Toute faveur, toute grâce vient de toi, ô Dieu. Au nom puissant de Jésus-Christ, nous avons ainsi prié. Amen. Amen. Nous sommes heureux de vous retrouver dans cette émission La Voix du Réveil. Nous allons continuer avec la troisième partie de notre émission intitulée Les défis du chrétien face aux mensonges de Satan. Notre verset de référence de base, nous tirons ça de l'histoire d'Isaac, fils d'Abraham. Nous lisons cette histoire d'Isaac dans Genèse chapitre 26, du premier verset jusqu'au 34e verset. Nous avons parlé déjà, ça fera un bout là, l'année passée, cette année. Nous avons commencé encore cette émission où nous avons fait comprendre en fait la stratégie majeure de l'ennemi. Cette stratégie se retrouve dans Genèse 26, où nous voyons comment l'ennemi veut imposer une certaine loi qui n'a plus de raison d'exister. Et nous avons aussi Matthieu 4, qui parle aussi de la stratégie de l'ennemi. Je pense, tout le long de cette émission, nous allons revenir sur Matthieu chapitre 4. Nous avons appris qu'en fait, la fois passée, le diable a voulu imposer à Isaac le même lot de problèmes, de difficultés qu'avait connu son père Abraham. C'était quoi? C'était vouloir faire croire à Isaac que la même situation que son père a vécu ou avait vécu était normale. Et nous avons fait allusion à ces messages répandus par de faux serviteurs de Dieu. Ces messages, c'est la loi établie, ou les liens familiaux, ou le combat hérité. Nous vous avons invité de quitter ces églises où on se base sur des messages, sur des doctrines n'ayant rien du tout à voir avec la parole de Dieu. Je pense que cette émission était claire, il n'y avait rien à ajouter parce que tout était là. Vraiment, le Seigneur a fait grâce que nous puissions réellement vous expliquer le tout sans difficulté, avec une facilité déconcertante venue du Saint-Esprit. Et nous allons revenir sur ça. La plus grande stratégie de la part de l'ennemi, c'est de te faire croire que c'est lui qui contrôle ta vie. Vous allez voir, dans plusieurs situations des chrétiens, ils vont vous dire tous la même chose. La grande majorité vous diront que rien ne va. C'est comme si nous tournons en rond. C'est comme si nous n'avons pas contrôle de notre destinée. Et c'est ce que le diable aime. Il adore que vous croyez que c'est lui qui contrôle. Et pour aiguiser cette pensée de l'ennemi, il fait quoi? Cette pensée venant de lui, Satan, il envoie des serviteurs entre guillemets qui prétendent être des serviteurs de Dieu. Et ces gens-là vont vous enseigner des choses comme

0: la misère, et ça se suit de génération en génération, où il y a d'autres bandits spirituels qui vont vous enseigner le combat hérité. Voilà, le père a eu tel combat, et vous allez remarquer, le même combat se répète dans la vie des enfants. Frères et sœurs, nous devons être clairs. Nous devons être clairs, il y a des réalités spirituelles. Si quelqu'un vient vous dire que non, ben, ces réalités spirituelles n'existent pas, cette personne ne connaît pas Dieu. S'il y a quelque chose que le Seigneur Jésus est venu nous apprendre, il est venu nous apprendre que le royaume de Satan existe. Ça, c'est Jésus. Il est venu nous le dire. Mais parce quoi, il nous a dit aussi que il a vaincu le monde. Il nous a expliqué que dans cette réalité qui peut être la nôtre, nous sommes appelés à être plus que vainqueurs. Et c'est ça la bonne nouvelle. La bonne nouvelle n'est pas seulement le royaume des cieux a puré notre vie sur cette terre. Non, la bonne nouvelle est que le Seigneur est venu vaincre toutes les œuvres de l'ennemi. Et c'est ça l'aboutissement de sa mission sur la croix, où il a dit, tout est accompli. Vous comprenez? Et ça, vous trouvez ça dans Jean, chapitre 19, verset 30, où il dit clairement, tout est accompli. Et nous avons donné cette révélation aussi au peuple de Dieu, dans 1 Pierre, chapitre 2, verset 25, qui nous dit que nous sommes dans la main de Dieu. Et vous devez comprendre que dans notre marche chrétienne, la plus grande bataille, c'est de croire à ce que Jésus-Christ a fait. C'est de croire que réellement nous lui appartenons. C'est de croire réellement que nous sommes devenus des enfants de Dieu. Que nous appartenons à la famille de Dieu. C'est la plus grande de toutes les batailles. Parce que l'ennemi viendra toujours, avec même la parole de Dieu, vous dire le contraire. Avant de lire l'histoire d'Isaac, de continuer, nous allons lire Matthieu chapitre 4. Vous pouvez lire chez vous tout le chapitre, mais nous allons prendre peut-être 2 ou 4 versets. Matthieu chapitre 4, lisons les premiers versets. Alors Jésus fut emmené par l'Esprit dans le désert pour être tenté par le diable. Après avoir jeûné 40 jours et 40 nuits, il eut faim. Le tentateur, s'étant approché, lui dit, « Si tu es le Fils de Dieu, ordonne que ces pierres deviennent de pain. » Jésus répondit, « Il est écrit, l'homme ne vivra pas de pain seulement, mais de toute parole qui sort de la bouche de Dieu. » Voyez-vous, la première stratégie de la part de l'ennemi, c'est quoi? C'est lui qui doit te dicter ce que tu dois faire en matière spirituelle. Et c'est la même chose, voyez-vous. Il dit quoi? Il dit, si tu es le Fils de Dieu. Il met en doute. Vous voyez, si tu es le Fils de Dieu. Lisons, c'est dans Matthieu 4, premier verset. Dit, si tu es le Fils de Dieu. Mais il parle au Fils de Dieu. De la même façon, le diable vient, il va te dire, si réellement Jésus-Christ a tout accompli dans ta vie. Mais pourquoi tu ne vois pas ta vie changer? Pourquoi tu vis dans telles conditions? Pourquoi ce qui se passe dans ta famille est en train de s'accomplir dans ta vie? Aussi, toi, vous comprenez? Il n'a pas changé. C'est toujours la même stratégie. Il doit remettre en doute, est-ce que vraiment Jésus a tout accompli sur la croix? Est-ce que Colossiens chapitre 2 est-il réellement véritable? Est-il réellement vrai? Est-ce que réellement Jésus a détruit, déchiré, détruit l'acte dont les ordonnances vous condamnaient? Dans cet acte, il y avait la malédiction. Parce que tu ne vois, tu mènes une vie, tu ne vois pas les choses comme tu voudrais bien le voir. Voyez-vous, c'est la même chose. C'est pour cela la marche chrétienne, la vie chrétienne, c'est une vie de foi. C'est une vie où il faut s'élever, dire non. C'est une vie où on soumet sa vie, on abandonne sa vie à Jésus. On lui fait confiance, on lui dit, Seigneur, je te donne tout ce qui est en moi. Je t'abandonne, je me laisse entre tes mains. Sinon, c'est difficile. Sinon, c'est une vie d'échec. Sinon, tu ne vas pas croire que Christ a tout accompli dans ta vie. Tu ne vas pas croire. Tu vas suivre tous ces gens qui viennent matin, soir, vous faire répéter les péchés que vous avez déjà abandonnés, ou vous devez écrire ça sur une liste, passer une séance de délivrance. Au finish, rien ne va changer. Tout commence par la foi. Tout commence par une révolution par rapport à l'ennemi. Lui dire, Satan, je ne te crois pas. Christ a tout accompli. Frère, je vous dis la vérité. Vous aurez toujours des séminaires, en séminaire, des nuits de délivrance, en nuits de délivrance. Mais comme résultat, vous aurez remarqué, rien ne se passera dans votre vie si vous-même, vous ne prenez pas réellement l'autorité sur l'ennemi en déclarant votre identité. La plus grande bataille, c'est reconnaître son identité en Jésus-Christ. C'est très important. Sinon, vous perdez votre temps. Sinon, le diable restera là toujours pour dicter sa loi. Donc, nous comprenons dans cette stratégie, il vient imposer sa loi. Il dit à Jésus, si tu es fils de Dieu, ordonne ces pierres. Ordonne que ces pierres deviennent de pain. Voyez-vous? Et si Jésus-Christ avait pas été sage, il aurait répondu, je vais te prouver que je suis le fils de Dieu. À ce moment-là, il n'aurait pas fait sa volonté, mais il aurait fait la volonté de Satan. Et c'est ce qui se passe aujourd'hui. Beaucoup de gens sont dans les églises où nous avons des prophètes, nous avons des gens qui viennent à bataille héritée. Ils font la volonté de l'ennemi au travers de ces enseignements-là. Parce que quand tu es appelé par Christ Jésus, comme l'avons vu la fois passée, Ephésiens 6, c'est une réalité. Tu viens présenter aux gens la personne de Jésus. Tu viens présenter celui qui a tout vaincu, celui qui a tout brisé. Tu viens présenter Jésus. Tu ne veux pas présenter le diable, le mensonge de Satan. Parce que quand Jésus-Christ a dit dans Jean 19, 30, tout est accompli, il a réellement tout accompli. Et nous l'avons décrit la fois passée, c'est que c'était passé à la croix. Comment est-ce qu'il a réellement dépouillé l'ennemi de l'autorité, les dominations, les principautés? Et comment est-ce qu'il les a réellement vaincus? Et lui-même dit au travers de sa parole, j'ai vaincu le monde. Il nous le répète, j'ai vaincu le monde. On lit ce verset, et ce verset est à retenir. C'est dans Jean chapitre 16, verset 33. Jean 16, 33e verset. Ça, c'est le maître qui parle, notre Seigneur, le Seigneur Jésus-Christ dit. Il dit ceci, je vous ai dit ces choses afin que vous ayez la paix en moi. Vous aurez des tribulations dans le monde, mais prenez courage, je vaincu le monde. Christ, quand il parle qu'il a vaincu le monde, qu'est-ce qu'il veut dire par là? Il veut dire que dans ce monde, nous aurons des problèmes. Dans ce monde, nous aurons des difficultés. Dans ce monde, nous aurons des situations impossibles. Mais ce qui doit faire notre force, c'est quoi? Savoir que lui, il a vaincu le monde. Et ça, là, ça doit nous procurer la paix. Frère, quand tu vis, tu traverses des moments difficiles, tu dois avoir confiance au Seigneur. Ne fléchis pas genoux face à l'ennemi. Demande au Seigneur de t'accorder la paix. Demande au Seigneur, malgré tes difficultés, qu'il t'accorde la paix. Frère, la personne qui vous parle, ce n'est pas une personne qui parle en l'air. Je vous parle en connaissance des choses. J'ai traversé des moments difficiles. Sur le plan financier, des moments difficiles avec une enfant de quelques années. Des moments terrible. Mais si je regarde ça aujourd'hui, c'est le passé. Il n'y a pas match. Moi, je voyais même des faux pasteurs, des gens qui jubilaient. Ils jubilaient. J'étais obligé même à des enseignements dans des églises. Ah, vous voyez là, lui, là, on verra où il va terminer. On verra. Mais ces gens-là ne peuvent plus lever leur petite voix aujourd'hui, quoi. Dès qu'on regarde, là, il y a réellement la bénédiction de Dieu. Là, là, il y a réellement la bénédiction de Dieu. Mais si je retourne en arrière, je me dis, mais la chose qui m'a soutenu comme tel, c'est la foi. En disant que je suis appelé par Dieu, Il est mon Seigneur. Il est mon maître. Il est mon berger. Il est vrai, il est réel. Il a tout vaincu, frère. Je suis là pour t'encourager, toi qui traverses une situation difficile. Tu dois, comme le Seigneur l'a dit, demander la paix de Dieu. Que le Seigneur te remplisse de paix. Seigneur, je remets les frères et sœurs qui traversent des situations difficiles, qui se sont dans leur couple, dans le travail, des factures à payer, des situations inimaginables. Seigneur, tu as vaincu le monde. En vainquant le monde, en remportant la victoire, oh mon Dieu, face au monde, tu as porté la solution à leurs problèmes. Donc, retournons dans Matthieu 4. Donc, vous comprenez la stratégie de l'ennemi. Et ce n'est pas fini. Le diable est tellement rusé. Et il va prendre maintenant la parole. Lisons le verset 5 jusqu'au verset 6. Le diable, les transportant de la ville sainte, les plaça sur le haut du temple. En plus, il amena dans la ville sainte. Non, c'était vraiment un esprit. Dans la ville sainte, il les plaça à Jérusalem sur le haut du temple. Pourquoi Jérusalem? On dit que Jérusalem, c'est le cœur du monde, Jérusalem. Parce que Jérusalem, nous retrouvons les grandes religions, le christianisme, l'islam. C'est le cœur de tout. Et il dit au verset 6, et lui dit, ça c'est le diable qui parle, mais il reprend encore, frère, vous savez, ça, c'est ce que j'aime, hein, c'est la présence du Seigneur. Quand tu parles, quand tu annonces la parole de Dieu, la présence du Seigneur est telle que ça change tout. La différence, ce n'est pas de se déclarer si c'est qui, où j'étais avec qui. La différence, c'est d'avoir le mandat de Dieu et d'enseigner le peuple de Dieu, de travailler pour le royaume. C'est ce qui fait la différence. Ce n'est pas le blablabla. Nous avons dit, il a mis en doute d'abord la position de fils de Dieu de Jésus. Et il mettra en doute votre position de fille et de fils de Dieu, d'enfant de Dieu. Il mettra ça en doute. Et aujourd'hui, en fait, c'est d'une façon subtile. Nous l'avons vu lors de la première tentation. Qu'est-ce qu'il a dit? Il a dit, si tu es réellement le fils de Dieu, elle transforme le pain. Si c'était toi, qu'est-ce que tu aurais fait? Si c'était nos serviteurs de Dieu, entre guillemets, aujourd'hui, qu'est-ce qu'ils auraient fait? Tu as le prouvé. Ils vont voir qui je suis. Et là, frère, j'aime la révélation de Dieu. J'aime la révélation de Dieu. J'aime la présence du Saint-Esprit. Et c'est la même stratégie pour prouver que le Saint-Esprit est là. Il est au milieu de nous. Parce qu'au moment où je suis en train de vous parler, on me souffle à l'oreille la même chose qui s'était passée dans l'Ancienne Alliance. On me souffle à l'oreille. Merci Saint-Esprit pour ta présence. J'aime la présence de Dieu. C'est pour cela, ne combattez pas les gens quand vous ne connaissez pas qui est ou qui sont derrière lui. C'est terrible parce que vous allez vous mettre dans une situation très difficile. Ce n'est pas 40 ans, un siècle de votre ministère qui peut combattre la présence du Saint-Esprit. Voyez-vous, vous allez avoir cette révélation. Ça va être peut-être la première fois. Mais nous bénissons Dieu comme des instruments inutiles. La même situation s'est passée à l'époque de Moïse. Parce qu'il y a le peuple qui s'était élevé. Moïse, le diable est venu au travers du peuple. Et il a dit à Moïse, indirectement au travers du peuple, tu voyais, on met en doute ta position de leader. Et Moïse dira, Dieu lui dit, de parler au rocher. Moïse prend le bâton pour prouver au peuple qu'il a ainsi dit le Seigneur. Voyez-vous, il n'a pas fait selon ce que Dieu voulait qu'il fasse. Il a fait selon les émotions suscitées par l'ennemi. Et à cause de cela, Moïse n'est pas entré dans le royaume de Dieu. Attention. À cause de cela, et aujourd'hui aussi, bon nombre de tous ces serviteurs, je suis sûr qu'il y a des gens à Saint-Estan, ils sont en train de s'agenouiller et de pleurer. Oui, pleurez pour votre sort. Et repentez-vous, ce n'est pas vous abandonner vos messageries, là, délivrance ou lien et tout, vous commencez à prêcher, à prêcher normalement. Non, il faut vous repentir publiquement. nous avoir enseigné de fausseté. Et voyez-vous, parce que Moïse n'a pas honoré Dieu selon sa volonté, il n'est pas entré dans le royaume des cieux. Pourquoi? Dieu lui avait dit de parler. Moïse a dit, je vais prouver. Et c'est la même chose que le diable a voulu mener notre Seigneur à commettre. Je vais te prouver que je suis le fils. Vous voyez, la stratégie de l'ennemi, c'est la même stratégie aujourd'hui. Il y a des gens qui viennent matin, soir, séminaire, briser les liens, séminaire, délivrance de ces, séminaire, le royaume des ténèbres, comment se composer. La réalité, c'est pas ça que le Seigneur nous appelle. Le Seigneur nous appelle à annoncer ce que lui, il a fait, à annoncer les œuvres qu'il a accomplies, à annoncer Jean 19, verset 30, il a tout accompli. Et voyez-vous, au verset 6, il dit, et lui dit, si tu es le fils de Dieu, toujours, si tu es le fils de Dieu, il met toujours, il veut mettre en doute ta position. Il viendra mettre en doute ta position d'enfant de Dieu. Il viendra mettre en doute que réellement, à la croix, Jésus a tout accompli. Il viendra mettre sans doute. Il viendra dire que non, à la croix, rien ne s'est passé. À la croix, rien. Et moi, là, je suis prophète. Non, je dis Bodobobol, ce nom. Le prophète Bodobobol, il viendra te dire, séminaire de délivrance. Venez, nous allons briser les liens. Mais il ne viendra pas vous dire, venez, nous allons revendiquer la victoire de la croix. Voilà ce qu'il faut dire. Au séminaire, les combérités, nous allons mettre un terme aux combérités. Oh frère, moi je n'ai pas hérité le combat de mes parents, non, parce que Jésus-Christ a tout accompli. À partir de moi, tout ce qui avait trait à ma famille s'est tombé. Parce que Jésus-Christ a tout accompli. L'ennemi viendra avec ce qui s'était passé dans ta famille pour que tu acceptes la même chose que vous enseigne aujourd'hui. Il va te l'offrir une fois que tu dis, oui, effectivement, dans ma famille, il y a telle chose, j'ai hérité aussi de telle bataille. Frère, c'est fini. C'est pour cela que je vous demande tout simplement de quitter ces églises-là. Ce n'est pas le nombre d'années qu'un pasteur a fait comme pasteur qui détermine son élection devant Dieu. Parce qu'il n'a plus de cheveux, il coupe, il enlève tous les cheveux, ou tous les cheveux sont devenus gris, que c'est un synonyme de connaître réellement la personne de Jésus. Beaucoup ont déjà laissé le chemin de Jésus. Vous voyez, c'est très important. Retournons au verset 4. Merci Seigneur pour ta présence. C'est ta présence qui fait la différence. Il me semble qu'il y a des instruments inutiles dans ta main. Merci Seigneur Jésus. Et il dit la même chose. Il dit, si tu es fils de Dieu, jette-toi en bas, car il est écrit. Il prend maintenant la parole. Voyez-vous? Mais quand nous prouvons ces gens-là, ils ne sont même plus capables de prendre la parole pour chercher à la malédiction, parce que tout est clair. Nous venons avec Ézéchiel 19, qui est clair, Ézéchiel 18, verset 19 à 21, où Dieu lui-même, dans l'ancienne alliance, même pas dans la nouvelle alliance, où il réfute, il dit, si quelqu'un revient à moi, il abandonne le péché, il fait ce que je lui demande de faire, la malédiction de ses parents ne s'attachera point sur lui. Ce n'est pas moi, c'est la Bible. Ce n'est pas moi, c'est la Bible. Vous savez, le grand malheur aujourd'hui, nous avons des personnes qui enseignent des choses dont ils ne sont pas capables de prouver. Ils ne sont pas capables de prouver ça. Ils prennent à gauche, à droite, et ils assemblent tout pour appuyer leur pensée autre que la volonté, la pensée de Dieu, et ils viennent. Et quand il y a des peuples qui adorent savoir qu'ils ne sont pas responsables de ce qui leur arrive, c'est les autres, cette faiblesse-là humaine fait que beaucoup de ces peuples-là s'identifient facilement à ce genre de message et s'y accrochent. Le malheur, c'est l'autre. Ils ne peuvent jamais se poser la question par rapport à leur marche, comme le Seigneur le dit à Jacques, par rapport à leur marche. Est-ce que réellement, ils ont des vies soumises à Jésus ou pas? Retournons dans Matthieu 4. Et il pose la question. Verset 6, Matthieu 4, chapitre 4, verset 6. En passant, On est en train d'organiser de mon moment de partage pour l'année 2025 ou 2026. Nous ne savons pas, mais ceux qui sont ici dans cette province le seront, notamment Laval, Montréal et les environs. On va commencer à se réunir certainement de façon trimestrielle parce que ce n'est pas une église, mais c'est un moment de partage, de louange, d'adoration que nous aurons réellement à vivre ensemble dans la présence du Saint-Esprit. Le moment venu, nous vous informerons. Alors, retournons dans Matthieu chapitre 4, verset 6. Et lui dit, si tu es fils de Dieu, jette-toi en bas, car il est écrit. Voilà, il prend la parole de Dieu maintenant. Mais il détourne. Est-ce qu'il ment? C'est la Bible, c'est la parole de Dieu. Mais là, il est dans l'imposition. Il n'est pas dans la révélation de la personne de Jésus. Il refuse de donner à Jésus son titre. C'est comme beaucoup refusent de vous révéler réellement que Jésus a tout accompli. Ils vous diront, oui, théoriquement, mais pratiquement, vous voyez, c'est grave. C'est la même chose. On arrête ici. On reviendra plus tard à ce Matthieu 4. Mais je pense déjà ce chapitre illustre réellement comment l'ennemi procède et comment beaucoup de ces faux prophètes, de ces faux évêques, apôtres sont tombés dans le piège. Et je pense réellement que cette émission va aider bon nombre de ces gens-là à comprendre réellement la ruse ou le ruse de Satan. Et je prie qu'ils aient l'humilité de se repentir. Ça ne sert à rien de venir s'attaquer à nous autres. Vous perdez votre temps. Et c'est une perte de temps. Nous autres, nous faisons ce qu'il lui nous demande et nous continuons notre chemin. Voyez-vous, donc c'est une perte de temps de se mettre à jeter des pics. Ça ne fait ni chaud ni froid. Ni chaud ni froid. Je pense déjà, vous devez connaître la nature de la personne que je suis. Donc, c'est une perte de temps. Nous faisons pleinement la volonté de Dieu. Notre désir, notre souhait et notre mandat est que les gens connaissent réellement celui qui a la croix, selon Jean 19:30, a tout accompli pour eux. Alors, nous allons retourner au verset d'aujourd'hui, notre verset de base, l'histoire qui se trouve dans Genèse 26, de Isaac à Isaac. Isaac est le fils d'Abraham. Il est très important, bien-aimé, dans le Seigneur. Il est très important. Ce que Dieu veut, Dieu veut que nous puissions observer réellement sa parole, que nous puissions mettre cela en pratique. Et cela, c'est notre plus grande bataille, notre plus grand défi, faire la volonté de Dieu. Parce que l'ennemi viendra toujours pour essayer de nous imposer des choses inutiles, des choses qui ne seront jamais notre joie, notre paix, qui n'apporteront jamais notre paix, notre joie, des choses de ce monde. Frère, ce monde passera. Un jour, tu auras quitté cette terre. Au moment où ton cordon d'argent, comme Salomon nous explique cela, au moment où ton corps va se détacher de ton âme, de ton esprit, c'est à ce moment-là, frère, tu vas imaginer la vanité de cette vie. Ça me fait mal quand je vois tous ces gens qui prétendent être pasteurs, coucher avec des femmes d'autrui et devant la télé mentir. Ah, frère, tu mens, mais ce jour-là, ce péché-là, quand tu vas quitter cette terre, c'est là où tu verras ce péché horrible devant toi. Vous qui mentez sur les gens, ce jour-là, vous dont l'habitude de prendre le téléphone, de dire des menteries. Ce jour-là, vous qui avez l'habitude de détourner l'argent, vous les escrocs avec vos sites internet, donnez-nous l'argent parce que vous ne voulez pas travailler, vous voulez utiliser l'argent d'autrui pour vivre. Ce jour-là, vous allez regretter. Frère, préparez votre éternité. On n'est pas éternel sur cet état des hommes. Préparez votre éternité. Préparez que chaque jour, ce soit un jour de rappel que vous pourrez quitter anytime, cette terre. Il n'y a rien, frère. Frère et soeur, il n'y a rien d'extraordinaire sur cette terre des hommes. Et vous devez comprendre cela. Si vous ne comprenez pas cela, vous perdez votre temps. Vous perdez votre temps. Vous risquerez de vivre au rythme de ce monde. Tout est vain. Il n'y a rien. Vous savez, quelqu'un comme Salomon a tiré cela comme conclusion. Il a tout eu. Mais comme conclusion, il a tiré vanité de vanité. Tout est vanité. C'était ça sa conclusion. Frères et sœurs dans le Seigneur, comprenez cela. Nous sommes réellement des passagers sur cette terre des hommes. Nous sommes réellement. Mais malheureusement, très souvent, quand le diable avait...
1: Mais donc, j'avais participé en tant que doctorante lors d'un congrès international de chimie. Et dans ces congrès, il y a toujours une soirée où les chercheurs font un repas ensemble et peuvent discuter librement. Donc j'étais avec un de mes amis doctorants. Et puis on discutait de nos plans, de l'avenir. Je lui demandais qu'est-ce qu'il comptait faire en fait dans sa vie. Et à notre table, il y avait un monsieur qui était là et qui discrètement s'intéressait à notre conversation. Et comme il semblait être seul, par politesse aussi, on a voulu l'inclure dans la conversation et on lui a demandé « Ah, et vous, monsieur, quand vous aviez notre âge, qu'est-ce que vous comptiez faire dans la vie? Quels étaient vos projets ?» Il dit « En fait, vous allez être surpris, mais je voulais être pasteur. » Alors oui, on était surpris, mais comment, pourquoi vous êtes devenu chercheur alors? Il nous a dit qu'en fait, quand il était jeune, il était très croyant, très fervent. Il allait toujours à l'église, il participait en tant qu'animateur auprès des jeunes de son église. Et puis, il est allé à l'université, il a appris les sciences. Ça l'a beaucoup intéressé. Et en fait, il en est venu à se dire, mais tous ces miracles de la Bible en lesquels j'ai cru pendant toute mon enfance, mon adolescence finalement, toutes ces choses extraordinaires que Dieu aurait faites, elles sont expliquées par la science. Donc, mieux vaut pour moi croire en la science que croire en Dieu. Et donc, il a changé de voie et il est devenu chercheur plutôt que pasteur. Et moi aussi, on m'a souvent posé la question, parce que, étant scientifique, les gens m'ont souvent demandé comment tu peux être croyante et scientifique à la fois, et convaincue des deux en plus. Et je me demande, mais est-ce que c'est vraiment contradictoire? Alors, à la base, j'avais quand même cette intuition où je crois qu'il y a un créateur de ce monde qui est vraiment extraordinaire et que s'il y a un créateur, il a créé ce monde suivant certaines lois, les principes. Et donc, en toute logique, il est au courant de ces principes. Et puis, s'il les a créés parfaitement, il n'y a pas de raison qu'il en déroge, mais il doit agir selon ces principes parfaits. Et donc, pour moi, je me disais que s'il y a un Dieu, Dieu devrait être le Dieu de la science aussi. Mais je dois avouer que j'ai essayé de lire la Bible par moi-même et j'étais perplexe au sujet de certains passages en particulier parce que je me disais, oh, ça doit être moi, peut-être que je manque de foi, mais oui, j'ai du mal à y croire, littéralement. Est-ce que tout a nécessairement eu lieu comme ça, littéralement, tel que ça a été décrit? Et à la fois, comme je n'avais pas vraiment lu l'intégralité de la Bible et que je ne la connaissais pas bien, je me disais, bon, je ne peux pas vraiment dire quelque chose. Mais malgré tout, ça me gênait. Et un beau jour, comment est-ce que j'ai résolu ce dilemme finalement? Un jour, j'ai eu l'occasion de vraiment pouvoir étudier la Bible, c'est-à-dire pas juste en regardant un petit passage, en proposant une interprétation, en disant « Waouh, amen, Dieu est tout puissant, Dieu peut tout », et puis juste on passe, on accepte ça comme ça. Mais vraiment, pouvoir étudier en détail et pouvoir connecter les passages entre eux, connecter aussi l'Ancien Testament, le Nouveau Testament, l'histoire, pouvoir également voir la raison derrière laquelle les choses ont pu être exprimées de cette manière. Et voir la cohérence qu'il y a au sein de toute la Bible. Et ça, ça m'a vraiment aidée. Et un exemple concret peut-être de ça. Donc par exemple, il y a ce passage dans le Nouveau Testament où à un moment donné, Jésus et Pierre se trouvent pris à partie par des collecteurs d'impôts qui leur disent « Dis donc, vous n'avez pas payé la taxe du temple. » C'était une situation à cette époque où Jésus était déjà très critiqué, controversé, en particulier par les leaders religieux de l'époque qui trouvaient qu'il ne respectait pas vraiment les lois de Dieu. Et donc là, la taxe du temple n'étant pas encore payée, c'était une loi, une taxe qui était imposée à tous les juifs. C'était certainement une preuve de plus pour eux que Jésus n'était pas un bon fidèle. Donc, ayant interpellé Pierre, Pierre est pris de court et il retourne vers Jésus. Et Jésus lui fait comprendre sous forme de parabole, de manière imagée, que Jésus étant fils de Dieu et que Pierre étant devenu fils de Dieu au travers de Jésus, qu'en fait, ils n'ont pas devant Dieu le devoir absolu de payer cette taxe du temple, qui était en fait pour le rachat de leur personne. Mais pour ne pas offenser encore davantage ces gens qui déjà doutaient de lui, Jésus dit à Pierre, « Pierre, va au lac, lance ta ligne, et le premier poisson que tu pêcheras, ouvre-lui la bouche, et tu trouveras l'argent nécessaire pour toi et pour moi. » Et l'histoire s'arrête là. Mais bon, on extrapole que ça s'est passé selon les paroles de Jésus, c'est-à-dire, Pierre est allé au lac, il a lancé sa ligne, et le premier poisson qu'il a pêché, il y avait de l'argent dedans, le problème a été résolu. Amen. Alléluia. Alors d'après la grande majorité des théologiens, ou du moins d'après les commentaires que j'ai pu lire, voici ce qu'on en apprend. Premièrement, la toute-puissance de Dieu. C'est-à-dire Dieu qui peut faire qu'une pièce tombe au fond de ce lac de Galilée, un gros poisson mange la pièce, que justement ce même poisson morde à l'hameçon de Pierre, sans lâcher la pièce, et que Pierre pêche ce poisson-là en particulier. Et deuxièmement, ça montre aussi l'omniscience de Dieu et l'omniscience de Jésus, qui sait que ce miracle va se produire et que ce premier poisson pêché sera la solution à leur problème. Certes. Mais dans ce cas, pour ceux qui ont vraiment la foi, est-ce que lorsque les fins de mois sont difficiles ou il y a un besoin d'argent, on va au bord du lac, de la rivière, on prie très très fort, on lance la ligne. Moi, ça ne me serait jamais venu à l'idée de faire quelque chose pareil. Alors, c'est que je dois manquer de foi. Qu'est-ce qu'on m'a dit aussi ? On m'a dit aussi que les miracles, ça arrivait que du temps de Jésus. C'était pour prouver qui était Jésus. Voilà. Mais Jésus lui-même, dans la Bible, c'est écrit que ceux qui croient en lui feraient les mêmes choses et même de plus grandes encore. Mais qui va refaire une telle chose ? Ça sert juste à dire « Ah, Jésus est fils de Dieu, Dieu est tout-puissant. » Soit. Mais est-ce que ça aide à affermir sa foi dans la vie quotidienne en voyant Dieu à l'œuvre ? Alors, qu'est-ce qui a pu se passer au final ? Si on regarde l'intégralité du Nouveau Testament, Jésus, lorsqu'il a rencontré Pierre, il lui a demandé de laisser ses filets. Et Pierre a suivi Jésus sur les routes. Et il n'a pas suivi avec ses filets sur le dos. C'est écrit, il a laissé ses filets. Alors est-ce que maintenant ils sont en galère et Jésus va le renvoyer à la pêche ? Est-ce que ça a du sens ? Pierre a été habitué à suivre Jésus et Pierre connaît le langage de Jésus. Et la preuve de ça, c'est que les versets d'avant, Jésus lui parle de manière complètement symbolique et Pierre ne pose pas de questions, mais il comprend ce que Jésus veut dire. Donc il sait ce qu'il a à faire devant Dieu. Et puis Jésus lui dit, va au lac, Pierre, et pêche un poisson. Donc, qu'est-ce que Pierre peut comprendre de ça? Quand on regarde l'histoire de Pierre et de Jésus, Jésus, quand il a demandé à Pierre de le suivre, il lui a dit, suis-moi et je te ferai pêcheur d'hommes. Et Pierre est devenu un pêcheur d'hommes, n'est-ce pas? Donc il sait que si Jésus lui dit « Pierre, va à la mer pêcher un poisson », ça veut dire quoi « jette le filet » ? Ça veut dire quoi « lance ta ligne » ? Ça veut dire « va vers les gens ! Va vers les gens, annonce-leur ma parole !» Et donc, qu'est-ce qu'on s'attend que Pierre a fait ? Il est allé annoncer la bonne nouvelle, la venue du Messie. Et selon la parole de Jésus, il semblerait que la première personne rencontrée a probablement été touchée et tellement reconnaissante qu'en retour, elle-même aurait résolu le problème de Pierre et de Jésus. Parce que pour cette personne, le problème, c'était certainement pas l'argent, mais peut-être que son problème, c'était la dépression, ou qu'elle cherchait le sens de sa vie, ou peut-être que son problème, c'était de ne pas pouvoir venir à Dieu, de se sentir pécheur. Et

Pierre, il est allé annoncer l'évangile, il a rencontré quelqu'un qui attendait ça et qui a suivi Jésus à son tour. Et devant Dieu, c'est quoi le vrai miracle? Est-ce que ce n'est pas le miracle d'une vie qui change et d'une vie qui peut être sauvée éternellement? Et en suivant Jésus, quel genre de personne Pierre est-il devenu? On connaît tous la basilique Saint-Pierre, je crois. Pierre, c'est devenu un personnage historique. C'est devenu un témoin majeur des œuvres de Dieu. Et voir Dieu à l'œuvre dans ce monde, c'est ça le miracle. C'est Dieu qui agit puissamment et qui agit dans notre vie quotidienne. Et ça, moi, je l'ai vécu. Et je dirais que ça m'a donné beaucoup plus de certitude de l'existence et de l'amour de Dieu. Et ça a certainement beaucoup plus d'impact sur ma vie que si j'avais pu pêcher un poisson avec une pièce d'or dans la bouche.

0: Bienvenue à notre série de programmes ayant pour thème le défi de la croix. Et pour en parler, aujourd'hui, nous avons encore avec nous le pasteur Mickey Hardy. Bonjour Mickey.
1: Bonjour Fabien.
0: Donc, on a vu plusieurs aspects de notre vie chrétienne en relation à notre identification à la croix de Christ. Et aujourd'hui, notre sujet sera donc la souffrance. Les chrétiens, on n'est pas habitués à cette idée de souffrir pour Christ, parce qu'on s'est dit, mais Jésus a souffert, donc quel est le but pour nous? Pourquoi nous devons souffrir? Comment oui. Tu vois cela, la souffrance, dans la vie d'un chrétien?
1: Premièrement, je pense que la vie chrétienne, c'est un mélange. Un mélange d'expériences, de joie, de tristesse, de victoire, de défaite, de faiblesse, de souffrance, d'affliction, d'épreuve. Enfin, c'est tout un mélange de situations que le chrétien, normalement, doit vivre. Et la souffrance est une de ces expériences qui est nécessaire. Je ne dirais pas juste peut-être que ça arrivera et que peut-être que c'est bon. Non, c'est nécessaire.
0: Et quand on parle de souffrance ici, on ne parle pas nécessairement de souffrance physique là. On parle
1: On parle de tout.
0: De tout.
1: Même la souffrance physique aussi est peut-être un moyen que Dieu peut utiliser. Je ne dis pas que c'est le seul moyen, il se pourrait que ce soit comme ça. Nous allons peut-être voir ça un petit peu plus tard dans notre
0: d'accord.
1: partage.
0: Mmh.
1: Mais d'une manière ou d'une autre, nous sommes tous appelés à souffrir pour la cause de l'Évangile.
0: Mmh.
1: La parole de Dieu nous dit que Jésus a été persécuté, a été opposé,
0: oui.
1: et que nous ne pouvons pas être différents.
0: Comme il a dit, le bois vert, et maintenant nous sommes le bois sec, on ne peut pas être différent.
1: Exactement.
0: Oui.
1: Le serviteur n'est pas plus grand que le maître.
0: Voilà.
1: Jésus a dit, si j'ai été persécuté, vous serez aussi persécuté.
0: Oui.
1: Au fait, ça dépend encore de notre identification avec lui.
0: Bien
1: et
0: sûr.
1: Moi, je pense qu'aujourd'hui, que même les pasteurs, les serviteurs de Dieu, les chrétiens, doivent réfléchir un petit peu. Dans le sens où, quel est le message que nous portons et quelle est la réaction vis-à-vis de l'Évangile que nous transportons, que nous vivons, que nous voulons défendre. Quand Jésus a parlé, a enseigné la parole, le plan de Dieu, le cœur de Dieu, ben, il y a eu beaucoup d'opposition, beaucoup se sont levés contre lui. Et pourquoi? Parce que son message était un message peut-être dur pour accepter.
0: Qui confrontait les gens.
1: Oui. Et cela a emmené les réactions de l'opposition, des persécutions contre lui. Donc c'est pourquoi je dis, nous aujourd'hui, notre message, qu'est-ce que cela déclenche dans l'esprit? Parce que l'Évangile, ce n'est pas simplement une lecture d'un livre écrit noir sur blanc. L'Évangile, c'est une transmission de la vie de Jésus, du plan de Dieu, de la volonté de Dieu, du cœur de Dieu. Et donc, c'est normal que l'Église reçoive de l'opposition et même des ennemis.
0: Oui, parce que Mickey, c'est l'Évangile, ça, c'est un message qui interpelle le cœur des gens.
1: Oui.
0: Et ça provoque une réaction,
1: exactement.
0: Que ce soit positive ou non, mais on doit s'attendre, accepter qu'on soit opposé.
1: Exactement.
0: On souffre de cette manière.
1: Exactement. L'Évangile doit porter ce genre de réaction. C'est pourquoi je disais tout à l'heure, il faut que les pasteurs, les serviteurs de Dieu, ben, se mettent un petit peu en question, remettent un petit peu en question leur message.
0: Oui.
1: Vous savez, on peut avoir une église quelque part, tranquille, personne, on ne se mêle pas à personne, on est tranquille, là on fait notre petit travail, on avance tout doucement, mais notre message que nous portons doit emmener une réaction.
0: Amen.
1: Ça ne peut pas être différent. Donc, je crois qu'aujourd'hui, souffrir pour l'Évangile est une chose normal.
0: À cause de ce message que nous vivons et que nous transportons.
1: Exactement, exactement. L'Évangile prêché par les premiers apôtres a aussi déclenché beaucoup de persécutions. Les apôtres ont été persécutés, l'Église entière a été persécutée pour le message qu'ils prêchaient. Ils ont même eu à quitter Jérusalem, oui. Excepté les apôtres sont restés à Jérusalem, mais toute l'Église a dû quitter, a dû fuir à cause de la persécution.
0: Oui, c'était dur.
1: Comme quoi que l'Évangile que nous portons doit amener une opposition et une persécution, non seulement du dehors, mais même à l'intérieur de l'Église, parce que ce n'est pas tout le monde qui veut accepter le vrai message de Jésus-Christ. Ce n'est pas tout le monde qui veut s'identifier avec Christ dans ses souffrances, dans sa mort. Oui. On veut tous la vie, on veut tous les bénédictions, on veut tous la puissance de Dieu, on veut tous l'onction, on veut tous toutes ces choses-là. Hein, mais on ne veut pas s'identifier aux souffrances et à la mort de Christ. Pourtant, si nous lisons dans Philippiens chapitre 1er, qu'est-ce que nous voyons? Philippiens 1, verset 29. Et cela vient de Dieu, car il vous a été fait la grâce par rapport à Christ, non seulement de croire en lui, mais encore de souffrir pour lui. En soutenant le même combat que vous m'avez vu soutenir et que vous apprenez maintenant que je soutiens encore. Donc il est clair ici. Oui. Paul s'adresse aux Philippiens et leur dit, il vous avait été fait la grâce non seulement de croire en Jésus, mais de souffrir pour lui. Donc il y a une souffrance dans la vie du chrétien qu'il doit pouvoir accepter et ne pas croire que c'est quelque chose d'extraordinaire ou pas pour lui, que ce n'est pas nécessaire. Mais c'est nécessaire. Voilà. Parce que quand on revient à la croix, qu'est-ce qu'on parle? On parle encore des souffrances, de la mort et de la résurrection de Jésus-Christ. Mais l'Église n'aime pas entendre ce message.
0: Oui. Donc là, ça fait un suivi. La foi, le fait de croire, cela emmène un autre style de vie. Et c'est cette vie de la foi en identification à la croix de Christ qui emmène ces chrétiens à souffrir par rapport à toutes sortes d'oppositions. Et je crois que dans le monde chrétien, je crois que quand on ne voit pas cette souffrance, on pense que la vie chrétienne, tout le monde nous accepte, on n'a pas d'opposition, on est reconnu et on ne souffre pas. Et c'est un genre de vie chrétienne assez léger, ça.
1: C'est léger. Oui, ça, c'est superficiel. C'est superficiel parce que nous sommes appelés à accepter, allons dire, d'être traité injustement à cause de l'Évangile.
0: Amen. Et ça, on voit ça dans la vie de Jésus, comment il était accusé faussement, et comment même les disciples, ça, c'est comme si quelque chose qui les accompagne une fois qu'ils ont vraiment donné leur vie au Seigneur.
1: Exactement, exactement. Quand on prêche le message de la croix de Jésus-Christ et qu'on défend ce message, c'est normal que nous soyons opposés et persécutés. Et c'est une souffrance d'être persécuté. C'est une vraie souffrance d'être persécuté pour le bien que nous faisons. Toi, si tu es persécuté pour le mal que tu fais, ça c'est autre chose. Et si tu souffres pour le mal que tu as fait, c'est une mauvaise souffrance. Mais tu as une bonne souffrance. La souffrance qui vient parce que nous prêchons l'Évangile et que nous sommes injustement mal traités. Tu vois? Et ça fait mal de souffrir, d'être persécuté, de sentir que on est écrasé, on est opposé, on est accusé faussement et tout ça. Tout ça, ce sont les souffrances du chrétien qu'il a besoin d'accepter que cela fasse partie de sa vie.
0: Oui, c'est ce que l'apôtre Paul dit, mais vaut mieux souffrir en faisant la volonté de Dieu.
1: Exactement.
0: Ça accompagne cette souffrance.
1: Exactement.
0: Mais on est sûr qu'on a l'approbation de Dieu et on a une grâce en faisant la volonté de Dieu et souffrir de cette manière.
1: Paul avait déjà compris que cela faisait partie de son appel. Et il transmet ça aux chrétiens, que ça fait partie aussi de leur appel. Comme le verset que nous avons lu.
0: Oui.
1: Tu vois? Donc, il faut accepter. Et ces gens qui nous disent aujourd'hui que la souffrance, c'est pas nécessaire, etc., c'est pas la bonne doctrine. C'est pas de la bonne doctrine. La souffrance, c'est quelque chose que nous avons besoin d'expérimenter parce que nous allons tirer profit de cela. Nous tirons profit. Dieu ne nous

0: dans cette identification avec lui, ben, c'est la vie que nous allons recevoir. C'est sa vie que nous allons recevoir. Tu vois ? Donc, ça, c'est, c'est quelque chose que le chrétien doit reconnaître. Ouais. Doit reconnaître cela.
1: Qu'est-ce qui nous accompagne dans cette souffrance ? C'est ça que nous voulons vraiment réaliser. Mais au milieu de toute cette souffrance, qu'est-ce que Dieu emmène ? Qu'est-ce qui nous accompagne dedans ? On n'est pas seul.
0: Non, bien sûr. Il y a une grâce extraordinaire. Il y a une force de Dieu extraordinaire. Il y a le soutien de Dieu à travers le Saint-Esprit. Tu vois ? Et moi, ce que j'aime avec l'apôtre Paul, c'est que non seulement il a compris l'Évangile, mais il s'est identifié pleinement. Pleinement. Et je crois que quand on regarde à sa vie, on réalise qu'il avait beaucoup d'opposants, beaucoup de gens, beaucoup de détracteurs, qui en voulaient à sa vie. Et ce qui est extraordinaire, c'est que les gens utilisaient sa vie, ses épreuves, ses souffrances, pour parler négativement de lui, pour essayer de montrer aux chrétiens que l'évangile qu'il porte n'est pas le vrai évangile, parce que le message aux Corinthiens, par exemple, était, mais regardez la vie de Paul, c'est une vie de défaite.
1: De souffrance, de perte.
0: De faiblesse, de souffrance, de perte, d'épreuve, sa vie, ce qu'il était, et ses détracteurs se servaient de sa vie pour essayer de le détruire. C'est extraordinaire. Et c'est là que Paul va maintenant parler aux Corinthiens pour leur expliquer vraiment ce que c'est que l'Évangile. Il va maintenant, allons dire, comparer sa vie, comprends-moi bien ce que je veux dire, comparer sa vie, son expérience là, avec celle de Christ.
1: D'accord.
0: Et si on lit dans Corinthiens, dans 2 Corinthiens chapitre 13, c'est très intéressant ça. Quand j'ai lu ce texte et que j'ai compris quelle était l'attitude de Paul vis-à-vis de ses détracteurs, et la raison pour laquelle ses détracteurs en voulaient à lui, premièrement, ils étaient jaloux.
1: Oui.
0: Ils étaient jaloux.
1: Ils étaient confrontés quelque part.
0: Ils étaient confrontés.
1: Oui.
0: Mais ils voulaient que ces Corinthiens-là, de même que les Galates, quand ils parlent aux Galates, qu'ils soient zélés pour eux, pour les détracteurs.
1: Oui.
0: Ces prédicateurs, c'est de fausses doctrines. Tu vois ? Et donc, Paul, dans le chapitre 4, au verset 4, il nous dit...
1: 2 Corinthiens.
0: Car, 2 Corinthiens, chapitre 13.
1: Chapitre 13. Hein.
0: Car il a été crucifié à cause de sa faiblesse. Mais il vit par la puissance de Dieu. Nous aussi, nous sommes faibles en lui.
1: Faibles.
0: Faibles en lui. Mais nous vivrons avec lui par la puissance de Dieu pour agir envers vous. Donc Paul avait fini de comprendre et d'accepter qu'il était prêt à s'identifier à Jésus complètement. Et de la même manière que Christ, quand on parle de Christ dans sa faiblesse, c'est que le Seigneur, il était capable de repousser tous ses opposants.
1: Oui.
0: Mais il a préféré s'humilier.
1: En obéissant.
0: Et le don de sa vie paraissait comme une faiblesse. Parce que, qu'est-ce qu'ils l'ont dit quand il était à la croix ?
1: Si tu es le Fils de Dieu,
0: si
1: descends.
0: Si tu es le Fils de Dieu, ben descends.
1: Monte ta puissance.
0: Monte ta puissance. Montre que tu es vraiment le Fils de Dieu. Mais il s'est tu. Il a tout accepté. Tu vois, et ça paraît comme une grande faiblesse. Mais Dieu était puissant. Tu vois. Et Paul vient dire maintenant, ben, de la même manière que vous êtes en train de regarder à ma vie, ben moi aussi, je m'identifie à la faiblesse de Christ. C'est pourquoi nous aussi, nous

0: Nous sommes faibles. Mais nous sommes faibles, mais nous vivons avec lui par la puissance de Dieu pour agir envers vous.
1: C'est un peu comme Paul dit, mais quand je suis faible, c'est alors que je suis fort.
0: C'est ça.
1: Parce que ce n'est pas une force charnelle, intellectuelle, émotionnelle,
0: exact.
1: Mais c'est la sagesse de Dieu.
0: Amen, frère. Amen, frère. Et c'est là que le chrétien, les serviteurs de Dieu, l'Église doit pouvoir comprendre qu'on ne peut pas fuir. Fuir ces moments de souffrance, d'affliction, de persécution. C'est une souffrance à l'intérieur de nous-mêmes. C'est une perte de sa vie quand on réalise que nous sommes des enfants de Dieu, que nous sommes morts en lui, ressuscités avec lui, et que nous sommes assis à la droite du Père dans les lieux célestes avec lui, et même tout ça,
1: on souffre.
0: On souffre quand même. Finalement, on réalise que chacun a sa propre croix à prendre. Paul, c'était sa croix à lui. D'expérimenter tout ce qu'il a expérimenté. Mais chacun d'entre nous, si vraiment nous voulons servir le Seigneur selon son évangile, ben, nous sommes appelés à faire face aux épreuves de la vie. Et comme on disait tout à l'heure, ces épreuves, elles peuvent être morales, ces souffrances. Elles peuvent être physiques, ces épreuves. Mais Dieu est à l'œuvre. Sa grâce est avec nous. Ce n'est pas pour rien. Il y a une victoire quelque part. Dieu va finir par se manifester. Et même s'il ne se manifeste pas pour, allons dire, nous guérir de quelque chose, mais il nous accorde sa grâce. Pour pouvoir continuer et le servir. Et en même temps, ben, cette souffrance que nous portons en nous, ce brisement, c'est un brisement, ça.
1: Ben oui.
0: C'est un brisement de la souffrance.
1: Oui, c'est-à-dire, Mickey, que lorsque notre vie est identifiée à Jésus, on s'identifie, il y a diverses façons qu'on peut souffrir.
0: Oui.
1: Ça peut être pour la cause de Christ, à cause de l'Évangile, un manquement.
0: Oui.
1: Ou bien ne pas agir selon notre droit qu'on a.
0: Oui. Oui.
1: Et on peut même avoir raison.
0: Oui.
1: Mais aussi être accusé faussement.
0: Oui.
1: Tout ça, c'est une souffrance.
0: Mais tout ça, c'est une souffrance. Tout ça, c'est une souffrance. Ben, je me souviendrai de toute ma vie, des moments de persécution contre nous, contre l'Église.
1: Oui, je me souviens.
0: Contre ma personne, celle de ma femme, par exemple, et tout ça. Mais c'était dur, C'est dur de pouvoir faire face à toutes ces situations. Et ressentir, allons dire, ce brisement, cette souffrance, et de pouvoir te dire que, ben, Seigneur, tu les pardonnes.
1: Oui.
0: Seigneur, tu les pardonnes. Et je me souviens, dans ces moments, je priais pour ces gens qui me persécutaient. Et c'était dur et difficile.
1: J'étais là, j'ai vu ça.
0: Oui.
1: Et comme quoi, il y a même des gens qui voulaient que tu répondes.
0: Exactement.
1: Mais tu n'as pas répondu.
0: Non, je n'ai pas répondu. et c'était dur et difficile. Un grand moment de souffrance, de brisement. Tu sens que finalement, tu n'as plus contrôle. Tu n'es plus sous le contrôle. Tu as besoin de te remettre à Dieu. Tu as besoin de dépendre de Dieu. Dépendre du Seigneur dans ces moments. Et c'est pas facile,
1: Pas facile.
0: Et c'est dur, mais c'est une souffrance. Mais en même temps, quand je regarde un petit peu en arrière, je réalise que qu'à travers tout ça, Dieu a fait des grandes choses.
1: Oui.
0: Et j'ai fait quand même un pas en avant.
1: Une grâce.
0: J'ai fait quand même un pas en avant dans la maturité. Et aujourd'hui, ben je ne regrette pas cette expérience. Je ne regrette pas. Et je conseillerais à tous les chrétiens, peut-être pas de la même manière. Mais de faire face aux souffrances, de faire face aux difficultés, aux épreuves, aux afflictions de la vie, même si c'est une mort à soi-même, mais il faut s'identifier à Jésus-Christ. Il faut s'identifier à lui. C'est un plan, ça. C'est le plan de Dieu. C'est ça, la croix.
1: Alors, on ne se défend pas.
0: Non.
1: Mais il y a une différence. On peut défendre l'Évangile.
0: Oui.
1: Mais nous, on ne se défend pas.
0: On ne se défend pas. Paul ne se défendait pas. Sa défense, c'était quoi? Il dit aux Corinthiens, dans sa défense, il dit, ben, il parle de sa vie.
1: De sa vie.
0: Et de son Évangile. C'est pourquoi il dit les armes avec lesquelles nous combattons ne sont pas charnelles. Elles sont puissantes par la vertu de Dieu pour renverser toutes les forteresses.
1: C'est extraordinaire.
0: Donc le combat de Paul et allons dire sa défense, c'était sa vie. Mais pourtant les autres regardaient à sa vie pour allons dire le diminuer.
1: Oui.
0: Et lui il a dit regardez à ma vie.
1: À ma vie.
0: C'est ça le produit.
1: Oui.
0: de mon identification avec Jésus-Christ.
1: Oui. Alors que ses détracteurs étaient libres, lui, il était en prison. Oui. Il finissait sa vie en prison.
0: Il était en prison, mais il était libre.
1: Il était rempli de joie.
0: Il était libre, son cœur était pur, son cœur était clair. Mm-mm. Il savait que c'était un moment, il savait que c'était une partie de la croix qu'il avait besoin de prendre. Mm-mm. Mm-mm. Il le savait, ça.
1: Oui.
0: Et c'est extraordinaire. C'est pourquoi nous aussi, nous avons besoin de prendre le même chemin. Mm-mm. Et on revient, on dit, qu'est-ce que Jésus a dit ? Si tu veux être mon disciple, quoi ? Sois prêt de se renier soi-même et prendre sa croix et de le suivre.
1: Voilà.
0: Claire.
1: Oui.
0: La croix, ça parle de souffrance, la croix parle de mort.
1: Oui.
0: Oui, et de la résurrection par la suite.
1: Amen.
0: Tu vois, c'est la vie de Christ.
1: Oui.
0: Et c'est comme ça qu'on regarde, quand on regarde la vie de Paul, on voit cet homme de Dieu, on voit cet homme de l'Esprit.
1: Et il voyait une gloire, lui, de souffrir pour Christ.
0: Oui.
1: Ça, il faut vraiment que la croix de Christ a marqué notre vie pour voir ça de cette manière.
0: Oui. Hein? Absolument.
1: Et la gloire qui est réservée aussi pour ceux qui s'identifient et qui souffrent à cause de son
0: nom. Il dit, je me glorifie dans mes faiblesses, dans les souffrances, dans les calamités, dans les détresses.
1: Oui. Il se glorifie dedans.
0: Incroyable. Hein? Se glorifier là-dedans. Pourquoi ? Parce qu'il savait que la puissance de Dieu allait se manifester.
1: Amen.
0: Dans sa faiblesse, dans sa détresse. Dans son affliction. C'est pourquoi il dit aux Corinthiens, je vais vers vous. Comment il dit, je vais vers vous comment? Dans ma faiblesse.
1: Oui.
0: Incroyable, hein? Mais c'est contraire à, allons dire, à la chrétienté superficielle.
1: Émotionnelle,
0: superficielle.
1: Notre fait, notre justification, qui ne produit rien.
0: C'est totalement contraire.
1: Oui.
0: Totalement contraire. Et ce qui est extrêmement intéressant, c'est que l'apôtre Paul aussi, il parle des ennemis de la croix.
1: Oui.
0: Dans son épître aux Philippiens, au chapitre 3, il parle des ennemis de la croix. De ceux qui ne veulent pas accepter la souffrance, la mort d'eux-mêmes, pour parvenir à la vie. Donc finalement, qu'est-ce qu'on voit ? On voit un conflit.
1: Oui.
0: Un conflit spirituel. La lumière contre les ténèbres.
1: Contre les ténèbres.
0: Tu vois ?
1: Oui.
0: Et donc, moi je crois que quand on lit les épîtres de Paul, et on réalise que la souffrance, ça fait partie de la vie du chrétien.
1: Oui, chrétien.
0: Et on ne peut pas fuir, Fabien.
1: Mais oui.
0: Si on fuit, on va perdre tout.
1: On manque cette identification.
0: Oui. Si on fuit, on perd la profondeur même de la chrétienté. La puissance même de la chrétienté. Et c'est comme ça aujourd'hui qu'on voit une église sans force. Une église, allons dire, découragée, sans vie. Des chrétiens qui sont fatigués, qui vivent pour avoir des choses, qui vivent avec un plan et une vision de prospérité.
1: Mais qui ne souffrent pas. Il n'y a pas de maturité.
0: Il n'y a rien, c'est tout superficiel. Il
1: n'y
0: a pas de maturité, il n'y a pas de croissance. Il n'y a pas de croissance spirituelle. Et c'est dommage parce que c'est pourquoi je dis toujours que la croix de Jésus, si on n'arrive pas à la goûter, goûter, j'appelle ça comme ça, goûter la croix de Jésus. C'est-à-dire, vive les souffrances mises à part pour nous à cause de Jésus, à cause de l'Évangile.
1: Oui.
0: Et si le chrétien n'expérimente pas ça, il n'a vraiment pas goûté à la réalité de la vie chrétienne.
1: C'est superficiel, quoi.
0: À la profondeur de la croix de Jésus. Il n'a pas goûté. Il est en train de vivre d'une manière superficielle, courir après les choses.
1: Et être accepté partout, avoir la popularité. Hein, et là, c'est là qu'il y a des compromis.
0: Oui.
1: Pour plaire aux gens.
0: Exactement. Regarde ce que l'apôtre Pierre dit. Un dernier petit texte, peut-être. Dans 1 Pierre chapitre 4, verset 12. Il dit, ne trouvez pas étrange, mais bien-aimé, d'être dans la fournaise de l'épreuve, comme s'il vous arrivait quelque chose d'extraordinaire. Réjouissez-vous au contraire de la part que vous avez aux souffrances de Christ, afin que vous soyez aussi dans la joie et dans l'allégresse lorsque sa gloire apparaîtra.
1: Amen.
0: Si vous êtes outragé pour le nom de Christ, vous êtes heureux, parce que l'Esprit de gloire, l'Esprit de Dieu repose sur vous.
1: Ah.
0: Amen.
1: Ah.
0: Et si quelqu'un souffre comme chrétien, qu'il n'en ait point honte, et que plutôt il glorifie Dieu à cause de ce nom.
1: Alléluia.
0: Et aujourd'hui, beaucoup de chrétiens, même des serviteurs de Dieu, quand ils parlent de la souffrance, ils écartent cela complètement de la vie chrétienne. Et ici, nous sommes en train de voir comment l'apôtre Pierre nous demande de nous réjouir, au contraire, de la part que nous avons aux souffrances de Christ.
1: Amen.
0: C'est extraordinaire.
1: Ah oui. Et là, il nous dit que l'Esprit de gloire repose sur nous.
0: Amen.
1: Parce que nous nous sommes identifiés à Jésus.
0: Exact.
1: Cette même gloire qu'il avait quand il est ressuscité. Donc, la vie chrétienne, comme tu dis, est parsemée de joie, des bons moments, mais aussi ces moments de souffrance, de persécution, d'opposition.
0: Nécessaire.
1: Important.
0: Le chrétien a besoin de savoir aujourd'hui, ceux qui nous écoutent, que c'est nécessaire.
1: On ne peut pas éloigner ça.
0: Non, c'est un brisement. On ne cherche pas cela, mais ça vient. Dans notre service pour Dieu, dans le cours de la vie, il y a des gens qui souffrent de toutes sortes de manières. Toutes sortes de manières. Dans la solitude, ils souffrent. Il y a des souffrants, des gens qui se trouvent dans des situations comme ça, dans les manquements, dans des situations physiques.
1: Amen.
0: Mais on ne fuit pas ces situations-là.
1: Merveilleux, Mickey. On réalise que la croix de Christ nous emmène à prendre tous ces domaines dans notre vie et que c'est nécessaire pour notre croissance.
0: Amen.
1: La souffrance y compris.
0: Oui.
1: Voilà. Nous allons terminer ici parce qu'il y aura beaucoup d'autres choses à voir encore en relation à cette croix. On vous remercie et on vous donne rendez-vous à bientôt pour voir encore ce thème, le défi de la croix.

0: Bonjour. Merci beaucoup du privilège que vous m'avez donné de partager la parole avec vous ce matin. Et comme vous avez vu, le thème du message, un modèle pour la prière. Nous entendons beaucoup de choses qui clochent dans notre société aujourd'hui, mais il y a quand même une bonne raison d'espérer. On sait que ce ne sera pas toujours comme ça. Il y a un beau verset qu'on trouve dans l'Ancien Testament qui dit « Si mon peuple, sur qui est invoqué mon nom, s'humilie, prie et cherche ma face, s'il se détourne de ses mauvaises voies, je l'exaucerai. » Il n'y a pas de condition au salut. Il n'y a pas de condition. C'est inconditionnel, l'amour de Dieu pour chacun de nous. Mais il y a beaucoup de choses par après qu'il y a des conditions. On voit ici la condition, c'est de se détourner de ses mauvaises voies. Il dit, je l'exaucerai des cieux, je lui pardonnerai son péché et je guérirai son pays. Donc, on peut avoir de l'espoir pour l'avenir. J'ai lu qu'une dame qui s'appelle Madeleine Murray O'Hare, elle est décédée en 1995, est une personnalité athée. Elle est la fondatrice de l'association American Atheists. Et puis, elle a fait pression au début des années 60 pour que la prière soit retirée entièrement de l'école publique. Maintenant, au moins 50 ans après, son fils, William Murray, est un pasteur chrétien évangélique. C'est pas merveilleux, ça? C'est pas les fruits qu'elle a planté elle-même spirituellement, certainement pas. Mais on voit qu'il a réfléchi pour lui-même. Et puis, aujourd'hui, il fait du lobbying pour remettre la prière dans les écoles publiques un peu partout. Il a rejeté les croyances de sa mère athée. Et désormais, il affirme que l'enseignement chrétien est nécessaire à l'école publique. Parce que le système de l'éducation est un échec selon lui. Il avoue, « Ma mère m'a appris que les choses les plus importantes de la vie, ce sont la nourriture, l'alcool et le sexe. Ce genre de vie a failli m'anéantir, » dit-il. Le mot « prière » signifie « demande faite de façon très soutenue, insistante. » On peut se demander pourquoi prier. Pourquoi prier? Comment obtenir une bénédiction de Dieu? Comment nous approcher du trône de la grâce de Dieu? Les nouveaux convertis ont besoin d'apprendre à prier. Les chrétiens mûrs doivent se faire rappeler de temps en temps sur la bonne façon de prier. Je pense que nous pouvons nous aider les uns les autres à mieux prier. J'ai un ami chrétien qui est instructeur dans une maison de conditionnement physique ici même à Longueuil. Et il me parle souvent des différents programmes de santé dont il est un des directeurs. Il a beaucoup d'expérience. Et puis, il parle de ses programmes de santé et puis de maintien physique pour hommes, pour femmes et jeunes gens. Il leur conseille un plan qui va les aider à travailler tous les groupes de muscles correctement, systématiquement. Et puis, il dit souvent que sans une bonne formule avec surveillance, la séance d'entraînement risquerait d'être déséquilibrée. Les instructeurs de conditionnement physique savent que sans un plan soigneusement structuré, nous sommes susceptibles de disproportions physiques. Nous aurions tendance à faire ce que nous apprécions le plus au détriment de ce qui est un peu plus facile ou même difficile. S'exercer à la prière est comme le conditionnement physique. Nous avons besoin d'un modèle afin d'éviter certaines erreurs. La prière ne se limite pas à répéter « S'il te plaît, Seigneur, donne-moi ceci. S'il te plaît, Seigneur, fais ceci pour moi. » S'il te plaît, Seigneur, j'aimerais avoir ça, j'aimerais avoir ceci. Ça ne se limite pas à ça. Il y a beaucoup plus à la prière. Et aujourd'hui, j'aimerais vous proposer un modèle à la prière, un modèle de prière à suivre. Et puis ce n'est pas le seul modèle ou le modèle parfait. C'est un bon, je pense que c'est un bon modèle. Et puis c'est un bon exemple en tout cas, et il peut certainement être utilisé ici dans nos milieux chrétiens. Je pense que c'est à la fois un modèle qui est équilibré, qui est facile à utiliser, et tout ce que vous avez à vous rappeler, ce sont les mots louange, confession, action de grâce, et puis supplication. Si vous avez ces mots-là dans l'esprit, vous allez voir que c'est jamais un problème, c'est jamais difficile de nous approcher de Dieu avec ça. Moi, j'aime commencer avec la louange, quand je prie le Seigneur. Que ce soit en privé ou en public, j'aime ça commencer comme la prière dominicale. Dans le prochain message, Dieu voulant, c'est ce que nous allons regarder de plus près. Mais ce matin, j'aimerais vous parler de ces différents modèles. Modèle numéro un, la louange. Jésus a commencé le Notre Père, qu'on appelle la prière dominicale. Jésus a commencé avec révérence, avec louange. Il dit, Jésus, de prier en disant, « Notre Père qui es aux cieux, que ton nom soit sanctifié. » Dans Matthieu 6, verset 9. Pensez-vous qu'il est important de suivre le modèle de prière du Seigneur Jésus-Christ?
1: Oui.
0: De commencer notre prière avec louange puis avec adoration? C'est vraiment formidable de pouvoir faire ça. Ça nous éloigne un petit peu de notre accord pour commencer de la bonne façon à louer Dieu. Pourquoi c'est si important? Parce que la louange donne le ton à toute la prière que vous faites après ça. Ça nous rappelle à qui on s'adresse, à qui on adresse notre prière, en présence de qui nous sommes entrés en contact. Il est là, tout à côté de nous. Des fois, quand je prie, je ne réalise pas que le Seigneur est ici, tout près. Des fois, c'est comme si je le priais, mais qu'il était très, très loin. Hein? Je dois traverser un long, long tunnel pour arriver à lui. Mais non, il est là, il est présent lorsqu'on prie au nom du Seigneur Jésus. Et souvent, nos problèmes et nos besoins personnels semblent si pressants que nous réduisons notre liste de prières à seulement une liste de faveurs à lui demander comme s'il était le Père Noël. On prend Dieu comme le Père Noël. Hein? Donne-moi ci, fais-moi ça, fais ci, fais ça. Quand nous commençons notre prière avec louange, nous avons à ralentir un petit peu et à nous concentrer. On concentre notre attention sur lui, sur Dieu. Lorsque vous passez quelques minutes à louer Dieu pour ce qu'il est, votre esprit s'adoucit. Votre ordre du jour peut commencer aussi à changer un peu. Les demandes intenses que vous vous proposiez de faire souvent, soudainement, vous semblent moins cruciales après avoir passé un moment de louange dans sa présence. Dieu, n'est-ce pas, est digne de louange. Il est Dieu qui nous aime, il nous aime, il nous a donné son Fils comme moyen de salut. Dieu est omnipotent, omniscient, omniprésent. Il veille sur nous. Ce Dieu est vraiment digne de notre louange. Comment l'adorer? Comment adorer Dieu? Quoi de mieux que de faire une liste de ses attributs? J'ai ici une liste de 52 noms qu'on retrouve dans la Bible même, des noms qui sont adressés quand on s'adresse à Dieu. Tous les passages sont là. Vous êtes capable de les lire, hein, d'où vous êtes assis, là? C'est tellement facile à lire. Mais si jamais vous aimeriez avoir cette liste, je peux vous faire des copies et puis vous la donner personnellement. Mais ça, c'est une liste de 52 noms qui sont tirés directement des textes bibliques, des noms que des prophètes, des hommes de Dieu, des femmes de Dieu ont donné au Seigneur dans l'adoration. Alors, vous pouvez en prendre un par semaine. Vous en avez 52. Et vous pouvez vraiment louer le Seigneur de cette façon-là. On peut, dans la prière, quand on loue le Seigneur, on peut élever son caractère. On pense au caractère de Dieu. On pense à sa personnalité. On le loue de cette façon-là. Vous pouvez louer Dieu aussi de sa fidélité, de sa grande fidélité, de ses grâces, hein, des dons, des grâces, des faveurs gratuites comme ça qu'il nous accorde, de sa miséricorde, de sa sainteté, de sa puissance, de son amour, ses soins envers vous, sa générosité. parfois, vous pouvez penser à plusieurs de ces attributs dans la prière, dans l'adoration. À d'autres occasions, vous souhaitez seulement vous concentrer sur un seul attribut. Et là, vous vous y donnez à cœur joie. Vous le priez, vous l'adorez en pensant à un de ses attributs. Lorsque confronté à des décisions majeures, vous pouvez vous concentrer sur la direction de Dieu, le louer de cette façon-là. Lorsque vous souffrez de culpabilité, vous pouvez le louer pour sa miséricorde. Lorsque vous êtes dans le besoin

tel que Éternel, notre Seigneur, que ton nom est magnifique sur toute la terre. Ta majesté s'élève au-dessus des cieux, dans Psaume 8:1. Encore dans le Psaume 8, verset 3, « Quand je contemple les cieux, ouvrage de tes mains, la lune et les étoiles que tu as créées. » Toujours dans le même chapitre, au verset 9, « Éternel, notre Seigneur, que ton nom est magnifique sur toute la terre. » Et au chapitre suivant, chapitre 9 des Psaumes, au verset 1 et 2, « Je louerai l'Éternel de tout mon cœur. Je raconterai toutes tes merveilles. Je ferai de toi le sujet de ma joie et de mon allégresse. Je chanterai ton nom, Dieu Tout-Puissant. » Là, vous pouvez louer Dieu. Vous pouvez l'adorer. Vous pouvez le bénir. Je n'ai pas les paroles quelquefois, mais j'ouvre les psaumes et je lis un beau psaume. Et je parle à Dieu de cette façon-là. Je ne peux pas me tromper dans ma louange lorsque j'ouvre les psaumes et que je lis quelque chose qui est à la gloire de Dieu. Peut-être que vous aimeriez lui chanter quelque chose. Souvent, j'ai entendu les chrétiens dire, « J'ai pas pu dormir, je souffrais ou j'avais de l'insomnie. Je me suis réveillé la nuit, puis je me suis mis à chanter, pas tout haut, parce que je voulais pas réveiller les gens autour, mais j'ai commencé à chanter. » Puis on se trompe moins quand on chante, hein, silencieusement. On dirait qu'on a la... Vous essayez de la chanter, puis des fois, on la perd. Mais souvent, venant du cœur, on a tout l'orchestre avec, on a toute la musique. Je ne sais pas si c'est comme ça pour vous, sûrement. Et puis, des beaux cantiques comme celui-ci, par exemple. « Dieu Tout-Puissant, quand mon cœur considère tout l'univers créé par ton pouvoir, le ciel d'azur, les éclairs, le tonnerre, le clair matin ou les ombres du soir, de tout mon être, alors s'élève un chant. Dieu Tout-Puissant, que tu es grand. De tout mon être, alors s'élève un chant. Dieu Tout-Puissant, que tu es grand. » Quel beau cantique nous pouvons chanter à la gloire de Dieu. Modèle numéro 2, la confession. Nous lisons dans la parole, « Celui qui cache ses transgressions, qui les cache, ne prospère point, mais celui qui les avoue. » Le jour où on vient au Seigneur pour naître de nouveau, c'est ça qu'on fait, n'est-ce pas? On avoue ses péchés, on avoue qu'on est pécheur. On avoue qu'on est perdu en soi-même, mais que lui peut faire tout pour nous. Celui qui cache ses transgressions ne prospère point, mais celui qui les avoue et les délaisse obtient miséricorde. Proverbe 28, verset 13. Dans Ésaïe 59, verset 2, « Mais ce sont vos crimes qui mettent une séparation entre vous et votre Dieu. Ce sont vos péchés qui vous cachent sa face et l'empêchent de vous écouter. » Je me rappelle toujours quand notre fille avait 9 ans, Nicole, celle qui est décédée à l'âge de 24 ans. Elle a eu une méningocoximiale, une méningite très, très sévère à l'âge de 9 ans. Et puis un garçon, je pense qu'il s'appelle Frédéric, qui est venu me trouver. Il n'avait pas accepté Jésus comme son sauveur. Puis il voyait à tous les jours des jeunes qui s'avançaient, qui acceptaient Jésus comme leur sauveur au camp. Et puis il est venu me trouver, puis il m'a dit... « Monsieur Saint-Louis, j'aime beaucoup votre fille, j'aime beaucoup Nicole. » Elle avait 9 ans, et lui avait peut-être 7, 10 ans. Puis il dit, « J'aimerais prier pour elle, mais je sais, il avait entendu de ce verset qui dit, « Celui qui cache, celui qui n'avoue pas ses péchés, hein, ses crimes, ils mettent une séparation entre Dieu et vous. » Il dit, « Mes péchés mettent une séparation. » Il dit, « Je voudrais que Dieu m'exauce. Je voudrais prier pour la guérison de Nicole. » Alors, j'ai prié avec lui, j'ai dit, est-ce que tu crois en Dieu? Il dit, oui. J'ai dit, est-ce que tu crois que Dieu est venu dans la personne de son fils Jésus mourir sur la croix? Il dit, oui. J'ai dit, est-ce que tu crois, lorsqu'il est mort sur la croix et qu'il a versé son sang, que c'était pour toi personnellement, que tu es perdu, et sans le sang de Christ, tu es perdu pour l'éternité. Mais si tu reçois Jésus comme ton sauveur, tu vas être sauvé pour l'éternité. Est-ce que tu veux croire ça? Il dit, oui, j'aimerais croire ça. J'ai dit, est-ce que tu veux lui demander? Il dit, oui, je vais lui demander. C'est ça le salut. Il est né de nouveau à cet instant-là. Si vous recevez Jésus d'une façon sincère et sérieuse, comme ce garçon l'a fait, vous êtes né de nouveau. Il n'y a pas d'autre chemin. Ce n'est pas à condition que vous faites partie du groupe biblique de la Rive-Sud. Ce n'est pas question que vous veniez à l'église à tous les dimanches. Il n'y a aucune condition. Le salut est inconditionnel. Après, il y aura des fruits. Mais ça regarde le Seigneur et vous. Mais la chose la

0: plus importante pour lui, Frédéric, c'était de venir au Seigneur Jésus-Christ. Il a commencé à prier. Deux jours après, on se rend à l'hôpital. Notre fille part du bout du corridor en courant. Elle nous saute dans les bras. Je suis arrivé au camp. Qu'est-ce que vous pensez que j'ai dit à Frédéric? Le Seigneur a répondu à ta prière, Frédéric! Mais c'est souvent ça. Ça, c'est une illustration, une histoire vraie. Mais c'est ça qui bloque, qui nous bloque l'entrée auprès de Dieu. Il faut passer par la porte. Jésus dit, je suis la porte, je suis le chemin, je suis la vérité. C'est ce que Jésus a dit, je suis la vie. Nous passons par Jésus. Publiquement, il arrive que nous entendions prier, Seigneur, pardonne-moi tous mes péchés, mes nombreux péchés. Et c'est correct. Dans la prière publique, on peut dire ça, on ne les nomme pas. Comme dans le Notre Père, pardonne-nous nos fautes, comme nous pardonnons aussi à ceux qui nous ont offensés. On le dit de cette façon-là. Mais dans nos prières, en privé avec Dieu, il y a une autre approche qui est nécessaire. On ne peut pas lancer tous nos péchés dans une pile et dire, Seigneur, là, prends soin de la pile de péchés que je t'ai lancée là. Cette approche à la confession est en quelque sorte vouloir s'esquiver face aux péchés. Il faut les nommer, les péchés. Et ça, ça fait toute une différence. Quand vous avouez les péchés un par un et que vous les appelez par leur nom, c'est une autre paire de manches. Il y a un pasteur qui a prêché à une congrégation, un peu comme on fait ici ce matin, et puis il y a eu une conversation intéressante après la réunion. Il y a un monsieur qui est venu le trouver, qui assistait assez régulièrement à l'assemblée de l'Église. Le pasteur avait livré un message à propos du péché, justement, à propos de notre péché et de notre besoin du Sauveur. Le monsieur n'avait pas trop apprécié la prédication ce matin-là. Il se rend au bureau du pasteur et lui dit, « Pasteur, tous ces discours-là là, sur le péché, là, ça me met vraiment mal à l'aise. Pour ma part, je ne considère pas que je suis un grand pécheur. Je ne suis pas pire que les autres. Ça me rend mal à l'aise de vous entendre prêcher sur le péché. » Alors le pasteur dit, « Ben, peut-être que vous ne l'êtes pas. Peut-être que vous n'êtes pas un grand pécheur. » Le pasteur dit, « Permettez-moi de vous poser quelques questions. Quand vous remplissez votre compte d'impôt, votre rapport d'impôt, vos comptes, peu importe les comptes, là, est-ce que vous n'êtes pas porté des fois à ajouter quelque chose là, qui soit pas strictement des dépenses ou qui n'est pas tout à fait orthodoxe, là, qui n'est pas tout à fait justifié? » Alors lui, il répond, le monsieur, il dit, « Oui, mais tout le monde le fait, tout le monde fait ça. » Et quand vous êtes là à vendre votre produit, là, monsieur, est-ce qu'il vous arrive d'exagérer puis de dire que votre produit va faire quelque chose qui ne fait pas vraiment, là? Ou la promesse de l'expédier demain lorsque vous savez très bien qu'il ne le recevra pas avant la semaine prochaine? Oui, mais il dit, la norme de l'industrie, c'est ça. Le pasteur le regarde droit dans les yeux puis il lui dit, vous venez de me dire que vous êtes un tricheur puis que vous êtes un menteur. C'est ce que vous venez de me dire. Oh, le gars, il n'a pas aimé ça, hein? Et là, le pasteur, il continue en disant, il enrichit en disant, « Répétez après moi, je suis un tricheur et un menteur. » On aurait dit que ses yeux voulaient sortir de la tête, et puis là, il était en colère, là. Il dit, « Vous utilisez des paroles épouvantables, j'ai seulement dit qu'il y avait des petites choses pas trop graves dans ma vie. » « Non, répond le pasteur, il suffit d'appeler les choses telles qu'elles sont, devant Dieu. » Devant les autres, on peut les tromper, mais pas devant Dieu. Vous êtes un tricheur, vous êtes un menteur, mon cher monsieur, vous êtes un pécheur. Vous êtes un pécheur qui a désespérément besoin de confesser son péché à Dieu, pas aux hommes, à Dieu. De cette façon-là, et là, il a terminé la conversation avec ce monsieur-là, je ne sais pas, j'espère que ça s'est bien terminé, mais vous vous débarrassez de votre culpabilité lorsque vous venez au Seigneur sincèrement. Votre conscience est libérée. Enfin, j'ai avoué mon péché, j'ai été honnête avec Dieu. Deuxièmement, Vous faites l'expérience de la paix avec vous-même, une grande paix avec vous-même et aussi avec Dieu. Vous découvrez que Dieu a une nature qui pardonne à ceux et celles qui se reconnaissent pécheurs. Il y a un beau verset dans l'Écriture que j'aime beaucoup dans le psaume 103, verset 12, qui dit « Autant l'Orient est éloigné de l'Occident, autant il éloigne de nous nos transgressions. » Comme un père a compassion de ses enfants, l'Éternel a compassion de ceux qui le craignent, qui le respectent ou qui le craignent dans ce sens-là, car il sait de quoi nous sommes formés. Il se souvient que nous sommes poussière. Vous priez, « Seigneur, s'il vous plaît, donne-moi ta force. Donne-moi ta force de renoncer à mes péchés, à me détourner. » Et aide-moi à les délaisser. Et grâce à la puissance de l'Esprit-Saint en vous, votre vie va démontrer des signes de changement. Parce que c'est lui qui opère les changements. Beaucoup de personnes ne prennent pas la prière de confession assez au sérieux. Nous lisons, « Si nous disons que nous n'avons pas de péché, nous nous séduisons nous-mêmes et la vérité n'est point en nous. » Nous lisons encore, « Si nous confessons nos péchés, il est fidèle et juste pour nous les pardonner et pour nous purifier de toute iniquité. » Dans 1 Jean 1, 8 et 9. Vous vous souvenez du publicain et du pharisien, l'histoire du publicain et du pharisien? Le publicain se tenait à distance, n'osait même pas lever les yeux au ciel, se frappait la poitrine en disant, « Ô Dieu, sois apaisé envers moi qui suis un pécheur. » Il a avoué. Modèle numéro 3, action de grâce. Ça, c'est, j'aime beaucoup ce modèle d'action de grâce. Le psaume 103, encore une fois, le verset 2 déclare, « Mon âme bénit l'Éternel et n'oublie aucun de ses bienfaits. » C'est lui qui pardonne toutes tes iniquités, qui guérit toutes tes maladies. C'est lui qui délivre ta vie de la fosse, qui te couronne de bonté et de miséricorde. Encore dans le même psaume, le verset 2 à 5, le verset 5 ici, c'est lui qui rassasie de bien ta vieillesse, qui te fait rajeunir comme l'aigle. C'est un verset que je commence à saisir de plus en plus en vieillissant. La parole est vraie! Dans 1 Thessaloniciens 5, 18, l'apôtre Paul écrit « Rends des grâces en toutes choses. » Et le mot là, le plus important dans la phrase ici, je dirais, c'est le mot « tout ».« Tout », c'est « tout hein? ». Tout, là, c'est tout. Il dit « en toutes choses. » Car c'est à votre égard la volonté de Dieu en Jésus-Christ. Même une mauvaise nouvelle, ça m'est arrivé de dire « Seigneur, merci quand même. » La perte de notre fille, c'était dur, c'était difficile, mais Seigneur, merci. Parce que le Seigneur, il sait ce qu'il fait. Il n'arrive rien sans sa volonté. Matthew Henry, il y en a peut-être qui ont chez eux, c'est en anglais, je pense que maintenant on peut l'avoir en français. Matthew Henry, c'est un commentaire biblique que j'ai à la maison depuis plusieurs années, depuis une cinquantaine d'années. Et Matthew Henry raconte, pas dans son commentaire, mais dans une biographie, il a écrit un commentaire dans son journal, puis il dit ceci. Il dit « Permettez-moi d'être reconnaissant. Premièrement, parce que je n'avais jamais été volé auparavant. » Il a été volé. Il s'est fait voler toutes ses affaires. Alors il dit, il remercie le Seigneur qui n'avait jamais été volé auparavant. Une bonne façon de voir la chose. Il dit « Deuxièmement, parce que même s'ils ont pris mon porte-monnaie, ils n'ont pas pris ma vie. » Troisièmement, il dit, parce que même s'ils ont tout pris, ce n'était pas beaucoup. Et quatrièmement, il dit, parce que c'est moi qui ai été volé, et que ce n'est pas moi qui ai volé. Formidable, hein? Il y a une différence entre le sentiment de reconnaissance, puis celui d'exprimer sa gratitude envers Dieu. Reconnaissance et gratitude. Il y a une nuance entre les deux ici. Vous vous rappelez les 10 lépreux dans Luc 17? Nous lisons que Jésus avait guéri 10 hommes, pourtant des lépreux, c'est une maladie terrible, et qui chacun d'eux avait la lèpre, une lèpre épouvantable. Et combien de ces 10 hommes, pensez-vous, ont éprouvé une forme de gratitude après avoir été complètement guéris de leur maladie? Je dirais que tous, sans exception, ils ont été remplis de gratitude. Sans exception. Les 10 devraient se sentir très reconnaissants, mais combien reviennent à Jésus pour lui dire merci? Un seul. Jésus a ressenti une grande déception. Vous lirez le contexte. Il a ressenti une grande déception par les 9 autres qui, bien que reconnaissants d'avoir été guéris, ne prennent pas le temps et l'effort de l'exprimer avec une gratitude, avec des remerciements. Comme il est important d'exprimer toute notre gratitude. Il y a un beau cantique qui s'appelle « Dans J'aime l'Éternel » que vous avez, j'en ai vu, il y en a une copie autour qui traîne, si vous vous souvenez de la couverture. « J'aime l'Éternel » est rempli de beaux cantiques à la gloire de Dieu. Et puis, il y a certains cantiques dans « J'aime l'Éternel » qui ont été traduits par André Crouch. Est-ce qu'il y en a qui connaissent André Crouch, qui l'ont déjà entendu? Oui, plusieurs ici. Alors, vous allez voir dans le cantique « J'aime l'Éternel », les cantiques qui ont été traduits dans plusieurs langues. Il a été en bénédiction à beaucoup, beaucoup de personnes. J'aimerais vous faire entendre un extrait. Quand on était toute la famille ensemble, les 5, on allait faire du camping, comme je vous ai déjà dit, puis en route, on écoutait des cassettes d'Andrew Crouch. On était bénis surtout par un des chants qui nous parle des 10 lépreux, puis qu'un seul est revenu. Est-ce que vous aimeriez en entendre un petit bout?
1: Oui.
0: Puis même un autre petit bout après ça?
1: Oui.
0: Ça va durer 2 minutes. Alors, j'hésitais beaucoup parce que c'était en anglais. En réalité, vous allez comprendre parce qu'il dit souvent, il se met à la place de celui qui est revenu remercier Jésus dans ce chant. Puis il dit, la seule chose que je voulais faire, c'était de revenir à Jésus pour lui dire merci. Alors, je ne peux pas le faire en chant, mais je vais vous le laisser écouter. Vous allez voir, c'est assez touchant. Et c'est pas au complet, c'est seulement des extraits.

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Vous êtes celui qui est revenu à Jésus pour lui dire merci. Merci de vous avoir sauvé. Parce que vous êtes cette personne-là qui revient à lui souvent pour le remercier, action de grâce. Chaque jour, vous pouvez remercier Dieu pour au moins 4 sortes de bénédictions que j'aimerais énumérer ici rapidement. Premièrement, la réponse à vos prières. Deuxièmement, les bénédictions spirituelles. Comme la foi, le pardon, le fruit de l'Esprit, sa présence, la présence de Dieu à l'œuvre dans votre vie. Troisièmement, les bénédictions relationnelles comme les amis, la famille. Et quatrièmement, les bénédictions matérielles que le Seigneur nous accorde. Presque tout dans la vie correspond à l'une de ces catégories. Il y a un cantique que nous avons chanté autrefois, c'était le numéro 208 dans les chants de victoire, qui dit « Compte les bienfaits de Dieu, mets-les tous devant tes yeux. Tu verras en adorant combien le nombre en est grand. » De remercier le Seigneur chaque jour peut nous empêcher de devenir cupides. Remercier Dieu avec aide le cœur d'une personne à être content, à être satisfait, à être heureux. À nouveau, le verset 2 du psaume 103, « Mon âme bénit l'Éternel et n'oublie aucun de ses bienfaits. » Psaume 103, verset 2. Modèle numéro 4, la supplication. On arrête trop vite de prier. On persévère pas assez longtemps. La supplication fait partie de la prière. Il faut insister. « Ah, le Seigneur m'a pas répondu. Ça fait 2 jours que je prie. » Mais des fois, peut-être, il faut prier 30 ans pour quelque chose. Il faut insister auprès du Seigneur. Et puis, le Seigneur répond selon sa volonté. L'apôtre Paul écrit, « Ne vous inquiétez de rien, mais en toute chose, faites connaître vos besoins à Dieu par des prières et des supplications avec action de grâce. » Remerciez-le d'avance, Philippiens 4, verset 6. Quelles sont les choses pour lesquelles prier? La Bible nous enseigne à prier pour nos besoins quotidiens. Elle nous demande de prier pour nos ennemis, pour nos gouvernements. La Bible nous enseigne à prier face à la tentation, à prier pour l'envoi d'ouvriers dans la moisson, à prier pour les prédicateurs, pour les personnes responsables de l'Église, pour les enfants de Dieu, prier que la volonté de Dieu s'accomplisse. On pourrait probablement classer toutes nos demandes en 4 catégorie. Première catégorie, le ministère, les projets, les responsables de l'Église. Priez que pour que par notre ministère, Dieu attire les gens à lui, les sauve, qu'on puisse trouver la façon de dire les choses qui va être une bénédiction pour les autres, qui va les encourager, qui va les faire grandir, qui va les sauver, qui va remplir ce vide intérieur, ou de leur éloignement de Dieu, qui va les rapprocher, qui va les empêcher d'aller en enfer, car l'enfer existe, que par notre prédication, notre ministère, nous puissions les atteindre. Deuxième catégorie, les gens, frères et sœurs dans le Seigneur, les malades, les amis, qui demeurent indifférents à la parole de Dieu.

nos émissions. Je vais vous donner la raison pourquoi. Prions. Dieu Tout-Puissant, nous te disons merci. Merci pour ta faveur, ta grâce, ta présence dans nos vies, ô Dieu. Je recommande entre tes mains, Saint-Esprit, ce temps de méditation, d'approfondissement de la parole de Dieu. Entre tes mains. Viens-tu te révéler à tout un chacun de ton peuple qui t'écoute. Au nom puissant de Jésus, nous avons ainsi prié. Amen, amen, amen. C'est merveilleux. Je sais que ça fait un bail qu'on ne s'est plus entretenu là. Mais nous rendons grâce à Dieu. La raison est simple, nous sommes en train de tout changer. Nous sommes en train de mettre en ligne la nouvelle programmation pour la radio Média Christ. Et cette nouvelle programmation consiste à des émissions différentes chaque jour. Permettez-moi de s'expliquer. Donc, cela veut dire que durant la semaine, quand vous avez l'émission Héros de la Bible trois fois, peut-être mettons lundi, mercredi, dimanche. Donc lundi, ça va être un épisode différent de l'épisode de mercredi, de vendredi. Donc trois épisodes différents. Et de même pour paroles d'encouragement, de même pour les autres émissions. Donc, vous voyez, c'est vraiment quelque chose de nouveau. Au sujet même des émissions de nos partenaires, ça va être pareil. Je donne l'exemple, par exemple, Malaika. Vous allez écouter si on programme trois jours de Malaika la semaine. Vous allez avoir trois émissions Malaika différentes. De même pour notre bien-aimé Luc Dumont, trois émissions différentes. Même pour notre pasteur que nous aimons beaucoup, Conley Basley, trois émissions différentes. Donc ce qui fait que vous aurez ces loisirs, cette faveur de vous retrouver chaque jour avec des émissions complètement différentes. Donc nous changeons complètement de système. Avant c'était une semaine où vous avez toujours les mêmes émissions qui sont jouées, mais maintenant ça va être des émissions différentes. Ça c'est pour la radio Média Christ, et nous travaillons aussi pour la radio Louange Plus, ainsi que la radio Méditation Biblique. Nous avons dit que pour les autres radios, peut-être ce mois-ci, mais je ne pense pas que cela serait possible. Nous allons certainement reporter cela au mois prochain. Donc, vous comprenez en un mot le travail qui s'est fait par notre silence. Le fait que nous ne soyons pas là n'est pas synonyme que nous vous avons délaissé. Pour moi, particulièrement, en qualité de visionnaire de ce plus vaste réseau d'évangélisation en ligne dans le monde francophone, ce réseau qui bouleverse le cœur des gens, qui ramène les gens au cœur du Père, vous savez, c'est une lourde responsabilité. Parce qu'en dehors de ça, nous avons d'autres responsabilités aussi. Marier le tout, franchement, je vous assure, n'est pas une mince affaire. Alors, pendant cette mise en ligne de la nouvelle programmation, il y aura beaucoup de changements. Ce qui ferait que vous ne pourrez plus avoir vos émissions comme cela est marqué dans la grille du programme. Malheureusement, il faut attendre au moins tout au plus une ou deux semaines pour avoir toutes ces émissions que vous pouvez voir, lire sur la grille du programme, être mise en ligne. Ça va prendre quand même un certain temps, pas plus d'une semaine, non. Quelques jours, tout au plus une semaine et demie. C'est que je me propose tout simplement
de vous tenir compagnie comme nous l'avons toujours fait, accompli, avec des émissions parlant de sujets importants qui seront repris ultérieurement dans différentes émissions produites par la radio Médiacrist. Aujourd'hui, nous allons parler du besoin, de la nécessité, de la compréhension du commun accord. Alors, j'ai choisi comme verset de base pour cette émission, comme je dis, ça englobe plutôt toutes les émissions parce que ça va être placé dans toutes les émissions en attendant la programmation spécifique à chaque émission. Ce verset, qui est notre verset de base, nous le retrouvons dans Matthieu chapitre 18, verset 19. Lisons le verset en question. Je vous dis encore que si deux d'entre vous s'accordent sur la terre pour demander une chose quelconque, elle leur sera accordée par mon Père qui est dans le ciel. Je répète encore, je vais lire maintenant la version Darby. J'ai lu la version Segan. La version Darby dit ceci. Je vous dis encore que si deux d'entre vous sont d'accord sur la terre pour une chose quelconque, quelle que soit la chose qu'ils demanderont, elle sera faite pour eux par mon Père qui est dans le ciel. Et je pense que cette version traduit réellement la pensée que Dieu m'a communiquée pour cette émission, le commun accord. Bien-aimés frères et sœurs dans le Seigneur, vous devez savoir une chose, ça fait partie de versets qui garantit l'obtention d'une requête faite à Dieu. Comme verset, il est vraiment merveilleux. Dieu qui nous donne la pleine assurance, il nous donne la complète assurance que si nous lui demandons quelque chose, il va nécessairement nous l'accorder. C'est extraordinaire parce que nous allons décortiquer mot par mot pour que vous puissiez comprendre la pensée derrière ce verset. On reprend version Darby, le verset Matthieu chapitre 19e verset. Je vous dis encore, si deux d'entre vous sont d'accord sur la terre, le Seigneur dit au minimum deux personnes qu'ils sont d'accord sur un sujet quelconque, sur une requête quelconque. Il dit, je reprends encore le verset Matthieu chapitre 18, verset 19, verset Darby. Je vous dis encore que si deux d'entre vous sont d'accord sur la terre pour une chose quelconque, quelle que soit la chose, je répète ce que le Seigneur dit. Quelle que soit la chose, on nous dit ici, c'est un secret extraordinaire. Dieu, Jésus, ne met pas de limitation dans ce verset. Il ne vient pas dire que voilà, ce que vous demanderez est au-dessus de vos moyens. Il faut être réaliste. C'est pas moi, Axel. Moi, que je suis qu'un ministre de la parole, qui a cette faveur de lire la parole avec les yeux de l'esprit et de vous communiquer la faveur qui est cachée derrière la parole. Il dit une chose, il dit, pour une chose, il dit, quelle que soit la chose qu'ils demanderont. Je pense que c'est le français. C'est pas si j'ai une compréhension contraire. Il faut avoir vraiment l'éclairage, la lumière du Saint-Esprit pour comprendre. Il dit, Martin dit ceci, tout ce qu'ils demanderont, il dit tout,
qui englobe tout, donc il n'y a pas d'exception. Segon dit n'importe quoi, il dit, pour, je réponds Segon qui dit, je vous dis encore que si deux d'entre vous s'accordent sur la terre pour demander une chose quelconque, le trois traducteurs de la Bible sont d'accord pour dire peu importe ce que vous demanderez, la conclusion va être Dieu va vous l'accorder. Mais à une seule condition qui est la suivante, je vous dis encore si deux d'entre vous s'accordent sur la terre. Ça c'est Segon Martin qui dit, je vous dis aussi que si deux d'entre vous s'accordent, c'est merveilleux. Martin Darby qui nous dit la même chose, la même formulation, je vous dis encore si deux d'entre vous sont d'accord sur la terre, donc s'accordent. Et là nous trouvons le grand problème de l'église. Je disais à un pasteur qui est mon aîné dans le Seigneur, il va passer dans la nouvelle programmation. Je disais à une maman aussi qui depuis un certain temps, depuis Bellerette, nous prions ensemble avec elle, je me dis, voyez-vous, il est impossible que deux personnes qui prient ensemble, qu'il n'y ait pas exorcement à leur demande. Donc, quand vous êtes avec quelqu'un et que Dieu n'agit pas des années, il y a des problèmes à se poser. Parce que lui nous donne une garantie que si vous vous accordez. Le problème que nous avons aujourd'hui dans nos relations spirituelles que nous entretenons avec des frères, des sœurs, le problème est que les gens viennent à double face, ils ont deux cœurs. Vous allez voir quelqu'un, tu lui dis, voilà, ma requête est celle-ci ou la suivante. Mais cette personne, au fond de son cœur, il y a des pensées, est-ce que... Et là, ça fausse tout. Là, ça fausse tout. Et nous avons même des pasteurs, vous allez voir. Le frère ou la sœur vient lui dire, voilà pasteur, j'ai telle requête. Le pasteur prie pour la personne, le même pasteur, vous allez écouter, l'écouter plus tard, critiquer encore la personne dont la requête a été l'objet de sa prière. Et frère, c'est terrible. Et si tu n'es pas en commun accord, c'est le contraire, il n'y a pas de exorcement. Comprenez maintenant l'importance que nous avons tous d'avoir un entourage qui est réellement ancré dans la parole de Dieu et dont la confiance est mutuelle. Je me rappelle, il y a un bien-aimé proche de moi, il est venu me parler de sa requête. Et on a prié ensemble. Et après, le diable est venu me souffler des paroles contraires dans le sens de la requête du frère. En disant, ben, lui, des fois, il est, hein, est-ce que vraiment sa requête est recevable? Voyez-vous comment le diable agit? Mais Dieu merci que ce verset dont je vous livre le contenu, l'excellence de la révélation, m'a été révélé bien avant. Et j'ai dit à Satan, arrière de moi Satan. Moi je me mets en diapason avec lui, je me mets en accord spirituel. Quand Matthieu nous parle, quand deux personnes s'accordent, cela veut dire que tu prends cette requête comme si elle était tienne. Tu ne discutes pas. S'il y a discuté par rapport à la requête,
écoute du bien-aimé, ou s'il y a des réserves à présenter, autant mieux dire à la personne clairement. Parce que si après tu te mets à penser, ça foire tout, ça fausse tout. Et c'est là où maintenant l'Église n'a pas eu cette faveur de comprendre la parole de Dieu dans sa profondeur, dans son essence comme telle, pour comprendre des atouts, des attributs que nous avons nous autres en qualité d'enfants de Dieu pour accéder à l'exercement de nos requêtes. Donc il est important comme enfant de Dieu de comprendre cela. Nous devons balayer notre entourage. Je ne cesse de me répéter depuis des années. Frères et sœurs, tu n'avanceras jamais avec des personnes qui, aujourd'hui, vous priez ensemble, demain, ils se retrouvent au milieu de tes ennemis, de tes adversaires, et ils rigolent encore ensemble avec eux de toi. Impossible. Tu ne pourras pas avancer avec des gens qui ne croient pas à la personne que tu es. Tu ne crois pas à ton appel. Tu ne crois pas à ce que Dieu est en train de faire dans ta vie. Tu n'avanceras pas. Le commun accord n'y est point. Et rien de bon arrivera à ta vie. Frère, ce sont des enseignements qui vont façonner vos ministères, parce que nous savons qu'aujourd'hui, au travers du réseau Médiachrist, beaucoup de serviteurs de Dieu sont édifiés et grandissent, sont en train de croître dans la foi, ce qui est pour nous un gain, un bénéfice inimaginable, et nous sommes fiers de cela. Nous en sommes véritablement fiers de cette faveur que Dieu nous a accordée, de ce fardeau. Et nous sommes contents de partager cela, parce que très souvent, nous lisons ces versets sans s'imprégner de la puissance cachée dans ce verset. Les communs accords. Les communs accords est très important. Nous y reviendrons plus tard dans la nouvelle programmation où nous allons prendre tout au plus une ou deux semaines pour parler du commun accord comme thème principal, peut-être dans l'émission Parole d'encouragement. Prions. Dieu Tout-Puissant, nous te rendons grâce pour ta parole. Merci Saint-Esprit. Tu es toujours au rendez-vous, tu nous parles, tu te révèles à nous, tu nous communiques ta faveur, ta grâce, ce qui fait que nous sommes dans la joie. Dans la joie de ta présence, dans la joie de ton édification, dans la joie de la vie que tu nous communiques au travers de la parole. Je remets tout un chacun de ton peuple entre tes mains. Que cette parole de vie qui est sortie d'un canal que dont toi tu as utilisé puisse réellement porter la vie dans le cœur de ceux qui la reçoivent comme parole. Au nom puissant de Jésus, nous avons ainsi prié. Amen. Que Dieu vous bénisse. On se retrouve prochainement.

Bienvenue à notre émission La pensée de la semaine. La pensée de la semaine d'aujourd'hui, nous la tirons des écrits de notre bien-aimé Corrie Dix Boom. Il est à préciser que cette pensée, nous la ferons, excusez-moi, de la tautologie, je voulais dire, nous allons la faire passer toute la semaine. Pourquoi? Parce que ce matin, le Seigneur m'a parlé de la fidélité. Quand j'étais en train de choisir la pensée d'aujourd'hui, je suis tombé sur cette pensée. Donc, je répète, nous tirons la pensée du jour des écrits de notre bien-aimé Corrie Dix Boom. Grande est sa fidélité. C'est le titre de notre pensée du jour. Car lui-même a dit, je ne te quitterai jamais et je t'abandonnerai jamais. Hébreux chapitre 13, 5e verset. Tout le monde l'a fait. C'est couché avec le poids du monde sur nos épaules à cause d'un péché commis pendant la journée. La nuit sera certainement longue si nous ne réglons pas rapidement nos comptes avec Dieu et les autres. Éphésiens chapitre 4, verset 26. Mais même si nous confessions nos péchés à Dieu, 1 Jean chapitre 1, verset 9, et réservions son pardon, il y a un facteur de découragement. Personne n'aime décevoir un bon ami. Surtout ce bon ami, comment aurions-nous pu être ainsi? Comment pouvons-nous affronter le Seigneur Jésus le matin après avoir échoué à lui être fidèle aujourd'hui? En nous sentant comme Pierre la nuit de ces trois trahisons, nous nous tournons et traversons une nuit agitée avec un sommeil minimal. Avec la lumière du matin, il nous apparaît, le Seigneur est juste au milieu d'elle. Il ne commettra pas d'injustice. Chaque matin, il met en lumière sa justice. Il ne faillit jamais. Sophonie, chapitre 3, 5e verset. Toute la nuit, Dieu a été fidèle à sa promesse de ne pas nous abandonner, ni de nous délaisser, et de nous accueillir avec miséricorde sans faille à chaque nouveau matin. N'oubliez jamais, même si nous pouvons lui faire défaut, il ne peut se renier. De Timothée chapitre 2, verset 13. Ses miséricordes ne manquent jamais. Grande est sa fidélité. Laissez les promesses de Dieu briller sur vos problèmes. Bien-aimés dans le Seigneur, vous devez savoir que la vie chrétienne est basée sur des principes. Et parmi ces principes, il y en a un qui détaille ce principe, c'est la fidélité de Dieu. Quand vous lisez les Écritures du Nouveau Testament jusqu'à la Nouvelle Alliance, ou de l'Ancien Testament jusqu'au Nouveau Testament, de l'Ancienne Alliance jusqu'à la Nouvelle Alliance, s'il y a un mot qui m'a toujours intrigué, dont je suis l'objet à expérimentation quotidienne depuis des dizaines d'années, c'est la fidélité de Dieu. Dieu, c'est un Dieu fidèle. En aucun moment, en aucun jour, il va vous délaisser. Et là, c'est l'élément préféré de Satan. Pourquoi? Parce que très souvent, il ne nous fait pas voir cette fidélité-là. Très souvent, l'ennemi de nos âmes lutte à tout prix, Mordecus, pour que les chrétiens ne comprennent pas que Dieu est fidèle. Si nous lisons les Écritures, nous prenons Timothée chapitre 2, versets 9 à 11, il nous dit clairement qu'en son nom, tout genou fléchit, dans les cieux, sur la terre, sous la terre, et toute langue confesse qu'il est Seigneur. Comprenez un peu la profondeur, l'excellence de la révélation cachée dans ce verset. Pas
veut dire tout simplement, il n'y a aucune situation qui pourra t'écraser. Aucune situation qui pourra te mettre à terre. Aucune situation qui pourra t'emporter. Pourquoi? Parce que celui qui vit en toi et c'est celui et celui qui a tout vaincu. Alors, chaque jour, matin, soir, nuit et jour, comme notre bien-aimé Corinne Dixboom nous l'a dit, nous devons comprendre qu'il renouvelle sa bonté. Chaque jour, il y aura le soleil, chaque nuit, il y aura la lune. Et quand vous voyez les deux astres, c'est pour nous dire tout simplement, il demeure fidèle. Peu importe la situation qui est l'objet à ta difficulté, j'aimerais te dire aujourd'hui, toute cette semaine, j'aimerais te dire qu'il est vraiment fidèle. Je l'ai expérimenté. Si aujourd'hui je peux parler de lui, c'est parce que je vis dans sa fidélité. Et j'aimerais que tu comprennes cela. Rien ne sert de courir à gauche, à droite. Rien ne te sert d'aller bâtir des hôtels par-ci, par-là, dilapider ton argent, donner ces sous, cela. Ce qu'il demande de toi, tout simplement, c'est de lui faire confiance, parce qu'il est réellement fidèle. Prions. Dieu Tout-Puissant, nous venons à toi ce matin, ce soir, nous remettre et croire à ta fidélité. Car toi, tu nous dis que tu ne nous abandonneras pas et tu ne nous délaisseras point. Et tu nous dis encore que, en ton nom, tout genou fléchit. Peu importe ce qui traverse mon frère, ma soeur, oh Dieu, adversité, problème de santé, problème financier ou quoi, problème de couple, problème de fertilité. Seigneur, ta parole est claire. Ta parole nous dit qu'en ton nom. Et nous venons soumettre ce problème-là sous ton autorité, afin que la victoire soit claire et nette dans la vie de ceux qui m'écoutent maintenant. Au nom de Jésus Christ, nous avons ainsi prié. Amen. Bienvenue dans le Seigneur, que nous bénisse et nous souhaitons bonne journée ou bonne soirée, dépendamment de là où vous nous écoutez. On se retrouve la semaine prochaine.

Bienvenue à notre émission Parole d'encouragement. C'est Axel Thibault Fefe. Aujourd'hui, nous allons continuer avec notre sous-thème Enfant de Dieu. Mais c'est une émission spéciale. Pourquoi spéciale? Parce que là, je sens dans mon cœur depuis des semaines brûler quelque chose de spécial. Je sens qu'on déverse plus d'amour là et que d'une façon exceptionnelle. C'est comme si on me pousse de parler plus d'amour et vous savez, on ne peut pas résister au commandant en chef, notre Seigneur Jésus-Christ. Et aujourd'hui, je voudrais parler d'une façon terre à terre, je peux dire, parler aux jeunes. Aux jeunes adultes, aux adultes, aux vieilles personnes, 60 ans et plus. J'aimerais être en direct, pas en mal, mais en bien. Vous savez, nous sommes dans une société qui vit, pas dans une, mais nous sommes dans des sociétés, peu importe le continent, dans les 5 continents, que ce soit en Amérique, en Afrique, en Europe, en Océanie, en Asie. Il y a un problème de contrariété qui se passe. Il y a un choc. Et nous voyons des systèmes être bouleversés. En tout temps, on est submergé par la rapidité avec laquelle la technologie est en train de se répandre. Le monde devient un petit cercle et tout. Ou en une seconde, on peut se trouver dans la forêt équatoriale, on peut se trouver en Amazonie, on peut se trouver dans les grands nord atlantiques. Et on a l'information. Mais chose bizarre, nous voyons, nous constatons dans tous les rapports, nous lisons que les gens sont de plus en plus malheureux. Les gens vivent dans l'anxiété, de la dépression. Et cette situation n'est pas uniquement due à la pandémie, au coronavirus, non. C'est une situation qui a commencé depuis un certain temps. C'est ce qui prouve que chaque être humain a réellement besoin de celui qui peut procurer la paix à son âme, de Jésus-Christ. Aujourd'hui, je vais lire que 3 versets. On ne va pas s'étendre à 4 ou 5 versets, 3 versets uniquement. Mais j'aimerais te dire d'emblée que Jésus-Christ t'aime. Tu es aimé de Dieu tel que tu es là. Ton passé ne me dit rien. Ton présent me concerne maintenant. Pourquoi? Parce que c'est un présent que Jésus-Christ peut changer à l'instant même. Nous ne sommes pas l'émission l'ère de la décision. Vous savez, l'émission l'ère de la décision, c'est la meilleure émission que j'aime. Mais nous ne sommes pas cette émission-là. J'aimerais te communiquer l'amour de Jésus-Christ. J'aimerais te dire, dans les problèmes qu'elle tient maintenant, je ne sais pas, peut-être c'est un problème de maladie, de cancer. On croit que le cancer emporte que de vieilles personnes ou des adultes. Mais on voit ces derniers temps même des jeunes de 20 ans être emportés par le cancer. Peut-être c'est un problème de séparation. Tu es déboussolé. Ton homme est parti, ou ta femme est partie, ou tu te retrouves seul avec un enfant. Je sais c'est quoi. Peut-être une personne qui n'a pas d'issue dans ta vie. Tout paraît sombre, sans issue. Peut-être une personne qui vit une vie d'inquiétude. Tu ne comprends pas, mais l'inquiétude est là. Peut-être cette situation de pandémie t'a poussé à la dépression
où l'anxiété, le stress deviennent réels, une réalité dans ta vie. Mais au fond de ton cœur, au moment où je suis en train de parler, tu peux sentir un vide. Et tu as besoin que ce vide soit comblé. Vous savez, je dis toujours le plus beau verset de la Bible, et Jean 3,16, qui dit « Dieu a tant aimé le monde qu'il a envoyé son Fils unique afin que quiconque croit en lui ne périsse point, mais qu'il ait la vie éternelle. » Vous savez, ce qui est merveilleux dans la vie chrétienne, quand tu as rencontré le véritable Jésus-Christ, je ne parle pas d'une illusion de Jésus-Christ, le véritable Jésus-Christ, tu sens au fond de ton cœur, il y a la paix qui est là. La paix peut être considérée comme le thermomètre de la marche chrétienne. Tu sens que tu es en harmonie avec Dieu. Au-dedans de toi, tu es en harmonie avec toi. Et tu sens comme si ton cœur, il y a un ruisseau qui coule dans ton cœur. On ne peut pas expliquer cela. Mais si à l'instant où je te parle, tu sens que dans ton cœur il y a un vide, tu sens que tu manques de paix, tu sens que tu es agité, tu sens que tu es stressé à tout bout de champ pour un rien, tu es colérique pour un rien, je pense que tu es au bon endroit. Nous allons lire un verset. C'est dans Romains 11 verset 28. Je répète, Matthieu chapitre 11 verset 28. Venez à moi vous tous qui êtes fatigués et chargés, je vous donnerai du repos. Ça, c'est selon la version Louis Segan, parce que la Bible a plusieurs versions. Et ici, nous allons utiliser trois versions. La version Louis Segan, la version Martin et la version Darby. Et dans Martin dit ceci, la version Martin, toujours nous sommes toujours dans l'évangile selon Matthieu, chapitre 11, verset 28. Martin dit ceci. Venez à moi, vous tous qui êtes fatigués et chargés, je vous soulagerai. Vous voyez, Martin parle, je vous soulagerai. Et Lucien parle, je vous donnerai du repos. À un certain moment, tu as besoin du repos. Pas le repos pour entrer dans l'éternité. Mais tu as besoin sur cette terre de sentir réellement la paix de Dieu. Et toujours dans Matthieu chapitre 11, verset 28, Jésus nous dit ceci. Verset 29 plutôt, on a lu le verset 28, mais non, au verset 29, il dit, prenez mon joug sur vous et recevez mes instructions, car je suis doux et humble de cœur. Et je vous donnerai du repos pour vos âmes. Et Jésus dit quoi? On reprend le verset en question, Matthieu chapitre 11, verset 29. Prenez mon joug sur vous et recevez mes instructions, ce qu'on est en train de faire maintenant, car je suis doux et humble de cœur, et vous trouverez du repos pour vos âmes. Toi qui m'écoutes, toi qui as un problème de maladie, toi qui as un problème d'endettement, toi qui as un problème d'incertitude de l'avenir, toi qui as un problème de couple, toi qui as un problème de drogue, de sexualité, toi qui as un problème de vol, de mensonge, toi qui as un problème d'adultère, toi qui as un problème d'addiction quelconque, Jésus te dit aujourd'hui, Matthieu 11, verset 29, prenez mon joug. Il dit prenez son joug. Son joug, c'est quoi? Lui faire confiance. C'est ce qu'il te demande tout simplement. Lire sa parole. Lui faire confiance. Lui parler dans la prière. Et il dit,
et recevez mes instructions, car je suis doux et humble de cœur. Frère, frère ou ma soeur, ou toi qui m'écoutes, je te dirai une chose. Tu n'auras jamais sur cette terre. Tu n'auras jamais sur cette terre des hommes. Une personne comme Jésus. Croyez en moi, en mon expérience. Tu n'auras jamais un pasteur. Tu n'auras jamais une femme. Tu n'auras jamais des enfants. Tu n'auras jamais des amis comme Jésus. Et c'est Jésus qui dit qu'il est doux et humble de cœur. Et moi, j'expérimentais la douceur de Jésus. Et j'expérimentais l'humilité des cœurs de Jésus. Jésus ne vient pas pour te condamner. Jésus ne vient pas te dire, écoute, l'homosexualité, là, c'est sous cela. Mais il te dit quoi? Qu'il t'aime, qu'il veut t'aider. Il ne vient pas te dire que la drogue, ou le vol, le mensonge, la calomnie, ou ceci, l'adultère, l'impudicité, l'orgueil, les suicides dont tu nourris, l'envie de passer à l'acte. Non, il veut te dire une chose, que tu puisses lui faire confiance. Et Jésus ne te condamnera jamais. Il ne viendra pas te dire ton passé est ceci ou cela. Jamais. Ça, c'est le diable qui le fait. Parce qu'il n'a pas un cœur doux, il n'a pas un cœur humble, il n'a pas

Je n'ai jamais oublié, il y a 18 ans, ici dans cette province, je rencontrais une personne dont j'ai perdu les numéros. Et c'est un jeune homme. Bah, on avait le même âge que lui. Et lui, sa tristesse était qu'il avait perdu son meilleur ami. Et il avait toujours une photo de son meilleur ami dans son porte-monnaie. Il me l'a présenté. Il m'a dit, il n'y a personne qui peut remplacer cet ami. Aucune femme, ni mes parents, ni l'alcool, ni les jeux, ni rien. Je sens un vide. J'aimerais qu'il soit là. Et il a dit, j'ai compris sa détresse. Parce que moi aussi, j'ai perdu un ami très tôt. Quelqu'un qui m'était cher. Et souvent, quand je pense, ça me fait mal. Et moi, c'était différent. Je venais un peu de recevoir Jésus-Christ. Et j'ai dit à mon ami qui est ici, il m'a dit, j'ai dit, ok, on va aller voir Ruffin. Et quand on est allé le voir, j'ai voulu lui parler. Et je lui ai parlé de ce Jésus qui est enfant de gens qui a apporté de la paix et la joie dans mon cœur. Cet ami me dira, écoute, Féfé, tu as fait ton choix, je le respecte, respecte aussi mon choix. Et des années plus tard, j'apprendrai que suite à beaucoup de choses là, que je ne me mets pas en train de détailler, qu'il a été mort, qu'il a été tué plutôt. Et je n'ai jamais oublié ça. Et je ne sais pas pourquoi je te parle, peut-être tu es là, tu es en détresse parce que tu as perdu un ami cher. Et tu sais que au fond de ton cœur, personne ne peut remplacer cet ami. Ça peut être aussi une épouse ou même un parent qui est parti et tu sens un vide. Ou peut-être un enfant suite à un suicide. Tu te dis, comment mon enfant, ma fille, mon garçon est arrivé à sauter la vie? Qu'est-ce qui s'est passé? Et chaque fois, quand tu penses à ça, cette blessure-là, et là, dans ton cœur, peut-être une séparation, peut-être un mot méchant qui t'a été balancé comme ça. J'ai traversé toutes ces choses-là aussi. Mais laisse-moi te dire qu'aujourd'hui, Jésus est là pour t'aider. Peut-être tu n'as pas de perspective d'avenir. Peut-être rien ne marche, l'école, le travail, rien pour toi. Et tu commences à sentir, les diables commencent à te dire que tu es bon à rien. Et que le suicide, c'est la meilleure solution. Peut-être là, j'ai avancé, tu as 30 ans, 35 ans, 40 ans, tu ne trouves pas l'homme idéal, la femme idéale, et tu te poses la question, est-ce que la ménopause va me prendre, va m'emporter dans cet état? Tu vois des hommes venir, ils ne répondent pas à ton goût, et tu es désemparé. Tu te dis, faut-il que j'aille comme ça avec un, malgré que mes goûts ne sont pas au rendez-vous, quoi. Laisse-moi te dire, peut-être tu es dans un travail où tu n'es que réprimandé, quoi. On ne sait pas voir ta valeur. Peut-être tu es dans l'impossibilité de payer même ton loyer. Peut-être le manger est difficile. Peut-être tu te sens comme étant un accompagnateur des hommes et des femmes sur la terre. Laissez-moi te dire une chose. Jésus te dit dans Matthieu 11, 29, « Prenez mon joug sur vous et recevez mes instructions, car je suis doux et humble de cœur. Vous trouverez du repos pour vos âmes ou en Jésus. » Laissez-moi te lire le dernier verset. C'est dans Romains 8, chapitre 8, verset 35. Je répète, Romains chapitre 8, verset 35. Qui nous séparera de l'amour de Christ, donc de Jésus? Serait-ce la tribulation, ou l'angoisse, ou la persécution, ou la faim,

ou la nudité, ou les périls, ou l'épée, ou les Covid, ou la Covid, selon différentes zones où tu te trouves. Ici, on parle de la Covid. Ailleurs, c'est le Covid. C'est l'apôtre Paul qui a expérimenté l'amour de Jésus. Il a compris quelque chose de fondamental. Que quand tu fais confiance à ce Jésus-Christ-là, lui ne t'abandonnera jamais. Lui ne te jugera jamais. Lui ne te pointera jamais du doigt. Il va être là avec toi. Peu importe ce que tu auras traversé. Tribulation, angoisse, anxiété, dépression, persécution, famine, pandémie, nudité, péril, guerre, il sera là avec toi. Deuil, divorce, chômage, il t'abandonnera jamais. Il va t'accompagner. Parce qu'il lui-même a dit qu'en lui, tu trouveras le repos de ton âme. Tu trouveras la paix. Il te donnera cette joie dont le monde ne peut pas donner, dont le monde ne peut pas communiquer. Jeune homme, tu es là. Peut-être tu ne peux pas sortir, tu ne peux pas voir tes amis, tu ne peux pas chiller, tu ne peux pas faire ce que tu faisais. Ça peut être stressant, j'avoue, oui. Beaucoup de jeunes sont stressés, ils se sentent prisonniers. Il y a une certaine incompréhension, nous voyons pas seulement des jeunes, même les adultes dans la société. Il y a une certaine rébellion, on dit non, c'est trop, on est tanné, on est fatigué. Mais laissez-moi vous dire une chose. Que Jésus-Christ est là pour vous. Ce n'est pas moi, celle qui l'ai dit. C'est lui-même qui dit ça. Il dit qu'il vous donnera du repos. Et vous avez besoin du repos. Vous avez besoin d'expérimenter cette joie-là qui vient de lui. Vous avez besoin d'expérimenter cette paix-là. Excusez-moi. Cette paix réelle qui vient de lui. Il dit... Je vous laisse ma paix, pas comme le monde. C'est l'unique qui peut prévaloir, vous accorder la paix que le monde ne peut pas, qu'aucune situation ne peut pas, qu'aucune situation est capable de donner, lui seul. Alors, j'aimerais que, à cet instant, que vous puissiez réaliser que vous n'êtes pas seul. Peu importe ce que l'ennemi peut vous dire, peu importe ce que Satan dit, que la mort peut être un soulagement. La mort ne sera jamais un soulagement. Le suicide ne sera jamais un soulagement. Parce qu'il y a une éternité qui nous attend tous. La vie ne se limite pas ici-bas. La terre n'est que une sorte de transit, de pèlerinage qui nous conduit à une éternité. Moi, j'aimerais vous offrir cette possibilité d'expérimenter Jésus. Il y a une série de témoignages qui passent dans notre radio où on dit « Osez Jésus ». Alors, moi, je vous propose d'oser Jésus. Et je suis certain, il ne va pas vous décevoir. Je ne viens pas te dire, tu vas trouver le mari, tu vas trouver la femme idéale, tu vas trouver le meilleur boulot, tu vas trouver ceci, cela. Non, je ne vous parle pas de toutes ces choses-là. Je vous parle de Jésus comme étant la source de paix, la source de joie, la source de la stabilité, la source de tranquillité, la source du bonheur. C'est de lui dont je vous parle. Quelle décision vas-tu prendre maintenant?
Parce que lui, quand il arrive dans un cœur, il apprend à penser les blessures antérieures au jour où vous l'acceptez dans votre cœur. Lui, quand il arrive dans un cœur, il vous remet sur les doigts chemin. Il ne vous condamnera jamais. Il ne vous appellera pas gay. Il ne vous appellera pas lesbienne. Il ne vous appellera pas menteur. Il ne vous appellera pas escroc. Il ne vous appellera pas avorteur. Il ne vous appellera pas adultère. Il ne vous appellera pas impudique. Parce qu'il t'aime. Et personne ne t'aimera comme ce Jésus-Christ-là. C'est que tu as déjà entendu parler de lui. Mais aujourd'hui, c'est présent devant toi. Il dit dans sa parole, voici que je me présente devant ta porte, ton cœur, et je frappe. Si tu me laisses entrer, j'entrerai, je souperai avec toi. Cela veut dire quoi? Je t'apporterai la satisfaction de ton âme. Et là, il nous dit dans Romains que rien ne pourra te séparer de lui. Et une fois que tu es connecté à lui, tout changera. Et tu verras, tu vas remarquer ça. Tout ne sera pas bonheur. Mais il y a une chose que tu comprendras vite. C'est l'assurance de sa présence. Et qui t'abandonnera jamais. Jamais, jamais. Au grand jamais. Vas-tu oser Jésus réellement? Peut-être le plus longtemps, tu l'as déjà osé, mais tu es désespéré. Et la réponse à ton problème. Une rupture de fiançailles te pousse peut-être à la dépression ou occasionne une dépression dans ta vie. Le mort d'un proche ou le chômage ou une maladie ou tu vois ton revenu fondre comme un sucre. Ou un célibat prolongé. Laisse-moi te dire une chose. Quand Jésus te dit d'écouter ses instructions et de les laisser entrer dans ta vie et que tu auras le repos de ton âme, c'est le synonyme qu'il connaît tous tes problèmes. Il connaît tous tes problèmes de A à Z. Et il est là pour solutionner tes problèmes à son temps. Et tout ce qu'il fait est parfait. Mais à une seule condition, que tu lui dises, moi je ne peux pas. Moi je suis faible. Mais toi Jésus, tu peux. Si tu es d'accord avec moi, nous allons prier. Tendre Père, nous te rendons grâce au Papa pour ce temps. Ce temps où, Seigneur, tu as permis et tu permets que je puisse parler à mon frère, à ma soeur. Tu veux voir son cœur maintenant, Seigneur. Saint-Esprit, parle maintenant à mon frère, à ma soeur qui m'écoute, à cette personne peut-être qui t'a jamais reçu, Jésus, comme Seigneur et Sauveur. Parle maintenant à son cœur. Tu vois, à cet instant, cette personne dont les larmes sont en train de couler. Cette personne qui est abattue. Ou peut-être cette femme seule. Ou ses parents mono qui est là, qui ne sait pas comment joindre. Des bouts du bois. Peut-être les dépasser. Il ne peut pas, à elle seule ou à lui seul, fournir la bonne éducation à l'enfant. Mais Seigneur, tu as promis, tu as dit, celui qui laissera, qui te laissera entrer dans son cœur, toi tu vas lui accorder la paix. Seigneur, je prie maintenant pour toute personne qui à cet instant a besoin de toi réellement dans son cœur. Je prie maintenant, Saint-Esprit, que ta paix puisse pénétrer dans son cœur. Peu importe la forteresse qui s'élève contre elle, la personne. Peu importe la résistance du monde des ténèbres. Je viens maintenant, au nom puissant de Jésus-Christ, communiquer la vie.
dans ce cœur qui est en pleurs maintenant. Que les larmes soient essuyées. Que la paix, le bonheur, la joie puissent maintenant inonder mon frère, ma soeur, cette personne qui est en train de m'écouter. Toi qui n'as jamais reçu Jésus-Christ dans ton cœur, je t'accorde cette occasion, cette opportunité que j'ai eue à un certain moment dans ma vie. Et je me suis saisi de cela. Aujourd'hui, je suis cette personne dont l'opportunité a changé la vie. Alors, tu vas écouter cette prière et suivre après moi cette prière. Seigneur Jésus, je reconnais que j'ai vécu loin de ta parole. Mais aujourd'hui, Jésus, je t'ouvre mon cœur. Entre dans mon cœur. Deviens mon Seigneur et mon Sauveur. Accorde-moi la paix. Accorde-moi la joie. Accorde-moi le bonheur. Pardonne mes iniquités passées. Alléluia. Père, nous t'avons ainsi prié, ô Dieu, au nom puissant de Jésus-Christ. Amen. Vous qui avez fait cette prière d'acceptation, sachez que vous êtes devenus des enfants de Dieu. Priez Dieu qui vous oriente dans de bonnes églises. Vous qui êtes enfants de Dieu, mais dont le cœur était en peine, dont les larmes coulaient au quotidien, soyez sûrs de la présence de Jésus. Soyez sûrs de sa seigneurie dans votre vie. Soyez sûrs de lui. Il ne vous abandonnera pas et il ne vous délaissera point. Alors, soyez tous bénis. On se retrouve prochainement. Au revoir.

Bienvenue à notre émission Le verset du jour ou la parole d'encouragement. Je voulais dire la pensée du jour plutôt. C'est Axel Thibault Fefe. Nous tirons la pensée du jour ou le verset du jour de l'évangile selon Luc chapitre 18 verset 27. Je répète. Luc chapitre 18, verset 17, 27 plutôt. Jésus répondit, ce qui est impossible aux hommes est possible à Dieu. Je répète, Jésus répondit, ce qui est impossible aux hommes est possible à Dieu. Je ne sais pas dans quel contexte le Seigneur voulait parler, ce que cette phrase est sortie de la bouche de notre maître, le Seigneur Jésus-Christ. Mais ce qui est vrai, peu importe le contexte ou quoi, c'est une vérité. Nous pouvons même qualifier ça d'un axiome. Et c'est Dieu qui parle, c'est Jésus-Christ qui parle. Et très souvent, constater que le chrétien est trop hésitant, trop peureux dans ce qu'il entreprend. Il s'est dit peut-être que je ne veux pas réussir, peut-être que je ne sais pas. Mais laisse-moi te dire, ouais, tout ce que tu vois là, dans ce monde, il y a des gens qui ont cru que c'était possible qu'ils puissent arriver au résultat de choses que nous voyons aujourd'hui. Au résultat de voir la télé, au résultat de voir de véhicules pour la 4 roues, au résultat même d'avoir des robots sur la planète Mars. Vous comprenez? L'être humain s'est dit que c'est possible. Et là, Dieu nous dit, Jésus-Christ nous dit que rien n'était possible à Dieu. Alors, pourquoi ne pas croire au talent que Dieu t'a donné? Pourquoi ne pas croire à ce que Dieu t'a donné pour aller de l'avant, pour l'utiliser, pour apporter un plus, pas seulement dans ton église, dans ta famille, mais pour la société? Alors, comme pensée du jour, tout est possible. Alors, utilisons le talent que Dieu nous a donné et nous allons voir. Nous allons expérimenter de quoi nous sommes capables en faisant confiance à Dieu. Alors que Dieu vous bénisse, on se retrouve dans 2 jours.

Bienvenue à notre pensée de la semaine. C'est Axel Thibault Féfé, brillant. Tendre Père, nous remettons entre tes mains, Papa, cette émission. Sois au milieu de nous, conforme à ta parole qui nous fait cette promesse-là. Et surtout, ô Dieu, toi qui sais voir le besoin de tout un chacun sur le plan mental, d'as-tu, ô Papa, répondre à ces besoins-là. Nous t'avons ainsi prié, Dieu Tout-Puissant, dans le nom merveilleux de Jésus-Christ, ton Fils. Nous disons tous ensemble, Amen. Nous allons reprendre ou entamer une mission nouvelle. Déjà, nous avons étudié auparavant une partie de cette émission que nous entamons aujourd'hui. Nous avons parlé de l'anxiété et nous parlons aussi couramment de la peur. Mais cette fois-ci, nous allons parler de la dépression, de l'anxiété, ainsi que du stress. Et je vais me présenter brièvement. Je suis étudiant en second cycle en santé mentale dans une université de notre belle province, le Québec. Donc, je suis bien placé pour en parler. Alors, nous allons parler en général du stress. Et nous allons prendre quelques versets bibliques pour parler aussi brièvement de ce que la Bible dit du stress et des ressources sur le plan spirituel que nous pouvons utiliser pour faire face à cela. Néanmoins, il est important de préciser que aller voir un psychologue ou ton médecin de famille avant d'être orienté vers un psychologue n'est pas un péché. Très souvent, les enfants de Dieu se sentent mal à l'aise quand il s'agit d'aller consulter un spécialiste en problème en santé mentale. Il ne faut pas vous gêner parce que ce sont des maladies comme les autres, vous comprenez? Mais néanmoins, la Bible nous donne quand même quelques pistes que nous pouvons utiliser pour ne pas tomber dans cela. Est-ce que c'est démoniaque? Et c'est pas démoniaque? Il ne faut pas tout généraliser. Vous voyez, il ne faut pas avoir Satan de foi partout, même si spirituellement, l'ennemi peut en profiter. Alors aujourd'hui, nous allons parler du stress hein, en général. Nous allons parler des causes, nous allons définir d'abord les stress, parler de phases, de processus, de conséquences, de différentes formes de stress et surtout des conséquences pouvant découler du stress. Alors, j'essaie de prendre mes notes fouiner aussi à gauche, à droite pour vous constituer ces tests comme tel. Alors, il est difficile comme tel de donner, de livrer des données précises dans ma belle province du Québec, tout comme au Canada, comme dans d'autres pays, et à raison du faible nombre de titres menés sur la question. En revanche, si nous prenons un pays comme la France, il est dit que 4 salariés sur 10 déclarent être victimes de stress professionnel. Alors, le coût engendré par cela est évalué à plus de 2 milliards d'euros pour la France. Alors, la question à se poser est de savoir comment se manifeste-t-il? Existe-t-il différentes formes de stress? Nous allons y répondre. Le stress, c'est quoi? Le stress correspond à un état entravant l'équilibre physique et ou psychologique d'un individu. Il est déclenché par un stimulus appelé agent stressant, pouvant être de l'ordre physique, mental, social ou émotionnel. Un examen, la prise de parole en public, un conflit, une opération chirurgicale, un mariage, un déménagement, un accident.
ce qu'on appelle agents stressants. Hein, comme nous l'avons dit, ce sont des agents stressants. Et le stress, c'est quelque chose qui est vécu par tout un chacun. Mais c'est la façon dont cela est géré qui peut constituer la faiblesse ou comme la force d'une personne face à ce dernier. Les agents stressants sont perçus différemment d'un individu à l'autre, mais certains facteurs favorisent l'apparition du stress, comme la perte de contrôle face à une situation, la nouveauté, l'imprévisibilité ou la menace de l'ego. Lorsque nous faisons face à une situation stressante, un processus physiologique composé de trois phases, dont deux principales, se déclenche. Il est très important de comprendre ces processus parce que si nous voulons faire face à cela, au vu de la parole de Dieu, hein, et aussi dans la vie courante, nous devons comprendre ces phases. C'est très important, hein, parce que quand vous maîtrisez cela, quand vous maîtrisez ces phases qui déclenchent le stress, ces différentes phases, vous serez capable d'y faire face. Le stress ne sera pas l'élément qui sera la base de l'anxiété, de la dépression, de la peur. Au contraire, chaque fois que vous voyez cela, vous êtes en mesure de contrôler cela et comme enfant de Dieu, de s'appuyer sur la parole de Dieu. Alors, ces phases sont au nombre de deux. Excusez-moi. Il y a la phase d'alarme. L'organisme réagit face à l'agression et sécrète de l'adrénaline afin de préparer le corps à répondre à un état de stress. Il en résulte plusieurs réactions somatiques comme la diffusion de glucose dans le sang, l'augmentation de la pression artérielle, l'accélération du rythme cardiaque et de la respiration, la contraction de muscles, et voire même la transpiration. Moi, je me rappelle à l'époque, quand j'étais victime fréquente au stress, chaque fois qu'il y a un événement, une situation, une peur qui apparaissait, je transpirais du coup. Même s'il fait moins 20, moins 30, moi là, je me mettais à transpirer. Voyez-vous ? On a énuméré des éléments physiologiques qui, très souvent, sont des phases d'alarme. Ouais. Dans ta vie, peut-être, chaque fois que quand tu sens ces éléments qu'on vient de citer commencer à apparaître, tu te sens pris de panique. Tu ne peux plus réfléchir normalement ou le doute, la crainte prend possession de toi. Nous allons revenir encore avec ces éléments physiologiques. Nous avons la diffusion du glucose dans le sang, tu ne peux pas le voir. L'augmentation de la pression artérielle qui se manifeste des fois dans la vie de certaines personnes par du vertige ou peut-être sous forme d'un certain mal-être, d'autres même ont envie de vomir. Comme moi je l'ai dit, moi c'était la transpiration, se mettre à transpirer. Et nous voyons même, la Bible dit que le maître, Seigneur Jésus-Christ, quand il a vu ce qui devait lui arriver à la croix, il s'est mis à transpirer. Et la Bible dit que cela s'est mis à être comme du sang qui tombait, du sang qui sortait. Oui, c'était un niveau de stress maximal. Alors, pour vous dire que personne ne peut se dire qu'il est à l'abri du stress. Alors, le stress nous concerne tous. Mais c'est la façon de gérer ces derniers qui nous diffèrent les uns des autres. Nous avons dit qu'il y a l'accélération du rythme cardiaque et de la respiration, la contraction des muscles. Vous voyez, il y a des gens qui commencent à respirer rapidement, et même et les cœurs commencent à faire mal et tout. Durant cette phase, on a dit la phase d'alarme, la force musculaire, le sens et les reflets se décuplent, ce qui nous permet de décider s'il est préférable de faire face à la situation stressante ou de prendre la fuite. Vous comprenez? C'est très important ce qu'on vous dit là. On mélange un peu ce qui est physiologique, de ce qui est spirituel, de ce qui est du quotidien aussi, pour vous faire comprendre en fait comment cela se passe. Donc c'est pendant cette phase
qu'on qualifie phase d'alarme, que tout se décide. Soit tu fais face à cela, à cette situation, c'est comme aujourd'hui, tu vois, on te dit, ton travail est fini. En qualité d'enfant de Dieu, ce qu'il faut faire, c'est de prier. Tu retiens, tu Seigneur, certes, c'est difficile, je ne sais pas de quoi sera composé demain, mais toi, tu me fais la promesse que tu ne m'abandonneras pas et tu ne me délaisseras pas. Et là, nous voyons l'importance de lire la Bible. Et là, nous intervenons, nous faisons intervenir un élément clé pour inhiber, donc pour détruire ou réduire ou simplifier tout simplement le stress. C'est apprendre à lire la Bible, être au parfum de promesses de Dieu. Ça te permet de faire face au stress. Ça te permet d'éviter la peur que d'autres ont. Ça te donne une certaine assurance. Nous allons continuer. Ça, c'est ce qu'on appelle la phase d'alarme. Dans la phase d'alarme, c'est purement physiologique. On t'apprend une situation, on te dit que de l'autre côté, il y a le Covid, ou la Covid est en train de faire rage. Et toi, là, chaque fois quand tu dois sortir, faire tes courses, ou l'épicerie ou pas, aller au travail ou quoi, c'est la peur, surtout quand quelqu'un tousse, c'est déjà le stress qui commence. Ça, c'est ce qu'on appelle la phase d'alarme. Nous allons encore refaire. Cette phase réside en plusieurs réactions somatiques, comme, ça c'est physiologique, vous n'allez pas voir ça, la diffusion du glucose dans le sang, l'augmentation de la pression artérielle, qui se traduit physiquement, on peut sentir, par l'accélération du rythme cardiaque, qu'on appelle tachycardie, hein, et la respiration, la contraction musculaire. Ces éléments constituent ce qu'on appelle la phase d'alarme. Il y a aussi maintenant la phase de résistance. Cette phase d'alarme fait face à une nouvelle que tu apprends ou à une situation que tu comptais, tu remarques ou tes yeux voient une situation en lisant un journal, une lettre, un courriel, tu comprends? Ou une nouvelle dont quelqu'un t'apporte, tes oreilles attendent, tes sens sont mis en fait en fonction. Et cela entraîne, veuillez-vous pas, la phase d'alarme. Et la phase capitale, maintenant, c'est la phase de résistance. Après quelques minutes, d'autres hormones, je parle de fois

tellement bien créé l'homme, et il savait que dans la vie courante, il y aura des moments où des événements, des informations peuvent influencer énormément l'organisme de sa création. Et Dieu a mis des éléments nécessaires pour atténuer cela d'abord. Vous comprenez? Et si on parle, comme quand il y a cette phase d'alarme, après quelques minutes, nous voyons des hormones qui entrent en jeu pour baisser le stress. Je réponds qu'après quelques minutes, d'autres hormones sont libérées, telles que les endorphines, la dopamine, la sérotonine et le cortisol, afin de fournir à l'organisme et au cerveau l'apport énergétique suffisant pour résister à l'agression. Cette phase nous permet d'agir de la façon la plus appropriée pour combattre les tas de stress. L'agression terminée et le stress disparu, l'organisme retrouve son métabolisme naturel. Vous voyez, ça, c'est quand tu apprends une nouvelle, de seul coup, ton corps réagit et après quelques minutes, un processus se met en jeu. Et c'est très important de comprendre cela. C'est ce qui fait la différence. Vous voyez, d'autres personnes, ça va passer. Je sais que demain sera meilleur qu'aujourd'hui. Je sais que ceci. Et nous, enfants de Dieu, face à toute situation, que ce soit du deuil, de décès, de séparation, de chômage ou quoi, la première chose face à la phase d'alarme, c'est de vite prendre cette situation et de les remettre entre les mains de Dieu. C'est là où le Seigneur dit dans la Bible, vous tous qui êtes écrasés par vos fardeaux, apportez-les-moi et moi je vais vous accorder ma paix. Dans Jean 14, 27, Dieu dit ceci, Jésus-Christ dit, je vous laisse la paix, je vous donne ma paix, je ne vous donne pas moi comme le monde donne, que votre cœur ne se trouble pas, ni ne soit dans la crainte. Vous voyez, je répète, Jean 14, verset 27, je vous laisse la paix, je vous donne ma paix. Je ne vous donne pas, moi, comme le monde donne, que votre cœur ne soit pas troublé, ni craintif. Vous voyez qu'il y a des versets clés que Jésus nous donne face à des situations, à des événements, à des informations sous forme de nouvelles que nous pouvons écouter, regarder à la télé, ou lire, ou être mis au parfum au moyen d'une personne. La première chose que tu dois avoir comme attitude de dire, Seigneur, tu m'as dit que tu me laisses taper. Tu me l'as dit, tu me donnes pas comme le monde, mais tu as dit que mon cœur ne se trouble point et ne soit pas dans la crainte. Tu dois confesser cela. Peu importe, confesse la parole de Dieu face à toute situation qui t'amène dans le stress. Nous avons appris qu'il y a un processus physiologique que Dieu a mis pour que l'homme ne tombe pas éternellement dans la phase, plutôt dans le stress, c'est ce qu'on appelle la phase de résistance. Donc vous comprenez, il y a la phase d'alarme, la phase de résistance, nous allons prendre maintenant une autre phase, la phase d'épuisement ou la phase de l'épuisement. Cependant, quand la situation stressante perdure, il entre dans la troisième phase, celle de l'épuisement. Vous voyez ? Et la phase d'alarme et la phase de résistance qui est purement physiologique selon le plan de Dieu que toi tu ne peux pas voir, mais dont le corps réagit au travers des hormones comme les endorphines, la dopamine, la sérotonine, le cortisol, ce sont des choses que toi tu ne vois pas, mais Dieu a prévu comme ça pour protéger l'homme. Mais si la phase de l'épuisement persiste, si tu n'arrives pas, lors de la phase de résistance, de mettre tout entre les mains de Jésus, de ne pas l'épuiser là où il y a la parole de Dieu fait des promesses, de ne pas te présenter sous forme de prière, de la prière auprès de Dieu pour lui dire, ces fardeaux m'écrasent, cette situation m'est difficile, viens à mon secours, viens à mon aide. Et là, cette phase-là qui dure, entre maintenant dans la troisième phase qui est la phase de l'épuisement. Vous comprenez ?

L'organisme est tabou. Donc, le processus, le mécanisme mis par Dieu pour résorber comme tel les stress ne peuvent pas le faire. L'organisme est tabou. Il s'affaiblit. La sécrétion constante des hormones du stress entraîne une dépense énergétique trop élevée. À terme, le stress continue à engendrer une dépression. Vous voyez, c'est là où on explique maintenant c'est quoi la dépression. Nous reviendrons plus tard, mais on vous explique quand même pour que vous puissiez comprendre comment cela se passe. Donc, avant la phase d'alarme, tu apprends la nouvelle, là, tout. Tu commences à transpirer les cœurs bas, la peur, beaucoup de choses entrent en jeu. Nous avons la phase de résistance où il y a des hormones qui sont engendrées pour absorber ou résorber le stress. Il y a la phase de l'épuisement. Donc, si tu n'arrives pas, lors des deux premières phases, à faire face à cela, il y a la phase de l'épuisement. Et là, ce qui est plus dangereux, tu es en passe de tomber dans la dépression. Alors, les symptômes du stress varient d'une personne à l'autre. On distingue les symptômes physiques, troubles du sommeil, problèmes digestifs, maux de tête, extrême fatigue. On a aussi les symptômes mentaux ou émotionnels, dont l'anxiété, la dépression, la baisse de la concentration, qui sont des maladies en santé mentale. Ils ne sont pas des symptômes. On voit que oui, cette personne, quand il arrive dans la dépression, dans l'anxiété qui continue, chaque fois, cela fait suite à l'élément, au dénominateur commun à toutes ces choses, c'est le stress. Et les symptômes comportementaux sont comme l'absentéisme. La personne ne va plus à l'école, ou ne va même plus à l'église. Ou même des fois, il commence à fuir. Même le travail, il y a beaucoup de choses. Même pour le marié, la personne n'est plus apte à avoir des rapports sexuels adéquatement. Où il y a l'irritabilité. On voit qu'il y a l'isolement. Consommation excessive de tabac, l'alcool, d'aliments sucrés, ou la voir la personne des fois ne fait que grossir. Écoute, et ça, ce sont des éléments comportementaux du stress. Et les différentes formes de stress, nous avons l'origine des agents stressants, leur accumulation ainsi que la fréquence et l'intensité de l'exposition peuvent engendrer différentes formes de stress. Nous avons le stress aigu. Il est plus souvent provoqué par un événement inhabituel, spécifique et déstabilisant comme un examen, un déménagement, la naissance d'un enfant ou par une situation particulièrement menaçante, perte d'un emploi, divorce, conflit, problème d'héritage, autre chose quoi. Et le symptôme lié au stress aigu peuvent être physiologiques comme le trouble digestif, le manque ou le manque de concentration, d'agitation, l'euphorie, la tristesse. Ces symptômes sont souvent temporaires et disparaissent une fois l'événement passé ou la situation stressante terminée. Et vous allez voir, le stress aigu, c'est très souvent face à une situation qui est là, qui demeure, qui persiste, et en revanche, ou comme réponse, le corps réagit. Et cela se manifeste au travers des symptômes. Soit la personne a envie de vomir, il perd l'appétit, des fois il n'est pas concentré, vous regardez la personne, il est ailleurs parce qu'elle est pensive. Ou la personne trop agitée, vous ne comprenez pas. Ou même des fois, ce qui est bizarre, la personne vit une sorte d'euphorie. Bon, qu'est-ce qui ne va pas, celui-là? Ou la mélancolie, la tristesse. Et ces symptômes sont temporaires parce qu'ils sont liés à l'élément stressant qui est là. Qui peut être peut-être un examen. Qui peut être peut-être la perte d'un emploi. Ou un divorce. Ou un conflit. Donc l'élément passe, l'élément n'est pas permanent. Les traumatismes vicariens appelés traumatismes secondaires ou usure de compassion,
C'est une forme de stress. On appelle ça user de compassion. Il constitue une forme particulière du stress aigu à répétition. Donc, c'est une personne qui a toujours une succession des événements qui fait que la personne soit dans une sorte de stress permanent. Un mois, tel problème, après ça passe. Quatrième mois passé, au quatrième mois, un autre problème. Donc, il y a toujours des phases, des agents stressants ou des événements qui font que la personne soit toujours dans une forme de stress. On appelle ça le traumatisme vicarien. Appelé aussi traumatisme secondaire ou usure de compassion. Donc, ça constitue une forme particulière du stress aigu à répétition. Il touche principalement les personnes qui côtoient dans le cadre de leur profession des victimes, des personnes en détresse ou malades, de meurtriers, de violeurs, autrement dit, les personnes confrontées régulièrement à la détresse et à la souffrance humaine sont plus sujettes au traumatisme vicarien. Et là, c'est très important. Vous savez, ça peut toucher aussi le corps pastoral. Vous savez, quand chaque femme pasteur est aux prises à des gens qui ont des difficultés, des problèmes, et que l'affaire, c'est parce que c'est un homme qui a un cœur, qui aime vraiment son prochain, il n'est pas à l'abri du stress aigu à répétition, appelé usure de compassion. Vous comprenez? C'est très important de comprendre cela, parce que si vous comprenez toutes ces choses, ça va vous aider. Ça va vous aider dans l'évolution de ce que vous aurez assumé comme responsabilité. Donc aujourd'hui, nous allons nous arrêter à ça et nous allons continuer à étudier les autres formes de stress qui nous restent, deux notamment, les stress chroniques ou ce qu'on parle du burn-out, appelé épuisement professionnel. Alors, je vous en résume rapidement avant de prier et de terminer cette pensée de la semaine au sujet de la dépression, du stress et de l'anxiété. Nous avons dit que le stress a deux phases. Donc, trois phases, on peut dire. La phase d'alarme, c'est quand on apprend la nouvelle et il y a des éléments physiologiques, la tension qui remonte, le cœur qui se met à battre, et d'autres qui se mettent même à respirer. On sent que oui, le corps encaisse quelque chose de négatif. Et ensuite, nous avons dit, il y a la phase de résistance où des mécanismes mis par Dieu, notamment les hormones, qui entrent en jeu pour baisser ce stress-là. Et très souvent, vous allez voir, ah, ça va passer. C'est un problème qui arrive, ça passera. Mais si vous n'arrivez pas à maîtriser cela, c'est là où maintenant la phase 3 arrive, c'est la phase de l'épuisement. Parce que il y a eu l'élément stressant qui perdure. Alors nous avons aussi parlé de symptômes de stress qui varient d'une personne à une autre. Et nous avons parlé de différentes formes de stress. Je vais revenir sur ces thèmes la fois prochaine, et nous allons commencer par un petit résumé de ce que nous avons appris aujourd'hui. Alors, nous allons prier. Nous allons demander au Seigneur de nous accorder tous la paix, parce qu'on n'est pas tous à l'abri du stress. C'est la façon dont cela est géré qui est important. Alors, avant de prier, nous allons lire rapidement un verset. C'est le psaume 46, versets 1 à 2, qui dit « Dieu est notre refuge et notre force. » Un secours dans la détresse, toujours facile à trouver. C'est pourquoi nous ne craindrons point quand la terre serait transportée de sa place et que le montant serait remué et jeté au cœur de mer. Prions. Tendre Père, nous te rendons grâce pour cette étude sur le stress. Merci parce que tu nous donnes cette garantie, comme l'a dit dans Jean,
que tu nous donnes ta paix, et cette paix n'est pas tributaire à celle du monde qui se caractérise par la prise des substances autres qui sont très souvent trompeuses, comme l'alcool, la drogue, autre chose, le tabac. Mais ta paix à toi découle de l'œuvre que tu as réalisée à la croix. Ta paix découle de ta parole, de tes promesses qui nous sécurisent, qui dit que tu es avec nous et tu ne nous abandonneras pas. Alors je prie pour mon frère et soeur qui est aux prises aux problèmes réels du stress. Peut-être cela a engendré la dépression ou l'anxiété chronique. Que ta paix puisse s'y rabonder maintenant dans son cœur. Et je chasse loin de lui ou d'elle toute espèce de stress permanent, d'anxiété ou la dépression qu'il recouvre sa santé mentale dans toute sa totalité. Et c'est là, nous avons ainsi prié au nom tout-puissant de Jésus-Christ. Alors, que Dieu vous bénisse. On se retrouve la semaine prochaine avec la suite de notre étude sur le stress. Soyez bénis, vous et vos familles.

0: Bienvenue à notre série de programmes ayant pour thème le défi de la croix. Et pour en parler aujourd'hui, nous avons encore avec nous le pasteur Mickey Hardy. Bonjour Mickey.
1: Bonjour Fabien.
0: Donc, on a vu plusieurs aspects de notre vie chrétienne en relation à notre identification à la croix de Christ. Et aujourd'hui, notre sujet sera donc la souffrance. Les chrétiens, on n'est pas habitués à cette idée de souffrir pour Christ, parce qu'on se dit, mais Jésus a souffert, donc quel est le but pour nous? Pourquoi nous devons souffrir? Comment tu vois cela, la souffrance, dans la vie d'un chrétien?
1: Premièrement, je pense que la vie chrétienne, c'est un mélange. Un mélange d'expériences, de joie, de tristesse, de victoire, de défaite, de faiblesse, de souffrance, d'affliction, d'épreuve. Enfin, c'est tout un mélange de situations que le chrétien, normalement, doit vivre. Et la souffrance est une de ces expériences qui est nécessaire. Je ne dirais pas juste peut-être que ça arrivera et que peut-être que c'est bon. Non, c'est nécessaire.
0: Et quand on parle de souffrance ici, on ne parle pas nécessairement de souffrance physique là.
1: On parle on parle de tout.
0: De tout.
1: Même la souffrance physique aussi est peut-être un moyen que Dieu peut utiliser. Je ne dis pas que c'est le seul moyen, il se pourrait que ce soit comme ça. Nous allons peut-être voir ça un petit peu plus tard dans notre partage. Mais d'une manière ou d'une autre, nous sommes tous appelés à souffrir pour la cause de l'Évangile. La parole de Dieu nous dit que Jésus a été persécuté, a été opposé, et que nous ne pouvons pas être différents.
0: Comme il a dit, le bois vert, et maintenant nous sommes le bois sec, on ne peut pas être différent.
1: Exactement. Oui. Le serviteur n'est pas plus grand que le maître. Voilà. Jésus a dit, si j'ai été persécuté, vous serez aussi persécuté. Oui. Au fait, ça dépend encore de notre identification avec lui.
0: Bien sûr.
1: Et moi, je pense qu'aujourd'hui, que même les pasteurs, les serviteurs de Dieu, les chrétiens, doivent réfléchir un petit peu. Dans le sens où, quel est le message que nous portons et quelle est la réaction vis-à-vis de l'Évangile que nous transportons, que nous vivons, que nous voulons défendre. Quand Jésus a parlé, a enseigné la parole, le plan de Dieu, le cœur de Dieu, ben, il y a eu beaucoup d'opposition, beaucoup se sont levés contre lui. Et pourquoi? Parce que son message est un message peut-être dur pour accepter.
0: Qui confrontait les gens.
1: Oui. Et cela a emmené les réactions de l'opposition, des persécutions contre lui. Donc c'est pourquoi je dis, nous aujourd'hui, notre message, qu'est-ce que cela déclenche dans l'esprit? Parce que l'Évangile, ce n'est pas simplement une lecture d'un livre écrit noir sur blanc. L'Évangile, c'est une transmission de la vie de Jésus, du plan de Dieu, de la volonté de Dieu, du cœur de Dieu. Et donc, c'est normal que l'Église reçoive de l'opposition et même des ennemis.
0: Oui, parce que Mickey, l'Évangile, ça, c'est un message qui interpelle le cœur des gens.
1: Oui.
0: Et ça provoque une réaction,
1: exactement.
0: Que ce soit positive ou non. Mais on doit s'attendre, accepter qu'on soit opposé.
1: Exactement.
0: On souffre de cette manière.
1: Exactement. L'Évangile doit porter ce genre de réaction. C'est pourquoi je disais tout à l'heure, il faut que les pasteurs, les serviteurs de Dieu, se mettent un petit peu en question, remettent un petit peu en question leur message.
0: Oui.
1: Vous savez, on peut avoir une église quelque part, tranquille, personne, on ne se mêle pas à personne, on est tranquille, là on fait notre petit travail, on avance tout doucement, mais notre message que nous portons doit emmener une réaction.
0: Amen.
1: Ça ne peut pas être différent. Mm-hmm. Donc, je crois qu'aujourd'hui, souffrir pour l'Évangile est une chose normale.
0: À cause de ce message que nous vivons et que nous transportons.
1: Exactement, exactement. L'évangile prêché par les premiers apôtres a aussi déclenché beaucoup de persécutions. Les apôtres ont été persécutés, l'Église entière a été persécutée pour le message qu'ils prêchaient. Ils ont même eu à quitter Jérusalem, oui. Excepté les apôtres sont restés à Jérusalem, et toute l'Église a dû quitter, a dû fuir à cause de la persécution.
0: Oui, c'était dur.
1: Comme quoi que l'Évangile que nous portons doit amener une opposition et une persécution, non seulement du dehors, mais même à l'intérieur de l'Église, parce que ce n'est pas tout le monde qui veut accepter le vrai message de Jésus-Christ. Ce n'est pas tout le monde qui veut s'identifier avec Christ dans ses souffrances, dans sa mort. Oui. On veut tous la vie, on veut tous les bénédictions, on veut tous la puissance de Dieu, on veut tous l'onction, on veut tous toutes ces choses-là. Hein, mais on ne veut pas s'identifier aux souffrances et à la mort de Christ. Pourtant, si nous lisons dans Philippiens chapitre 1er, qu'est-ce que nous voyons? Philippiens 1, verset 29. Et cela vient de Dieu, car il vous a été fait la grâce par rapport à Christ, non seulement de croire en lui, mais encore de souffrir pour lui. En soutenant le même combat que vous m'avez vu souvenir, et que vous apprenez maintenant que je soutiens encore. Donc il est clair ici. Oui. Paul s'adresse aux Philippiens et leur dit, il vous avait été fait la grâce non seulement de croire en Jésus, mais de souffrir pour lui. Donc il y a une souffrance dans la vie du chrétien qu'il doit pouvoir accepter et ne pas croire que c'est quelque chose d'extraordinaire ou pas pour lui. Que ce n'est pas nécessaire, mais c'est nécessaire. Voilà. Parce que quand on revient à la croix, qu'est-ce qu'on parle? On parle encore des souffrances, de la mort et de la résurrection de Jésus-Christ. Mais l'Église n'aime pas entendre ce message.
0: Oui. Donc là, ça fait un suivi. La foi, le fait de croire, cela emmène un autre style de vie. Et c'est cette vie de la foi en identification à la croix de Christ qui emmène ces chrétiens à souffrir par rapport à toutes sortes d'oppositions. Et je crois que dans le monde chrétien, je crois que quand on ne voit pas cette souffrance, on pense que la vie chrétienne, tout le monde nous accepte, on n'a pas d'opposition, on est reconnu et on ne souffre pas. Et c'est un genre de vie chrétienne assez léger, ça.
1: C'est léger. Oui, ça, c'est superficiel. C'est superficiel parce que nous sommes appelés à accepter, allons dire, d'être traités injustement à cause de l'Évangile.
0: Amen. Et ça, on voit ça dans la vie de Jésus, comment il était accusé faussement, et comment même les disciples, ça, c'est comme si quelque chose qui les accompagne une fois qu'ils ont vraiment donné leur vie au Seigneur.
1: Exactement, exactement. Quand on prêche le message de la croix de Jésus-Christ et qu'on défend ce message, c'est normal que nous soyons opposés et persécutés. Et c'est une souffrance d'être persécuté. C'est une vraie souffrance. D'être persécuté pour le bien que nous faisons. Toi, si tu es persécuté pour le mal que tu fais, ça c'est autre chose. Et si tu souffres pour le mal que tu as fait, c'est une mauvaise souffrance. Mais tu as une bonne souffrance. La souffrance qui vient parce que nous prêchons l'Évangile et que nous sommes injustement mal traités. Et ça fait mal de souffrir, d'être persécuté, de sentir que on est écrasé, on est opposé, on est accusé faussement et tout ça. Tout ça, ce sont les souffrances du chrétien qu'il a besoin d'accepter que cela fasse partie de sa vie.
0: Oui, c'est ce que l'apôtre Paul a dit, mais vaut mieux souffrir en faisant la volonté de Dieu.
1: Exactement.
0: Ça accompagne cette souffrance.
1: Exactement.
0: Mais on est sûr que on a l'approbation de Dieu et on a une grâce en faisant la volonté de Dieu et souffrir de cette manière.
1: Paul avait déjà compris que cela faisait partie de son appel. Et il transmet ça aux chrétiens, que ça fait partie aussi de leur appel. Comme le verset que nous avons lu.
0: Oui.
1: Tu vois? Donc, il faut accepter. Et ces gens qui nous disent aujourd'hui que la souffrance, ce n'est pas nécessaire, etc., ce n'est pas la bonne doctrine. C'est pas de la bonne doctrine. La souffrance, c'est quelque chose que nous avons besoin d'expérimenter parce que nous allons tirer profit de cela. Nous tirons profit. Dieu ne nous laisse pas souffrir pour rien. Il ne permet pas que la souffrance vienne dans notre vie pour rien. Encore une fois, il faut voir le produit fini, Fabien. Il faut que les chrétiens arrivent à revoir le produit fini. On ne souffre pas pour rien. On souffre pour une cause, la cause de l'Évangile, mais nous savons qu'à travers cette souffrance, le Seigneur est en train de compléter l'œuvre qu'il a commencée en nous et nous équiper et nous fortifier. Et en même temps, dans cette identification avec lui, ben, c'est la vie que nous allons recevoir. C'est sa vie que nous allons recevoir. Tu vois ? Donc, ça, c'est quelque chose que le chrétien doit reconnaître. Il doit reconnaître cela.
0: Qu'est-ce qui nous accompagne dans cette souffrance ? C'est ça que nous voulons vraiment réaliser. Mais au milieu de toute cette souffrance, qu'est-ce que Dieu emmène ? Qu'est-ce qui nous accompagne dedans ? On n'est pas seul.
1: Non, bien sûr. Il y a une grâce extraordinaire. Il y a une force de Dieu extraordinaire. Il y a le soutien de Dieu à travers le Saint-Esprit. Tu vois ? Et moi, ce que j'aime avec l'apôtre Paul, c'est que non seulement il a compris l'Évangile, mais il s'est identifié pleinement. Pleinement. Et je crois que quand on regarde à sa vie, on réalise qu'il avait beaucoup d'opposants, beaucoup de gens, beaucoup de détracteurs qui en voulaient à sa vie. Et ce qui est extraordinaire, c'est que les gens utilisaient sa vie, ses épreuves, ses souffrances, pour parler négativement de lui, pour essayer de montrer aux chrétiens que l'évangile qu'il porte n'est pas le vrai évangile, parce que leur message aux Corinthiens, par exemple, était « Mais regardez la vie de Paul, c'est une vie de défaite. »
0: De souffrance, de perte.
1: De faiblesse, de souffrance, de perte, d'épreuves, sa vie, ce qu'il était. Et ses détracteurs se servaient de sa vie pour essayer de le détruire. C'est extraordinaire. Et c'est là que Paul va maintenant parler aux Corinthiens pour leur expliquer vraiment ce que c'est que l'Évangile. Il va maintenant, allons dire, comparer sa vie, comprends-moi bien ce que je veux dire, comparer sa vie, son expérience là, avec celle de Christ.
0: D'accord.
1: Et si on lit dans Corinthiens, dans 2 Corinthiens chapitre 13, c'est très intéressant ça. Quand j'ai lu ce texte et que j'ai compris quelle était l'attitude de Paul vis-à-vis de tous ses détracteurs, et la raison pour laquelle ces détracteurs en voulait à lui. Premièrement, il était jaloux.
0: Oui.
1: Il était jaloux.
0: Ils étaient confrontés quelque part.
1: Ils étaient confrontés.
0: Oui.
1: Mais il voulait que ces Corinthiens-là, de même que les Galates, quand ils parlent aux Galates, qu'ils soient zélés pour eux, pour les détracteurs.
0: Oui.
1: Ces prédicateurs, c'est de fausses doctrines. Tu vois ? Et donc, Paul, dans le chapitre 4, au verset 4, il nous dit.
0: 2 Corinthiens.
1: Car, 2 Corinthiens chapitre 13.
0: Chapitre 13.
1: Car il a été crucifié à cause de sa faiblesse. Mais il vit par la puissance de Dieu. Nous aussi, nous sommes faibles en lui.
0: Faibles.
1: Faibles en lui. Mais nous vivrons avec lui par la puissance de Dieu pour agir envers vous. Donc Paul avait fini de comprendre et d'accepter qu'il était prêt à s'identifier à Jésus complètement. Et de la même manière que Christ, quand on parle de Christ dans sa faiblesse, c'est que le Seigneur, il était capable de repousser tous ses opposants.
0: Oui.
1: Mais il a préféré s'humilier.
0: En obéissant.
1: Et le don de sa vie paraissait comme une faiblesse. Parce que, qu'est-ce qu'ils ont dit quand il était à la croix ?
0: Si tu es le Fils de Dieu,
1: si
0: descends.
1: Si tu es le Fils de Dieu, ben descends.
0: Monte ta puissance.
1: Monte ta puissance. Montre que tu es vraiment le Fils de Dieu.
0: Oui.
1: Mais il s'est tu. Il a tout accepté. Oui. Tu vois. Et ça paraît comme une grande faiblesse. Mais Dieu était puissant. Tu vois. Et Paul vient dire maintenant, ben, de la même manière que vous êtes en train de regarder à ma vie, ben, moi aussi, je m'identifie à la faiblesse de Christ. C'est pourquoi nous aussi, nous sommes faibles. Mais nous sommes faibles, mais nous vivons avec lui par la puissance de Dieu pour agir envers vous.
0: C'est un peu comme Paul dit, mais quand je suis faible, c'est alors que je suis fort.
1: C'est ça.
0: Parce que ce n'est pas une force charnelle, intellectuelle, émotionnelle,
1: exact.
0: Mais c'est la sagesse de Dieu.
1: Amen, frère. Amen, frère. Et c'est là que le chrétien, les serviteurs de Dieu, l'Église, doit pouvoir comprendre qu'on ne peut pas fuir. Fuir ces moments de souffrance, d'affliction, de persécution. C'est une souffrance à l'intérieur de nous-mêmes. C'est une perte de sa vie quand on réalise que nous sommes des enfants de Dieu, que nous sommes morts en lui, ressuscités avec lui, hein, et que nous sommes assis à la droite du Père dans les lieux célestes avec lui, et même tout ça,
0: on souffre.
1: On souffre quand même. Finalement, on réalise que chacun a sa propre croix à prendre. Paul, c'était sa croix à lui. D'expérimenter tout ce qu'il a expérimenté. Mais chacun d'entre nous, si vraiment nous voulons servir le Seigneur selon son évangile, ben, nous sommes appelés à faire face aux épreuves de la vie. Et comme on disait tout à l'heure, ces épreuves, elles peuvent être morales, ces souffrances, elles peuvent être physiques, ces épreuves. Mais Dieu est à l'œuvre. Sa grâce est avec nous. Ce n'est pas pour rien. Il y a une victoire quelque part. Dieu va finir par se manifester. Tu vois? Et même s'il ne se manifeste pas pour, allons dire, nous guérir de quelque chose, mais il nous accorde sa grâce. Pour pouvoir continuer et le servir. Et en même temps, ben, cette souffrance que nous portons en nous, ce brisement, c'est un brisement, ça.
0: Ben oui.
1: C'est un brisement de la souffrance.
0: Oui, c'est-à-dire, Michi, que lorsque notre vie est identifiée à Jésus, on s'identifie, il y a diverses façons qu'on peut souffrir.
1: Oui.
0: Ça peut être pour la cause de Christ, à cause de l'Évangile, un manquement.
1: Oui.
0: Ou bien ne pas agir selon notre droit qu'on a.
1: Oui.
0: Hein?
1: Oui.
0: Et on peut même avoir raison.
1: Oui.
0: Mais aussi être accusé faussement.
1: Oui.
0: Tout ça, c'est une souffrance.
1: Mais tout ça, c'est une souffrance. Tout ça, c'est une souffrance. Ben, je me souviendrai de toute ma vie, hein, des moments de persécution contre nous, contre l'Église.
0: Oui, je me souviens.
1: Contre ma personne, celle de ma femme, par exemple, et tout ça. Mais c'était dur. Hein? C'est dur de pouvoir faire face à toutes ces situations. Et ressentir, allons dire, ce brisement, cette souffrance, et de pouvoir te dire que, ben, Seigneur, tu les pardonnes.
0: Oui.
1: Seigneur, tu les pardonnes. Et je me souviens, dans ces moments, je priais pour ces gens qui me persécutaient. Et c'était dur et difficile.
0: J'étais là, j'ai vu ça.
1: Oui.
0: Et comme quoi, il y a même des gens qui voulaient que tu répondes.
1: Exactement.
0: Mais tu n'as pas répondu.
1: Non, je n'ai pas répondu. et c'était dur et difficile. Un grand moment de souffrance, de brisement. Tu sens que finalement, tu n'as plus contrôle. Tu n'es plus sous le contrôle. Là. Tu as besoin de te remettre à Dieu. Tu as besoin de dépendre de Dieu.
0: Oui.
1: Dépendre du Seigneur dans ces moments. Et c'est pas facile, hein. Et c'est dur, mais c'est une souffrance. Mais en même temps, quand je regarde un petit peu en arrière, je réalise que qu'à travers tout ça, Dieu a fait des grandes choses.
0: Oui.
1: Et j'ai fait quand même un pas en avant.
0: Hein. Une grâce.
1: J'ai fait quand même un pas en avant dans la maturité. Et aujourd'hui, ben, je ne regrette pas cette expérience. Je ne regrette pas. Et je conseillerais à tous les chrétiens, peut-être pas de la même manière. Hein, mais de faire face aux souffrances, de faire face aux difficultés, aux épreuves, aux afflictions de la vie. Même si c'est une mort à soi-même, mais il faut s'identifier à Jésus-Christ. Il faut s'identifier à lui. C'est un plan, ça. C'est le plan de Dieu. C'est ça, la croix.
0: Alors, on ne se défend pas.
1: Non.
0: Mais il y a une différence. On peut défendre l'Évangile.
1: Oui.
0: Mais nous, on ne se défend pas.
1: On ne se défend pas. Paul ne se défendait pas. Sa défense, c'était quoi? Il dit aux Corinthiens, dans sa défense, il dit, ben, il parle de sa vie.
0: De sa vie.
1: Et de son Évangile. C'est pourquoi il dit les armes avec lesquelles nous combattons ne sont pas charnelles.
0: Non.
1: Elles sont puissantes pour la vertu de Dieu,
0: oui.
1: pour renverser toutes les forteresses.
0: Oui. C'est extraordinaire.
1: Donc, le combat de Paul et allons dire, sa défense, c'était sa vie. Mais pourtant, les autres regardaient à sa vie pour, allons dire, le diminuer.
0: Oui.
1: Mais lui, il a dit, regardez à ma vie.
0: À ma vie.
1: C'est ça le produit de mon identification avec Jésus-Christ.
0: Oui. Alors que ses détracteurs étaient libres, lui, il était en prison.
1: Oui.
0: Il finissait sa vie en prison.
1: Il était en prison, mais il était libre.
0: Il était rempli de joie.
1: Il était libre, son cœur était pur, son cœur était clair.
0: Mm-mm.
1: Il savait que c'était un moment, il savait que c'était partie de la croix qu'il avait besoin de prendre.
0: Mm-mm. Mm-mm.
1: Il le savait, ça.
0: Oui.
1: Et c'était extraordinaire.
0: Oui.
1: C'est pourquoi nous aussi, nous avons besoin de prendre le même chemin.
0: Mm-mm.
1: Et on revient, on dit, qu'est-ce que Jésus a dit ? Si tu veux être mon disciple, quoi ? Sois prêt de se renier soi-même et prendre sa croix et de le suivre.
0: Voilà.
1: Claire.
0: Oui.
1: La croix, ça parle de souffrance, la croix parle de mort.
0: Oui.
1: Oui, et de la résurrection par la suite.
0: Amen.
1: Tu vois, c'est la vie de Christ.
0: Oui.
1: Et c'est comme ça qu'on regarde, quand on regarde la vie de Paul, on voit cet homme de Dieu, on voit cet homme de l'Esprit.
0: Et il voyait une gloire, lui, de souffrir pour Christ.
1: Oui.
0: Ça, il faut vraiment que la croix de Christ a marqué notre vie pour voir ça de cette manière.
1: Oui.
0: Hein?
1: Absolument.
0: Et la gloire qui est réservée aussi pour
1: exact.
0: Ceux qui s'identifient et qui souffrent à cause de son nom.
1: Il dit
0: nom.
1: Je me glorifie dans mes faiblesses, dans les souffrances, dans les calamités, dans les détresses.
0: Oui. Il se glorifie dedans.
1: Incroyable. Se glorifier là-dedans. Pourquoi ? Parce que il savait que la puissance de Dieu allait se manifester dans sa faiblesse, dans sa détresse. Dans son affliction. C'est pourquoi il dit aux Corinthiens, je viens vers vous. Comment il dit, je viens vers vous, comment dans ma faiblesse.
0: Oui.
1: Incroyable, hein mais c'est contraire à, allons dire, à la chrétienté superficielle.
0: Émotionnelle,
1: avec superficielle.
0: Notre fait, notre justification, qui ne produit rien.
1: C'est totalement contraire.
0: Oui.
1: Totalement contraire. Et ce qui est extrêmement intéressant, c'est que l'apôtre Paul aussi, il parle des ennemis de la croix.
0: Oui.
1: Dans son épître aux Philippiens, au chapitre 3, il parle des ennemis de la croix. De ceux qui ne veulent pas accepter la souffrance, la mort d'eux-mêmes, pour parvenir à la vie. Donc finalement, qu'est-ce qu'on voit ? On voit un conflit.
0: Oui.
1: Un conflit spirituel.
0: Mm-mm.
1: La lumière contre les ténèbres.
0: Contre les ténèbres.
1: Tu vois ?
0: Oui.
1: Et donc, moi je crois que quand on lit les épîtres de Paul, et on réalise que la souffrance, ça fait partie de la vie du chrétien.
0: Oui, chrétien.
1: Et on ne peut pas fuir, Fabien.
0: Mais oui.
1: Si on fuit, on va perdre tout.
0: On manque cette identification.
1: Oui. Si on fuit, on perd la profondeur même de la chrétienté. La puissance même de la chrétienté. Et c'est comme ça aujourd'hui qu'on voit une église sans force, une église, allons dire, découragée, sans vie, des chrétiens qui sont fatigués, qui vivent pour avoir des choses, qui vivent avec un plan et une vision de prospérité.
0: Mais qui ne souffrent pas. Il n'y a pas de maturité.
1: Il n'y a rien dedans, c'est tout superficiel. Il
0: n'y
1: a pas de maturité, il n'y a pas de croissance. Il n'y a pas de croissance spirituelle. Et c'est dommage parce que c'est pourquoi je dis toujours que la croix de Jésus, si on n'arrive pas à la goûter, goûter, j'appelle ça comme ça, goûter la croix de Jésus. C'est-à-dire, vive les souffrances mises à part pour nous à cause de Jésus, à cause de l'Évangile.
0: Oui.
1: Et si le chrétien n'expérimente pas ça, il n'a vraiment pas goûté à la réalité de la vie chrétienne.
0: C'est superficiel, quoi.
1: À la profondeur de la croix de Jésus. Il n'a pas goûté. Il est en train de vivre d'une manière superficielle, courir après les choses.
0: Et être accepté partout, avoir la popularité. Hein, et là, c'est là qu'il y a des compromis.
1: Oui.
0: Pour plaire aux gens.
1: Exactement. Mm. Regarde ce que l'apôtre Pierre dit. Mm. Un dernier petit texte peut-être. Mm. Dans 1 Pierre chapitre 4, verset 12. Il dit, ne trouvez pas étrange, mes bien-aimés, d'être dans la fournaise de l'épreuve, comme s'il vous arrivait quelque chose d'extraordinaire. Mm. Réjouissez-vous au contraire de la part que vous avez aux souffrances de Christ, afin que vous soyez aussi dans la joie et dans l'allégresse lorsque sa gloire apparaîtra.
0: Amen.
1: Si vous êtes outragés pour le nom de Christ, vous êtes heureux, parce que l'Esprit de gloire, l'Esprit de Dieu repose sur vous.
0: Ah.
1: Amen.
0: Ah.
1: Et si quelqu'un souffre comme chrétien, qu'il n'en ait point honte, et que plutôt il glorifie Dieu à cause de ce nom.
0: Alléluia.
1: Et aujourd'hui, beaucoup de chrétiens, même des serviteurs de Dieu, quand ils parlent de la souffrance, ils écartent cela complètement de la vie chrétienne. Et ici, nous sommes en train de voir comment l'apôtre Pierre nous demande de nous réjouir, au contraire, de la part que nous avons aux souffrances de Christ.
0: Amen. Hein?
1: C'est extraordinaire.
0: Ah oui. Et là, il nous dit que l'Esprit de gloire repose sur nous.
1: Amen.
0: Parce que nous nous sommes identifiés à Jésus.
1: Exact.
0: Cette même gloire qu'il avait quand il est ressuscité. Donc, la vie chrétienne, comme tu dis, est parsemée de joie, des bons moments, mais aussi ces moments de souffrance, de persécution, d'opposition.
1: Nécessaire.
0: Important.
1: Le chrétien a besoin de savoir aujourd'hui, ceux qui nous écoutent, que c'est nécessaire.
0: On ne peut pas éloigner ça.
1: Non, c'est un brisement. On ne cherche pas cela, mais ça vient.
0: Mais ça vient.
1: Dans notre service pour Dieu, dans le cours de la vie, il y a des gens qui souffrent de toutes sortes de manières. Toutes sortes de manières. Dans la solitude, ils souffrent. Il y a des souffrants, des gens qui se trouvent dans des situations comme ça, dans les manquements, dans des situations physiques.
0: Amen.
1: Mais on ne fuit pas ces situations-là.
0: Merveilleux, Mickey. On réalise que la croix de Christ nous emmène à prendre tous ces domaines dans notre vie et que c'est nécessaire pour notre croissance.
1: Amen.
0: La souffrance y compris.
1: Oui.
0: Voilà. Nous allons terminer ici parce qu'il y aura beaucoup d'autres choses à voir encore en relation à cette croix. On vous remercie et on vous donne rendez-vous à bientôt pour voir encore ce thème, le défi de la croix.

l'Esprit de vérité sera venu. Il vous conduira dans la vérité tout entière, car il ne parlera pas de lui-même, mais tout ce qu'il aura entendu, il le dira. Il vous annoncera les choses à venir. Il manifestera ma gloire, car il puisera dans ce qui est en moi et vous l'annoncera. Ainsi la gloire du Père se révèle par l'Esprit. La gloire et la puissance de Jésus se révèlent par son Esprit. Ainsi quelqu'un qui a cru le verra. Alléluia.